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0: Merci Seigneur.
1: Pour ton pardon.
0: Merci Seigneur.
1: Pour ta présence.
0: Merci Seigneur.

Cet espoir merveilleux me fait oublier les plus grands de mes tracas. Jésus-Christ, dans la Bible, m'a dit ceci: ne crains rien, mon ami, aie la foi. Abandonne donc ton fardeau.

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Alors, on vient de nous signaler qu'il y a un gros embouteillage lorsque vous sortez des abîmes du côté du Crêpes. Donc, prenez tout simplement patience.

0: 9 mai, les 8h01, histoire inspirante.
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2: Bienvenue dans Héros et merveilles. Henri de la Croix-Rouge. Étrange, passionnante figure que celle de ce jeune voix fier, aux inspirations géniales, que ses concitoyens si pondérés, si réalistes, eurent toujours peine à reconnaître comme un des leurs. Figure hors série, ardente et douloureuse. C'est avec tendresse que nous essaierons d'évoquer ton destin grandiose et tragique, Henri au cœur immense, Henri de la Croix-Rouge.

Il s'appelait Jean-Henri Dunant et naquit en 1828. Son père, distingué citoyen genevois, occupait une place importante dans le monde de la banque. Sa mère, d'ascendance française, femme pieuse et bonne, avait très tôt donné à ce fils chéri le goût de l'action charitable. Plus que ses deux autres frères, il répondait à ses aspirations. Tout enfant, il l'accompagnait dans un monde inconnu au satisfait de ce monde, celui de la misère. Ensemble, ils visitaient les vieillards, les malades auxquels ils prodiguaient leurs soins. C'est avec ardeur que, devenu jeune homme, Henri apporta, dans les lieux maudits qu'une grande ville ne réussit jamais à cacher complètement, sa chaude sympathie, son dévouement sincère. Il ne craignait pas, le dimanche après-midi, de se mêler aux détenus pour s'entretenir avec eux, leur faire la lecture des livres qui l'avaient intéressé lui-même. À ce sens profond de l'humain, Henri en joignait un autre, et ce fut là son génie, le sens de l'international, de l'universel. Profondément pénétré de la notion chrétienne de la fraternité essentielle des hommes, il n'admettait pas les compartiments des frontières. Le monde est un. La famille humaine est une. Elle ne devrait comporter ni reléguée, ni en marge. Il faut essayer de les intégrer tous, de les faire participer aux joies et aux privilèges de la grande famille. Qui se souvient encore qu'Henri Dunant est le fondateur des unions chrétiennes de jeunes gens? Il avait une vingtaine d'années quand lui vint l'idée d'une association d'hommes jeunes sentant leur responsabilité envers les proches détresses. Il n'eut aucune peine à fonder un tel groupe dans sa propre ville et, chose curieuse, à en fonder d'autres par correspondance. Voici quels en étaient les principes essentiels. L'œuvre devait être internationale et basée sur l'initiative personnelle. Ce mouvement, qui gagna l'Angleterre et l'Amérique, connut ses heures de gloire. Quand éclata la Première Guerre mondiale, de nombreux foyers où étaient accueillis les jeunes soldats s'ouvrirent sous ses auspices, et nous en avons personnellement connu en France qui se montrèrent actifs et efficaces. Leur fondateur eût été heureux de les voir. Maman Dunant se réjouissait sans réserve des initiatives étonnantes de son fils, mais papa Dunant se préoccupait surtout de son avenir. Ses idées chevaleresques n'allaient-elles pas l'empêcher de faire carrière? Là-dessus, M.M. Lutin et Sauterre, banquiers chez lesquels le jeune Dunant avait été placé en apprentissage, le rassurèrent. Ils étaient contents de lui. Et tout pouvait laisser croire que, devenu homme d'affaires un peu froid, un peu rigide et à cheval sur les principes, Henri coulerait des jours heureux sur les rives de son beau lac, jouissant, en même temps que de solides revenus, de l'estime respectueuse de ses distingués collègues et concitoyens. Comme la réalité devait être différente. Un jour, ses patrons ont l'idée de lui confier, temporairement, un poste important au bout du monde, en Algérie. Le jeune homme accepte avec empressement et s'embarque. Nous sommes en 1853, il a 25 ans. Son destin vient de prendre le large. L'Algérie avait été depuis peu ouverte par la France à la colonisation. Sitôt que le jeune Genevois y posa le pied, ce fut le coup de foudre. Habitué au frimas de son pays natal, il ne se lasse pas de s'étirer, enivré sous un azur qui semble éternel.
Quand Alpes et Jura sont ensevelis sous les neiges de l'hiver, il découvre ici, merveilleux arbre de Noël, des orangers chargés de fruits bruyants, des citronniers, des mimosas aux grappes duveteuses et odorantes, de doux jardins regorgeant de toutes les primeurs désirables. Mais c'est le paradis! Comment peut-on quitter une terre pareille? Comment peut-on ne pas y venir? Il y a de la place pour tous, du soleil pour tous les parias des grandes villes. Cette terre merveilleuse ne demande qu'à produire.

0: encore sous le charme de ses premières impressions, Henri fait la connaissance d'un négociant parisien familièrement dénommé Nick, qui lui propose une association. À eux deux, ils achèteraient une concession et l'exploiteraient en commun. Moitié, moitié. Henri s'enthousiasme. Et quel jeune homme généreux, auquel la vie n'a fait que sourire, n'en ferait pas autant. D'ailleurs, il entre dans sa griserie beaucoup de philanthropie. Créer de l'abondance dans ce pays régulièrement soumis à la famine serait merveilleux. Où trouver des capitaux? Mais à Genève, bien sûr.
1: Papa, maman, écoutez, je vais monter une affaire en or.
0: Papa Dunant, d'abord réticent, se laisse convaincre. Peut-être y a-t-il là, en effet, un bon placement à effectuer. Il contacte un de ses collègues qui consent à Henri un prêt important. Quant à maman Dunant, elle voit avant tout le bonheur de son fils. Il paraît si sûr de lui. Et puis, il lui a dit de ce ton câlin qu'il l'a toujours rendu faible.
1: Il y a tant de bien à faire là-bas, si tu savais. La vie des indigènes ne ressemble pas du tout à la nôtre. La plupart croupissent dans la misère parce qu'ils ne savent pas exploiter leurs richesses. Et les colons donnent à ceux qu'ils emploient des salaires ridicules. Moi, ce que je voudrais, maman, c'est donner du travail à un grand nombre d'indigènes que je rétribuerais honnêtement. Et puis produire du blé en quantités énormes. Tout ne viendrait pas en France. On en stockerait pour les mauvaises années. Y aurait-il même des mauvaises années? Et puis j'ai encore d'autres projets. Tu verras, tu verras.
0: Maman Dunant connaît la sincérité de ce grand-fils sensible. Son visage s'éclaire d'un sourire un peu triste lorsqu'elle lui répond. Ce sera ma seule consolation, car c'est loin, bien loin, où tu vas te fixer. Henri aimerait acheter la concession dont il rêve à la société qu'il emploie et qui possède dans la région de Sétif d'immenses territoires. Sa demande ayant été rejetée, il rompt son contrat et, accompagné de Nick, se met à la recherche d'un site approprié. Enfin, il découvre l'objet de leur rêve. C'est, dans le Constantinois, à 10 kilomètres de belles ruines romaines de Djémila, une plaine s'étendant à perte de vue, arrosée d'un oued formant 2 chutes d'eau. Les jeunes gens éblouis y voient déjà tourner les roues à aubes de leur moulin. En effet, il ne reste plus qu'à obtenir du gouvernement français la cession d'une 100 hectares pour que se réalisent leurs espérances. Cela semble facile. Hélas, c'est là que tout va se gâter. Car lorsqu'après 10 innombrables démarches, la réponse tant attendue arrive, ils découvrent qu'on leur cède en tout et pour tout un peu plus de 7 hectares de terrain sans eau. Mais bien loin de se douter que de puissants colons, inquiets de sa philanthropie, s'opposent farouchement à ses projets, Henri, fort de ses bonnes intentions, commence à construire un moulin de 4 étages, très perfectionné, ainsi qu'une route menant à ce moulin, et dont toute la région profite. Ses capitaux filent dangereusement et il multiplie à Paris comme à Alger ses démarches. Mais au bout de 2 ans, il n'a encore obtenu que l'usage d'une chute d'eau sans un pouce de terrain supplémentaire. Les très importants travaux qu'il a entrepris entraînent des exigences. Il lui faudrait maintenant 200 hectares. Sans doute les voit-il déjà peuplés, non seulement d'heureux indigènes, mais de colons venus des bas quartiers européens. Après avoir, pour pour tromper son impatience. Longuement parcouru le pays, il écrit sur la régence de Tunis un ouvrage très documenté. Il rentre en Suisse et, pensant que sans doute une puissante société obtiendrait ce qu'on a refusé à un simple particulier, il parvient à constituer la Société des Moulins de Mons Gemila, approuvée par le Conseil d'État de Genève le 13 mai 1858. Il en est le directeur et Nick le gérant. Son frère Daniel, Théodore Necker, neveu du fameux ministre de Louis XVI, font, entre autres, partie du conseil d'administration. On promet aux actionnaires un intérêt de 10% par an. Par l'entremise de ces grands personnages, Henri entreprend de nouvelles démarches. Il entre en rapport avec le ministre de la guerre à Paris et le général MacMahon, alors commandant de la province de Constantine. Mais ils ne peuvent rien pour lui. En désespoir de cause, le conseil d'administration adresse en bloc au gouvernement français une demande pressante, appuyée par le frère du préfet de la Seine. Il faut absolument obtenir dans l'immédiat 100 hectares. Le ministre de la guerre télégraphie qu'il va examiner cette nouvelle demande. Certains, cette fois, d'aboutir, le conseil décide en outre de porter le capital de la société à 1 million de francs suisses, dont il faudra évidemment payer chaque année les dividendes. Et c'est sur les fonds empruntés que, pour l'instant, Henri les débourse. Mais la réponse de Paris va venir, n'est-ce pas? Tout va s'arranger. 8 mois s'écoulent sans résultat. Henri fait la navette entre Paris et Genève. Le gouvernement français se retranche derrière les autorités d'Alger. Haletant, Henri guette chaque passage du courrier, mais la lettre qui lui parvient un beau matin le frappe en plein cœur. Elle est de Nick. Elle vient d'Algérie. La fameuse concession semble acquise à un certain monsieur Rousset, dont la demande ne date que de l'année précédente, alors qu'ils attendent, eux, depuis 6 ans. Ce monsieur Rousset a d'ailleurs acheté déjà plusieurs terrains pour les revendre aussitôt. Sentant venir la catastrophe, Henri s'enfièvre. Comment battre en brèche la révoltante incurie de cette administration? Où trouver l'homme assez puissant, assez généreux, pour prendre en main sa juste cause et la faire aboutir? Quel homme! Mais il n'y en a plus qu'un, l'empereur des Français, Napoléon III. Hélas, l'empereur n'est ni à Paris, ni parmi ses roses de Saint-Cloud. À la tête de l'armée, il est parti pour l'Italie au secours des Lombards qui veulent se libérer du joug autrichien. N'importe! Incapable de supporter l'angoisse qui l'étreint, Henri décide sur le champ de le rejoindre. Et c'est ainsi qu'un homme jeune, de belle allure, en habit blanc plein d'élégance, court en voiture de poste à la poursuite d'un empereur qui doit lui faire justice, empereur lui-même engagé dans les replis meurtriers d'une juste guerre. Mais qu'est-ce que la guerre ? Notre voyageur commence à en ressentir les effets lorsque, passant de nuit les Apennins pour rattraper plus vite l'auguste objet de sa recherche, il sent tout à coup de l'eau pénétrer par les portières de la voiture. Les Autrichiens ont, la semaine précédente, coupé les ponts. Il faut traverser la rivière à gué. Quand le soleil se lève, le voyageur distingue au loin la plaine lombarde dont il va bientôt parcourir les routes brûlantes. Et peu à peu, il se sent étreint d'un malaise grandissant qui n'a plus rien à voir avec les malheureux moulins et son propre compte en banque. Quelle importance peut bien avoir cette affaire quand la vie de dizaines de milliers d'hommes aussi jeunes ou beaucoup plus jeunes que lui ne tient plus maintenant qu'à un fil? Le soir revient, des feux de bivouac s'allument ici et là, trouant la nuit chaude. Au matin, sa voiture est dépassée par des troupes qui montent en ligne. Que d'épreuves, que de fatigues se lisent sur ses visages. Après 3 jours de route, Henri arrive à Brescia, que l'empereur vient de quitter. La ville est encore pleine de fièvre, grouillante de troupes, complètement désorganisée. C'est par miracle qu'il y trouve un cabriolet et un cocher qui consentent à l'amener plus loin. Voilà, c'était Héros et Merveilles, Henri de la Croix-Rouge. À bientôt pour la suite.
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3: 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Il est 8h passées de 20 minutes en ce 19 mai.

0: page 3.
1: Je rappelle cette information qui vient de nous arriver. C'est un énorme embouteillage du côté du Creps des Abîmes. Lorsque vous sortez des Abîmes, apparemment, il y aurait un accident. Donc, prudence, prudence. Alpha, peuple de la Terre.

0: Peuple de la terre, rendez à l'Éternel. Vous imaginez que nous sommes à moins de 15 jours, oui, moins de 15 jours de cet événement.
1: La team Ajag est de retour, portée par la foi et prête à tout donner. Une fois de plus, nous répondons présent à la 26e édition du relais inter-entreprise le 27 mai 2026. Cette fois-ci, entre Bémao et Saint-François. Parce que rien ne nous arrête quand Dieu est avec nous. Vous avez plus de 16 ans? Rejoignez une équipe qui s'appuie sur la foi en Dieu, une alimentation saine et l'exercice physique. 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
1: Et ce soir, nous irons prendre le pouls de ces relayeurs lors de leur entraînement. Ce sera les tout derniers entraînements, parce que les jours filent, pour savoir comment ils se portent et comment ils envisagent les choses pour ce relais inter-entreprise. Bon, moi dire, démo quatre paroles.

0: Laissez-moi dire des petits mots, quatre paroles.
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0: Nous allons parler des effets du stress. Oui, le stress favorise les maux de tête. C'est ce qu'on appelle les céphalées. Le stress chronique épuise l'organisme et peut entraîner un état dépressif. C'est ce qu'on appelle la dépression. Le stress cause des difficultés à s'endormir, crée des insomnies, altère la qualité du sommeil et complique la récupération. Le stress chronique affaiblit le système immunitaire et rend plus vulnérable aux virus et infections. Il peut influencer sur le développement de

0: certains types de cancers. Le stress favorise les troubles du système cardiaque. Le stress aigu peut provoquer un tachotsubo ou syndrome du cœur brisé, insuffisance cardiaque aiguë qui se manifeste comme un infarctus aigu du myocarde. Le stress peut entraîner une production trop importante du glucose dans le sang, pouvant provoquer un diabète du type 2. Le stress entraîne un excès de sécrétion de cortisol avec un impact négatif sur l'assimilation des graisses, ce qui augmente le taux de mauvais cholestérol. Le stress favorise les brûlures d'estomac, les remontées acides et les ballonnements pouvant aller jusqu'à l'ulcère. Le stress peut entraîner une baisse du désir sexuel, causant des troubles de l'érection et agir sur la sécheresse vaginale. Le stress peut aussi avoir un effet négatif sur la fertilité et perturber le système reproducteur. Le stress peut perturber le cycle menstruel et aller jusqu'à entraîner une absence de règles. Et pour terminer, le stress peut mener à une fatigue chronique en épuisant l'organisme.
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0: 8h32.

Oui, Seigneur, tu mérites gloire. Collecte don du sang pour aujourd'hui, mardi 19 mai, maison du don, après tapit, de 8h à 14h. Maison du don, après tapit, de 8h à 14h. N'oubliez pas surtout votre pièce d'identité. Et deuxièmement, de vous hydrater avant votre don. On me signale à l'instant qu'en ce moment, du côté de Sainte Anne, c'est le déluge. Donc, il pleut du côté de Sainte Anne. Alors, pour nous, sur Prêt-à-Pit et la région, pour l'instant, c'est le calme plat. C'est vrai qu'il n'y a pas de soleil. C'est un petit peu gris, mais pour l'instant, il ne pleut pas. Mais apparemment, du côté de Sainte Anne et Dubourg, plus précisément, il pleut en ce moment. Dans un instant, nous aurons, vous avez un message, un SMS. Oui, notre Dieu est grand et il est puissant. Grand et puissant est le roi.

0: Grand, grand épicé. Il est 8h40. Tout de suite, vous avez un message, un SMS.
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3: Mais je vous dis, n'ayez point peur et ne les craignez point. L'Éternel, notre Dieu qui marche devant vous, combattra lui-même pour vous. Deutéronome 1, versets 29 et 30. Nous avons la victoire en Jésus. Durant notre parcours sur cette terre, l'ennemi qui a déjà perdu essaiera par tous les moyens de nous troubler, de nous atteindre par ses attaques.
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1: C'est le moment des petites annonces. À vos téléphones 05 90 83 25 73.

0: Une famille sur les abîmes cherche quelqu'un pour s'occuper d'un enfant âgé de 3 ans et demi. Pour tout contact, veuillez appeler au 06 90 45 95 45. Voilà, les pas sérieux, s'abstenir. Un particulier loue F3 à Poirier Petitbourg, prix 800 €, toutes charges comprises. Vous téléphonez au 06 90 40 99 23 ou le 06 90 98 74 89. Voilà pour ce particulier qui loue un F3 à Poirier Petitbourg. Nous partons vers le téléphone tout de suite. Oui, bonjour.
1: Bonjour.
0: Bonjour.
1: Bonjour. Bonjour. C'est pour ma petite annonce.
0: Allez-y, oui, oui. On vous écoute.
1: Oui, oui, j'achète toujours la recherche des dons d'une plaque de cuisson et puis une machine à laver. Oui, ça va. Oui, une machine à laver.
0: À quel numéro on peut vous joindre?
1: On peut mettre nos 0-11. 06 90 11 66 04.
0: 06 90 11 66 04.
1: Non, 11 06 64.
0: D'accord, merci beaucoup.
1: Au revoir.
0: Au revoir.

Vous avez aussi la possibilité de déposer vos petites annonces sur le numéro de téléphone suivant, 06 90 96 32 42, avec tous les éléments nécessaires pour pouvoir vous contacter.

Voilà, donc nous avons subi une petite intervention, une petite coupure là. On essaie de reconfigurer les choses rapidement. Il est tout juste 8 heures passées de 51 minutes sur les ondes de Radio Vie Meilleure. Dois-je vous dire, votre urine peut parler avant même que la douleur arrive. Ne négligeons jamais les changements de couleur, d'odeur ou d'aspect de l'urine. Notre corps envoie souvent des signaux avant qu'une maladie ne s'aggrave. Observer son urine peut aider à détecter certains problèmes à temps. Alors, premièrement, urine jaune clair, généralement signe d'une bonne hydratation et de bon fonctionnement des reins. Urine rouge, si vous n'avez pas consommé de colorant ou certains aliments, cela peut révéler du sang dans les urines. Infections, calculs rénaux ou autres problèmes sérieux peuvent être en cause. Consultez rapidement un professionnel de santé. Urine blanche ou trouble, cela peut être lié à une infection urinaire, du pus ou un excès de minéraux. Si cela s'accompagne de brûlures, douleurs ou mauvaises odeurs, ne tardez pas. Urine marron ou couleur thé, possible signe de forte déshydratation, de fatigue du foie ou de problèmes musculaires. Urine verte, souvent liée à des médicaments ou colorants, mais parfois à une infection urinaire si douleurs ou mauvaises odeurs sont présentes. Urine bleue, rare, souvent liée à des médicaments ou excès médicaux, sans explication, cela mérite un contrôle médical. Urine moussante, persistante, peut signaler une perte de protéines et un problème rénal. Urine totalement transparente en permanence. Boire de l'eau est important, mais l'excès aussi peut déséquilibrer l'organisme. Alors, quelques conseils simples. Buvez suffisamment d'eau sans excès. Réduisez l'automédication. Limitez l'excès de sucre, alcool et boissons très chimiques. Ne retenez pas longtemps les urines. Et consultez rapidement en cas de douleur sans fièvre ou changement persistant. Ce message est une sensibilisation et ne remplace pas, bien sûr, un avis médical. Prenons soin de nos reins car ils travaillent chaque jour pour pouvoir purifier notre corps.

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1: Somme 45 et le verset 6 nous dit « Ton trône, ô Dieu, est à toujours, le sceptre de ton règne est un sceptre d'équité. » Ici, la souveraineté éternelle de Dieu souligne que son trône est établi pour toujours, ce qui reflète sa nature immuable et infinie. Le sceptre symbolise son rôle de juge, juste et impartial, administrant la justice selon le droit. Dieu, en tant que souverain éternel, détient une autorité incontestable basée sur sa justice parfaite. C'est cette autorité divine qui garantit la vraie justice et c'est en lui que nous devons placer notre confiance. Car l'Éternel ne tient jamais pour coupable l'innocent et il ne laisse pas dominer indéfiniment l'injustice et la méchanceté. Le mal et le mensonge prennent toujours l'ascenseur, mais le bien et la vérité, même en prenant souvent l'escalier, finissent toujours par triompher.
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0: Il est 8h57. Dans un instant, ce sera Jessie pour mieux vivre. Bonjour Jessie.
1: Bonjour Yann.
0: Comment s'est passée la nuit ?
1: Très bien. Peut-être un peu courte.
0: Voilà, comme tout le monde, comme tout le monde. Alors, qu'est-ce que nous allons retrouver dans ton émission aujourd'hui ?
1: Alors, dans mon espace aujourd'hui, nous allons retrouver le moment consacré aux infos pro. Alors, justement, je profite pour vous dire que nous avons à 9h10 un espace qui vous permet de communiquer toutes les offres d'emploi que vous avez, les propositions de prestations, les demandes d'emploi également. Et très bientôt, nous aurons notre site internet où vous pourrez, vous aurez la possibilité de consulter également ces offres. Et notamment les petites annonces que, pour que tu as, hein, Yann, également.
0: Tout à fait.
1: Et ça, ça sera une offre de notre part. Sinon, en attendant, on a un numéro de téléphone portable qui est dédié à l'antenne maintenant, puisque les choses évoluent. Le fixe est utilisé, mais pas que. N'est-ce pas ? Je te laisse le soin de donner le numéro, Yann.
0: Alors, c'est le 06 90 96 32 42.
1: Parfait. On reprend ?
0: 06 90 96 32 42.
1: 42. Et avec ce numéro, vous pouvez donc maintenant, sans problème, nous communiquer vos informations. Yann, dès 6 heures du matin, prend connaissance hein, de tout ce qui se trouve sur ce téléphone.
0: Tout à fait.
1: Tu reçois déjà des informations ?
0: Alors, pas beaucoup d'informations. Mais en tout cas, ce qui est important, c'est aussi de mettre votre prénom, si vous ne voulez pas mettre votre nom, mais mettez quand même votre prénom et ce que vous souhaitez qu'on puisse dire à l'antenne.
1: Absolument. Et on aura un espace que nous allons aussi développer. Vos prières également, vous pourrez les envoyer par WhatsApp, vos demandes hein,
0: demandes de prière.
1: Nous allons organiser tout ça de manière à pouvoir être dans une interactivité, une proximité comme le veut notre radio.
0: En tout cas,
1: à 9h30, on retrouve Madame Sélugie, Yann, avec toujours ce nouveau sujet, le corps parle-t-il ? Et puis, nous aurons à 10h, espace InfoPro, 10h30, le moment de l'environnement, à 11h30, cuisiner santé. Voilà. Ça bouge beaucoup, hein.
0: Absolument.
1: 92-19-19 sonne, c'est ça?
0: Oui, ça sonne. Mais je crois que c'est une personne que j'avais demandé d'appeler à 8h40. Hein. Je pense qu'elle appelle à 9h.
1: Ah, donc ça sera hors antenne.
0: Ah, ce sera hors antenne.
1: Hors antenne, voilà. En tout cas, je vous souhaite vraiment à tous une excellente journée en vous rappelant que Dieu veut vraiment vous aider à passer cette journée dans les meilleures conditions. Donc, recommandez votre sort aujourd'hui à l'Éternel, il agira.
0: Voilà.
1: Il agira.
0: Et on s'excuse près de vous pour les petites coupures de courant que nous avons eues ce matin.
1: Absolument.
0: Vraiment indépendantes de notre volonté.
1: On aura l'occasion de revenir là-dessus. On essaie de faire de notre mieux pour l'instant. On s'excuse. Et puis, on reviendra vers vous, chers auditeurs, pour plus d'informations sur ce sujet également.
0: Quant
1: merci.
0: À moi.
1: Yann.
0: C'est terminé. On se retrouve, si tu le veux, dès demain pour un autre réveil matinal à 6h.
1: Merci beaucoup.
0: Bonjour.
1: Pour ce réveil, Yann.
0: C'est moi, merci.
1: À bientôt.

et retrouve notre espace offre et demande d'emploi et prestations avec ces informations. Personne sérieuse, organisée et bienveillante propose ses services pour l'accompagnement de personnes âgées à domicile, de jour comme de nuit, disponible immédiatement, mission ponctuelle ou régulière. Pour toute information, un numéro de portable, le 0690 35 92 35 35 92 35. Propose service d'aide à domicile en Guadeloupe, ménage, aide aux courses, accompagnement de personnes âgées ou garde d'enfants occasionnels. Sérieuse, disponible rapidement et motivée. Pour plus d'informations, un numéro de téléphone à votre disposition, contacté par SMS ou WhatsApp de préférence. Le 0690 16 72 83 est à votre disposition. 0690 16 72 83. Donc je rappelle que la Cité des métiers est un lieu de conseil, d'information et d'orientation sur les métiers, la formation, la création d'activités, la vie professionnelle en général, en accès libre, gratuit et anonyme. Elle propose un ensemble d'outils, de ressources et de mise en relation avec des partenaires spécialisés dans leur domaine de compétences pour vous guider dans votre réflexion et dans l'élaboration de vos projets. Les inscriptions aux ateliers se font par téléphone. Je donne déjà le numéro de téléphone qui est le 0690 51 42 27, 0690 51 42 27 ou encore par mail, Cité des métiers Guadeloupe en un seul bloc, @gmail.com sans accent ou encore vous pouvez vous renseigner sur place. La Cité des métiers se trouve au boulevard du Général de Gaulle au Rézé Abîme. Et horaire accueil du public lundi, mardi et jeudi de 8h à 12h, de 14h à 16h et mercredi et vendredi de 8h à 12h30. Alors, pour tout ce qui touche aux différents espaces à votre disposition, vous avez effectivement un espace aide à l'utilisation du numérique. Vous êtes invité à devenir autonome pour vos démarches sur Internet et maîtriser vos outils. Vous avez une conseillère numérique qui vous accompagne et c'est gratuit, c'est pour tous. Alors, vous pouvez bénéficier de ce service tous les jours de 8h à 12h sans rendez-vous pour faire de la navigation, de la création et de la consultation de comptes, l'ouverture d'une boîte mail, l'initiation au site Internet des administrations, pour faire de l'écriture de votre CV, saisi sur des sites dédiés et dépôt sur une plateforme de recherche d'emploi. Vous pouvez aussi rechercher des offres sur des sites dédiés à la recherche d'emploi. Vous avez à votre disposition donc cette conseillère à la Cité des métiers, cette conseillère numérique pour vous accompagner. Et c'est gratuit pour tous. Sinon, vous avez l'atelier smartphone. Vous êtes invité dans cet atelier à découvrir plus en détail les fonctionnalités de votre téléphone mobile, votre téléphone portable ou de votre tablette et maîtriser ces différents outils. À côté de ces deux espaces, vous avez également l'IGIBOX que je vous invite d'ailleurs à découvrir sans plus tarder. Il s'agit d'une boîte à outils online qui informe et guide les parents et leurs enfants sur l'orientation, les études, l'emploi, l'alternance, les stages, l'accueil au droit, la mobilité internationale, l'entrepreneuriat et la citoyenneté. Et puis enfin, vous avez l'atelier numérique gratuitement sur inscription. Vous pouvez découvrir ce service d'authentification pour l'accès aux démarches en ligne. Pour cet espace-là, il y a des dates. Je vous invite à vous rapprocher de la Cité des métiers pour connaître la prochaine date de découverte de ce service d'authentification où vous avez la possibilité d'avoir accès aux démarches en ligne. Je rappelle le numéro de téléphone de la Cité des métiers qui est le 0690, un portable 51 42 27 51 42 27.

0: Et nous retrouvons notre espace Place à la santé et au bien-être. Madame Sélugie, bonjour.
1: Bonjour Jessie, bonjour chers auditeurs. Nous vous disons merci de nous accueillir chez vous.
0: Nous avons, Madame Sélugie, dans cet espace, beaucoup parlé du mental. Mmh. Nous avons fait toute une batterie d'émissions autour de ces spécialistes qui, dans le cadre de la santé mentale, peuvent intervenir. Vous vous rappelez, Madame Sylvie?
1: Tout à fait, pour nous accompagner.
0: Nous avons parlé de l'émotion, mm-hmm. aussi, comment mieux vivre ces émotions. Mm-hmm. Toute une série d'émissions là-dessus. Et nous avions promis d'entrer en détail par rapport à cela, après avoir défini ce qu'étaient les émotions, concepts, etc. Langage du corps. Nous voulons poursuivre sur vraiment des détails concernant cette partie-là, concernant les liens possibles entre le corps, les émotions, le vécu intérieur et la spiritualité à travers cette émission que nous avons intitulée pour cette nouvelle série, en tout cas la série, nous l'avons intitulée « Le corps parle-t-il ?» Le corps parle-t-il ? On a déjà donné des éléments de réponse.
1: Ah oui.
0: Mais on se rend compte que plus on avance, plus des recherches arrivent avec des éléments de réponse. Le corps parle-t-il ?
1: Et oui, le corps parle. Le corps parle à tel point qu'on dit le mal dit. Et on va appeler ça maladie. Oui, aussi des malaises. Il y a malaise et maladie.
0: Et maladie.
1: Et ce sont des réactions du corps. Et le corps qui a été très souvent maltraité par une alimentation trop riche, trop salée, trop sucrée, en plus que sais-je. Mais ce corps ne réagit pas seulement par ces éléments que nous apportons à notre, dans nos assiettes. Comme aujourd'hui, par exemple, nous allons parler d'une maladie. D'ailleurs, là, on l'a dit hier, on a dit qu'on va parler des maladies par lettres alphabétiques. Eh bien, nous allons commencer par une maladie qui commence par la lettre A. Tu sais comment on l'appelle ?
0: L'abasie.
1: L'abasie. Oh, oh, l'abasie. Je connais des gens qui s'appellent comme ça. Mais c'est des noms de personnes. Je ne savais pas qu'il y avait une maladie qui s'appelait abasie.
0: Abasie.
1: Et chers auditeurs, c'est vrai. Peut-être que toi qui nous écoutes là est affecté par cette maladie. On t'a déjà peut-être dit son nom ou peut-être pas. Tu vas découvrir au travers de ce que nous allons dire tout à l'heure que, eh bien, mais c'est mon cas. Et ah bon, ça s'appelle l'abasie. Eh bien, cherche et continue toi-même tes recherches pour savoir si ce qui a été dit correspond à ce que tu vis ou à quelqu'un que tu connais et qui vit cette pathologie qui s'appelle l'abasie.
0: L'abasie. Un terme qui peut sembler complexe ou peu connu pour beaucoup de personnes. Pourtant, derrière ce mot, Madame Sélugie, eh bien, certaines approches, voire aussi une réflexion, des pistes.
1: Oui,
0: des pistes, on va dire, à prendre en compte.
1: Oui.
0: Et avant d'aller plus loin, Madame Sélugie, si vous le voulez bien, je pense que ce serait intéressant pour nous de savoir ce que c'est que cette maladie. Pouvez-vous nous expliquer simplement ce qu'est l'abasie ?
1: Eh bien, c'est une difficulté à marcher. On ne va pas dire que toutes les personnes qui ont une difficulté à marcher ont la maladie abasie, non. Mais c'est une piste qui demande de l'explorer. Parce que c'est une difficulté à avancer. Et d'avancer de façon normale. Et dans certains cas, il y a des personnes qui peuvent avoir beaucoup de mal à coordonner leurs mouvements ou à ressentir une incapacité de marcher ou même que les muscles, même s'ils sont pas douloureux, mais ils ne sentent pas que leurs muscles, eh bien, les accompagnent pour pouvoir marcher. Et cette situation, on le dit encore, peut avoir différentes causes. Ça peut être neurologique, ça peut être médical, mais cela nécessite, chers auditeurs, un accompagnement médical et professionnel pour vous assurer que ce qui vous empêche de pouvoir avancer, eh bien, n'est pas l'abasie. Et très souvent, vous avez, et pas seulement pour ces difficultés de marcher, il arrive très souvent que des pathologies se déclarent et on se met à faire une batterie de recherches et qu'en final, on vous dise, eh bien, il n'y a rien. On ne trouve pas. Et c'est très souvent le cas. Eh bien, on se dit, c'est bizarre, hein, il n'y a rien, mais j'ai toujours du mal à pouvoir avancer. J'ai toujours du mal à pouvoir marcher. Je sens une faiblesse dans mes membres et je ressens en tout fond moi une impossibilité de mettre un pas devant l'autre. Ou encore, ça peut ne pas se faire de façon systématique, mais ça peut se faire par moment. Ça peut se faire. Alors, première chose, il faut vérifier à quel moment et à quelle fréquence ces choses arrivent. Tout d'un coup, eh bien, on doit se lever et on sent une espèce de paralysie qui empêche d'avancer. C'est pas une crampe, c'est pas une douleur pressante, mais une incapacité de marcher. Eh bien, d'abord,
0: soit première chose... Soit totale ou encore partielle.
1: Oui, soit totale ou partielle. Mais très souvent, c'est plutôt partiel. Parce que quand ça devient total, eh bien... forcément, le professionnel de santé va trouver une...
0: Va prendre en compte, va trouver une solution.
1: Il y a une cause qui va être manifeste. Alors que les causes profondes ne le sont pas toujours. Et c'est pour ça qu'on dit, mais non, il n'y a rien. Alors, on donne des choses pour nous stimuler ou des choses pour faire... alors, on affirme pas là que c'est forcément... émotionnel ou encore c'est parce que il y a un problème de stress ou d'émotion ou de peur, mais on dit que c'est une piste à explorer. Et pourquoi il faut l'explorer? Parce que elle se manifeste très souvent par une incapacité ponctuelle, mais qui, comme on l'a dit, hein, se fait par moment. Alors vérifiez autant que faire se peut, et peut-être que des fois vous n'allez pas pouvoir le faire parce que vous n'aurez pas suffisamment d'éléments, mais vérifiez si c'est après une information qui vous a stressé, ou est-ce que après une peur, quelque chose vous a généré une peur en vous à tel point qu'on dit ça m'a paralysé. Souvent on a dit ça, hein? Il y a des situations qu'on a vécues, et bien ça nous a figé, ça nous a paralysé. Alors vérifiez à quel moment ces choses se font. Et quand vous allez pouvoir le découvrir, et non seulement les causes qui ont précédé cela, mais à quelle fréquence? Est-ce que ça arrive une fois par semaine, ou une fois tous les 15 jours, ou une fois comme ça? Et parce que ce sont des éléments...
0: Ou le matin, ou le soir, ou l'après-midi.
1: Voilà. Parce que ce sont des éléments qui vont nous permettre de poser un diagnostic plus précis. Parce que quand on ira voir le professionnel de santé, on va pouvoir lui dire, voilà, chaque matin ou chaque soir, après ci, après ça, on pourra lui donner déjà l'observation que nous avons. Parce que nous l'avons bien dit, le corps parle-t-il? Oui, le corps parle. Le corps parle, charge à nous d'être à l'écoute de notre corps. Nous l'avions déjà dit plusieurs fois, mais nous le répétons
0: pour comprendre ce qu'il veut nous dire.
1: Voilà. Ce qu'il est en train de nous dire, ce qu'il veut faire passer comme message. Mais il nous faut apprendre à écouter notre corps. Et l'écouter, comme on vient de le dire là, c'est de vérifier à quel moment que ces choses se font, quelle fréquence, quelle durée. Est-ce que c'est comme les crampes? Et quand on a une crampe, on sait que la crampe arrive après un effort ou après, et ça ne dure pas des heures, hein. Une crampe, c'est quelque chose de très ponctuel et qui au bout de 2-3 minutes aussi s'estompe. Comme c'est arrivé, comme ça part. Maintenant, et on va découvrir très souvent que ce sont les résultats de peur, d'inquiétude, parce qu'on a subi par exemple une séparation de famille, on va parler de séparation du couple, mais il y a aussi les séparations de deuil. Quelqu'un auquel on tenait tellement, eh bien cette personne, et surtout quand les séparations se font de façon brutale, quand la personne a été malade, on a beaucoup prié pour cette personne, on a beaucoup accompagné, que la personne finit par partir, on est mal. Mais quand c'est un départ brutal, alors là ça génère une espèce de blocage qui peut se déterminer par plusieurs choses. Et c'est pour ça qu'on a découvert très très souvent que le diabétique est quelqu'un qui est passé par une grande tristesse. Et des gens qui vous disent qu'ils ont eu un choc par la perte de quelqu'un, ça leur a déclenché un diabète. Et le diabète, eh bien...
0: Surtout de type 2, hein?
1: Oui,
0: de type 2.
1: Oui, oui. Eh bien, c'est un état de cœur triste, de sentiments, de blessures qui se manifestent. Eh bien, là, on prend le temps de vérifier. Est-ce qu'on a passé, c'est pas un deuil qui a généré cela, ou on a perdu quelquefois des repères, on a un conflit familial qui s'est développé, qui s'est accentué, et bien ça là nous fait une espèce de frein, parce que la difficulté de marcher c'est un frein pour avancer, et on peut avoir une peur aussi, on a peut avoir peur de l'avenir, peur de l'inconnu, peur de demain. Parce que avec ce que nous vivons actuellement, on entend surtout des guerres par-ci, l'augmentation de tout. Eh bien, il y a une espèce de peur qui inconsciemment s'installe et qui peut constituer une espèce de frein pour nous empêcher d'avancer. Et avec quoi on avance ? Eh bien, avec nos jambes. Eh bien, mettre un pas devant l'autre, eh bien, quelquefois, on se retrouve dans l'incapacité de mettre un pied devant l'autre parce que nos jambes sont affaiblies, eh bien, nos muscles se rétractent et nous empêchent d'avancer. Alors, chers auditeurs, nous disions et nous le répétons encore, ce sont des pistes de recherche, des pistes, et surtout quand après examen, et après beaucoup d'examens complémentaires qu'on pourrait faire et qu'on finit par vous dire il n'y a rien, eh bien, il n'y a rien de physique, il n'y a rien qui se voit à l'œil, mais il y a quelque chose. Parce qu'il y a
0: toujours... Il y a une situation.
1: Il y a une situation qui génère cela, il y a une cause à cela. Et
0: parce qu'il y a une réalité, vous êtes bloqué.
1: Il y a une réalité. Alors, la basie, c'est une situation qui nous empêche d'avancer. Et ça se manifeste surtout sur les jambes. Les jambes qui ont de la faiblesse, qui ont de l'incapacité d'avancer. Et ça peut être partiel. Et pour éviter que ça devienne total, eh bien, prenons conscience et cherchons dans ces cas-là. Maintenant, quand on va découvrir que c'est la peur, qu'est-ce qu'on va faire ? On ne va pas rester avec sa peur, hein ? Nous avons beaucoup d'éléments qui vont nous aider à être libérés de la peur, surtout quand nous l'avons dit, vous le savez, nous le répéterons encore. La peur est la première émotion qui a été générée après le péché. Quand Dieu vient voir ses bien-aimés Adam et Ève, il ne les trouve pas comme habituellement, et il les appelle, et qu'est-ce qu'ils répondent ? J'ai eu peur et je me suis caché. Et la peur, c'est une séparation d'avec Dieu. C'est un éloignement de Dieu. Et bien, si la peur m'empêche d'avancer au point d'apporter de la faiblesse à mes muscles et m'empêche d'avancer, et bien, charge à moi de me rapprocher de celui qui m'a fait la promesse de m'accompagner, d'être là pour moi. Il est un secours qui ne manque jamais dans la détresse. Quand mon cœur est dans les moi, et bien me tourner vers mon Dieu et avec confiance lui dire ma souffrance et ma détresse et mon problème, et bien je vois mon Dieu agir. Même s'il n'agit pas comme on l'aurait souhaité de façon instantanée, mais il agit toujours. Même si la réponse ne se fait pas de façon systématique, mais la réponse arrive. Et la réponse, elle n'est pas forcément comme je l'attends et quand je l'attends, mais la réponse est toujours là parce que notre Dieu est un Dieu qui répond toujours aux prières de ses enfants. Maintenant, si d'aventure il nous dit comme il a dit à Paul, ma grâce te suffit, eh bien quoi ? Eh bien sa grâce va me suffire. Eh bien si je dois avancer pas à pas, eh bien je vais avancer petit pas par petit pas. Et si lui me donnait de l'énergie, eh bien mais il va agir. Par contre, ce qui me permet de reconnaître que Dieu a agi pour moi, c'est la paix qu'il me donne face aux situations exposées, face à la difficulté dans laquelle je me trouve, même si la difficulté n'a pas été solutionnée. Mais mon Dieu me remplit d'une paix, d'une sérénité
2: Si bien que même si j'ai du mal à marcher, mais je ne vais pas être dans la plainte, je ne vais pas être dans les gémissements, je ne vais pas être dans les jérémiades. Je marcherai comme je peux, mais en louant mon Dieu, en lui disant, ben, Seigneur, bon, je fus un temps, je courais. Maintenant, je ne peux plus courir, je marche à petits pas. Eh bien, je te loue, Seigneur, je te loue et je te dis merci pour tout. Et la paix de Dieu en moi me permet de faire face à cette situation d'abasie et en sérénité et en paix, en gratitude, en reconnaissance et en joie.
0: Alors, pour ceux qui arrivent à l'instant sur cette fréquence 93.3, dans notre espace Place à la santé et au bien-être, nous sommes sur une nouvelle série intitulée « Mon corps parle-t-il ?» et nous avons décidé d'éplucher de A à Z un maximum de maladies pour découvrir au-delà d'une manifestation physique, il pourrait peut-être avoir d'autres pistes à explorer. Et la piste des émotions qui peuvent impacter et qui impactent notre corps et de notre corps tout simplement qui parle. Donc l'abasie en résumé, Madame Sélugy, c'est la première maladie que nous avons voulu étudier et voir éventuellement, mis à part une cause physique, quel autre paramètre que nous pouvons explorer et de manière à trouver des solutions et comprendre ce qui nous arrive. Donc, d'après ce que vous avez dit en définition, l'abasie désigne une difficulté importante à marcher ou à avancer normalement. Dans certains cas, la personne peut avoir beaucoup de mal à coordonner ses mouvements ou ressentir une incapacité partielle à marcher, alors même que les muscles où l'appareil locomoteur ne présente pas toujours une attelle directe visible. C'est bien ce que vous avez dit. Et vous avez ajouté également que cette situation peut être liée à différentes causes, neurologiques ou médicales, qui nécessitent un véritable accompagnement médical et professionnel, mais certaines approches émotionnelles proposent également une autre lecture complémentaire. Elle invite à considérer que la difficulté physique à avancer peut parfois faire écho à une difficulté à progresser dans sa vie, à prendre une décision, à dépasser une peur ou à sortir d'un blocage émotionnel. On est bien d'accord. Et vous avez parlé également que certaines personnes traversent parfois des difficultés, des périodes de leur vie où elles se sentent complètement figées, soit parce qu'il y a eu une séparation, un deuil, une perte de repères, conflit familial, c'est par une surcharge mentale, difficultés diverses et variées.
2: Et ces personnes se trouvent comme assis entre deux chaises.
0: Et sont en difficulté, en incapacité à choisir une direction claire et ça peut se traduire, le corps peut parler à travers ce blocage.
1: Parce que à force de vivre dans une tension intérieure, eh bien, on finit par perdre notre élan, de perdre notre motivation et perdre la confiance en soi. Et force est de constater pour chacun de nous et pour par nous tous que la pression totale dans laquelle nous vivons de façon permanente, on l'a dit au départ, ça emmène à vivre dans une espèce de fatigue émotionnelle. Et elle est tellement importante qu'on a l'impression chaque jour de devenir des assistés, ou encore on perd on devient faible. Malgré tous les efforts qu'on fait, on ferait d'énormes efforts, mais les résultats ne suivent pas. Eh bien, on avance difficilement, malgré tout l'effort qu'on consentirait à faire. Eh bien, beaucoup de personnes vivent actuellement dans cette tension intérieure et de façon presque constante. Et tout ça, eh bien, ça se manifeste par le stress, la peur de l'échec, la pression sociale qui se développe sur nous encore et encore. Et aussi, il y a un autre phénomène. On a peur d'être jugé parce que notre entourage va se dire « Oh, mais qu'arrivait un tel long ?» Mais c'est vrai, avant, il n'était qu'à marcher bien, à présent, il n'était qu'à marcher à peine. Alors, on a peur que le jugement des autres vienne encore fatigue notre mental et ça nous met dans un sentiment d'infériorité, de sentiment de perte de confiance en soi, de sentiment
0: de fragilité.
1: Mais oui, de fragilité. Alors, et même certaines approches considèrent que lorsque l'être intérieur est épuisé, le corps peut lui aussi finir par se ralentir ou exprimer une forme de faiblesse, de fragilité, d'incapacité d'avancer. Eh bien, et cela nous oblige à ralentir, à nous arrêter, à réfléchir, et nous devons prendre conscience que quelque chose ne va plus dans mon équilibre intérieur.
0: Alors finalement, Madame Sédougy, lorsque l'on dit « le corps parle-t-il », est-ce qu'il n'y a pas aussi une question de confiance en soi ?
1: Bien si, non seulement de confiance en soi, mais de confiance en Dieu, si. Parce qu'en réalité, le Seigneur nous l'a dit, quand il reviendra, trouvera-t-il de la foi sur la terre ? Parce que la confiance en Dieu se perd de plus en plus. Et quand la confiance en Dieu se perd, eh bien la confiance en soi aussi se perd. Maintenant, ceux qui perdent confiance en Dieu et qui ont confiance en soi développent une espèce d'auto, comme Pierre, hein. Quand Pierre a dit à Jésus, tous t'abandonneront, moi je vais jamais t'abandonner, hein. Eh bien, une confiance en soi de façon exagérée. Mais il nous faut un équilibre. Avoir cet équilibre de la confiance en Dieu, et cette confiance en Dieu va nous libérer de la peur, libérer de la peur du jugement, libérer du stress, libérer de ce que les autres vont penser de nous, libérer aussi du deuil, le deuil. On va pas oublier notre personne qu'on a perdue. Mais le Seigneur nous a dit, avec sa grâce, avec sa présence, eh ben, il nous permettra d'accepter la situation et
0: de retrouver
1: savoir,
0: une sérénité.
1: Mais absolument, une sérénité, une paix. Et qui ne va pas alimenter cette apathie.
0: Alors, justement, avant de terminer cette émission, j'aimerais que nous prenions quelques instants pour partager un verset en lien avec ce thème et aussi ce thème du jour, thème de la peur, du blocage, de la difficulté à avancer, parce que finalement, beaucoup de personnes aujourd'hui vivent avec des inquiétudes, des doutes, des peurs ou un sentiment de paralysie intérieure. On parle d'abasie, mais ça peut être d'autres blocages.
1: Mais bien sûr.
0: Alors, est-ce qu'il
1: y aura d'autres noms
0: Absolument.
1: On va pas éplucher toutes les maladies par A. Hein. On a commencé
0: on
1: par
0: va quand même faire quelques-unes.
1: Quelques-unes peut-être. Ouais.
0: Mais c'est pour vraiment montrer concrètement comment. Le corps, il parle et des pistes concrètes que l'on peut considérer. Donc, un verset peut-être dans la Bible
1: parce que la Bible nous apporte des paroles qui sont réconfortantes, qui sont fortes et des paroles qui nous encouragent dans ces moments difficiles dans lesquels nous vivons. Et aujourd'hui, chers auditeurs, je veux partager avec vous un chapitre du livre d'Ésaïe. Au chapitre 41 et pratiquement plusieurs versets de ce chapitre qui nous dit « Ne crains pas, je suis avec toi ». Est-ce que vous savez que 365 fois dans la Bible, il est dit « Ne crains pas ». Qu'est-ce que ça vous fait penser tout de suite ? Eh bien, un « Ne crains pas » pour chaque jour. Parce qu'il y a 365 jours et c'est écrit 365 fois « Ne crains pas ». Il y a un « Ne crains pas » par jour. Et qu'est-ce que vous entendez ? Oh là là, j'ai peur. Oh là là, je crains. Oh là là. Mais combien de fois ne nous disons pas dans la journée ? Oh là, j'ai tellement eu peur. Hein. Oh là, une voiture est passée devant moi. J'ai eu peur. Au lieu de dire j'ai eu peur. Oh là là, Seigneur, merci de m'avoir protégé. Ah mais Seigneur, merci de m'avoir gardé. Louons Dieu pour ce qu'il vient de faire. Ne craignons pas ce que l'ennemi aurait voulu faire, ce que la circonstance ferait. Louons Dieu plutôt pour ce qu'il a été fait. Ne crains pas. Ne promène pas des regards inquiets. Pourquoi ? Parce que je suis là, je dis, parce que la radio est là. Mais non, parce que notre Dieu est là. Et vous savez quoi? Nous faisons tellement confiance. Souvent, quand je monte dans un avion, je pense à cela. Je ne connais pas le pilote. Je ne connais pas toute l'équipe qui va me faire traverser l'Atlantique. Mais j'ai confiance, je monte.
2: et mon Dieu qui se révèle à moi chaque jour pour me dire, mignonnette, n'aie pas peur. Eh bien, la moindre chose, je dis, ah, j'ai peur. Eh bien, notre foi, souvent, est là parce que Dieu nous a fait don de foi, mais pas au bon endroit, pas vers la bonne personne. Nous avons foi quand nous montons dans notre véhicule, eh bien, qui va nous emmener là où nous devons aller. Pourtant, ce n'est pas nous qui avons mis le moteur en place. Ce qu'on a peut-être fait, c'est mettre de l'eau, mettre de l'essence, et puis on est parti, on sait que notre voiture va nous arriver. Eh bien, quand nous prenons la voiture, eh bien, ne demande pas au Seigneur, accompagne-nous sur la route, parce qu'il nous a déjà promis de nous accompagner. Eh bien, nous allons dire, Seigneur, ah, je te loue parce que tu as promis de m'accompagner. Alors, je te remercie pour ton accompagnement, et tu me permettras d'arriver là où je vais, parce que tu as déjà prévu les anges nombreux pour assurer ma protection. Nous disons merci à notre Dieu et nous vivons dans un sentiment de gratitude permanente qui va nous débloquer nos jambes, débloquer nos chevilles, débloquer nos pieds et ce qui nous débarrassera, débloquera. Je viens à ton secours, je suis ton Dieu, je te fortifie, je te soutiens de ma droite triomphante. On a beaucoup parlé qu'on avait appelé ça encore. Les choses qu'on garde dans sa tête là, les limitantes et
0: les croyances.
2: Voilà, les croyances. On a eu beaucoup de croyances limitantes. Il y en a encore beaucoup. Et bien voilà, cher bien-aimé. Et bien là, ce que nous venons de dire là, ce sont des croyances vivifiantes.
0: Alors tout le monde n'y croit pas. Ça, c'est vous partagez là encore. Mm-hmm. Et c'est pour cela que j'aime bien mm-hmm. vous donner la possibilité de partager mm-hmm. Votre croyance. Mm-hmm.
2: Et croyances.
0: Parce que vous avez expérimenté un certain nombre de choses.
2: Et je le dis, cher bien-aimé.
0: Et on n'oblige personne à pouvoir mm-hmm. aller dans ce sens, mais d'essayer.
2: Non seulement d'essayer, de savoir que ces croyances-là ne sont pas des croyances religieuses. Parce qu'on a souvent fait l'amalgame entre religion et spiritualité. Et nous ne faisons pas, ce ne sont pas des croyances religieuses, ce sont des croyances spirituelles. Beaucoup ne croient pas en Dieu, mais ils croient qu'effectivement, il y a, ils appellent ça
0: l'univers. Voilà, l'univers.
2: L'univers.
0: Une source supérieure.
2: Peu importe. Mais ce sont des croyances qui sont là pour l'homme. Qui que tu sois, peu importe ton obédience, crois que ce que tu vis, tu n'es pas à l'origine de tout. Il y a quelqu'un, il y a un être supérieur. Appelle-le comme tu veux, comprends-le comme tu veux, mais tu sais qu'il y a un être supérieur. Tu n'es pas le fruit du hasard. Tu n'es pas arrivé un matin et on t'a trouvé sur une plage. Même si des fois, il y a des femmes qui vont accoucher sur une plage parce qu'ils ne voulaient pas... Mais même si on t'a trouvé sur une plage, mais ce n'est pas la plage, ce n'est pas la mère qui t'a rejeté sur la plage. Hein? Il y a quelqu'un et... ce sont des croyances très puissantes parce que ces croyances nous rappellent que nous ne sommes pas des poussières dans l'univers. Nous avons un être qui s'occupe de nous. Et que ce soit la peur, que ce soit la fatigue émotionnelle, que ce soit les épreuves, que ce soit les blessures qui peuvent nous donner l'impression d'être paralysés intérieurement, mais nous savons que la confiance, le courage, l'espérance, la paix intérieure sont générées par ces croyances vivifiantes et ces croyances justes, ces croyances vraies.
0: Portantes.
2: Voilà, je cherche vraiment les croyances portantes. Alors, laissons-nous porter par ces croyances. Parce que peu importe la situation dans laquelle nous sommes, nous savons que de nous-mêmes, nous ne pouvons pas en sortir. Ça, il ne faut pas se faire d'illusions. Même quand on vous a dit tout à l'heure que c'est vous l'élément décideur, mais ce n'est pas de par vous-même. Hein. C'est de par l'Esprit Saint. Parce que dans tout ce que nous avons dit par le passé, nous avons parlé aussi du Saint-Esprit de Dieu qui agit pour nous et qui accomplit une œuvre merveilleuse pour nous libérer.

0: Et comme convenu, on retrouve Madame Francine Berchel avec qui nous sommes sur la gestion du temps. Avec vous, nous allons poursuivre.
1: Bonjour Jessie, bonjour aux auditeurs de Radio Vineyeur. La gestion du temps s'applique en fait à toutes sortes de projets. Ça s'applique à des projets personnels, des projets professionnels, des projets familiaux. Imaginons en fait que tu te dises, tiens, je souhaite emmener la famille en pèlerinage. Allez, on prend comme ça un projet qui est un projet familial, un projet personnel. Donc, on va en fait pouvoir le séquencer dans différentes tâches. Donc, l'objectif, c'est partir en pèlerinage, se retirer, prendre en fait un peu de temps, prier, méditer, etc. Et on a donc cet objectif. On va au-delà de l'objectif, on va le séquencer dans des tâches et on va prioriser, hiérarchiser les tâches. Et peut-être que la première tâche est peut-être une tâche difficile. C'est déjà en fait d'arriver à faire passer ce projet-là au niveau de la famille, parce que peut-être que c'est le projet de Jessie, de Francine, mais c'est peut-être pas forcément le projet de monsieur et des enfants. Donc, il faut déjà le présenter. Il faut déjà, en fait, aller chercher l'adhésion donc de tout un chacun. Donc, ça peut être un gros morceau ou pas, en fonction donc des affinités des uns et des autres. Ensuite, il va falloir aller chercher le financement. Comment, en fait, on va financer tout cela, où est-ce que l'on va, en fait, loger, etc., etc. Donc, on commence par les choses, en fait, qui sont les plus difficiles et qui paraissent aussi essentielles pour venir valider, verrouiller le projet. Et après, on aura, en fait, des choses beaucoup plus souples, beaucoup plus légères. Ah, mais quelle activité on pourra faire une fois sur place? Est-ce qu'en dehors, peut-être, des lieux de prière, etc., on pourrait pas peut-être positionner une petite excursion, un petit truc un peu plus léger? Mais là, c'est déjà, en fait, c'est plus de l'essentiel. C'est vraiment, en fait, la petite cerise sur le gâteau et ça s'aborde beaucoup plus simplement.
2: Alors, justement, comment arbitrer? On a parlé d'urgence dans le cadre du déroulé, d'important. Alors, comment arbitrer tout ça, l'urgent et l'important?
1: Alors, avant de parler donc d'arbitrer l'urgent et l'important, si tu permets, Jessie, j'aimerais en fait vous raconter une histoire.
2: D'accord.
1: Il était une fois un vieux professeur qui avait été invité à intervenir donc sur la gestion du temps à l'occasion d'un colloque international. Et à ce colloque, il y avait en fait de très très nombreux invités, des personnes brillantes, des intellectuels, des chefs d'entreprise. Et du coup, parce qu'ils étaient très très nombreux à intervenir, l'organisateur lui proposa d'intervenir 15 minutes montre en main. On est encore dans la gestion du temps. Et là, le vieux professeur, il se posa la question, mais en 15 minutes, comment je vais expliquer de manière optimale la meilleure manière de planifier son temps? C'est pas facile. Donc, il réfléchit et puis finalement, il accepta en fait le challenge. Et le jour J, paisiblement, lentement, donc il propose donc à son public très attentif de faire une expérience. Quand il dit « nous allons faire une expérience », bien entendu, le public le regarde très étonné. Ils se disent « mais faire une expérience, on vous invite pour parler de gestion du temps et vous nous parlez de faire une expérience, il y a un petit décalage ». Mais il ne se démonte pas. Il prend en fait un grand bocal de verre et il le remplit à ras-bord de gros cailloux de la taille d'une balle de tennis. Et il demande à son public « est-ce que ce bocal est plein ?» Le public regarde et lui répond « Oui, il est plein !»« Bien, répond le vieux professeur, nous allons voir. » Et il sort de sa sacoche un sac qui contient des graviers et il verse ce gravier dans le bocal. Et les graviers, qu'est-ce qu'ils font? Ils se faufilent entre les cailloux et ils remplissent le bocal. Donc, à nouveau, il pose la question à son public « Est-ce que le bocal est plein ?» Le public commence à comprendre un peu là où il veut en venir et il répond non. Alors que tout à l'heure, il pensait qu'avec les gros cailloux, le bocal était plein et on voit qu'il y a de la place encore pour du gravier. Donc, il prend ensuite, le vieux professeur, un sac de sable et il verse donc le sac de sable dans le bocal. Et le sable, à son tour, se faufile entre les cailloux, entre les graviers, jusqu'à remplir le bocal. Et là, il pose la question à nouveau, est-ce que le bocal est plein? Et là, le public ne se laisse plus surprendre. Il se dit, moi, j'ai compris. Non, le bocal n'est pas plein. Effectivement, le bocal n'est pas plein parce que le vieux professeur prend une bouteille d'eau qui était posée sur la table et il remplit à nouveau le bocal. Et là, il lève les yeux sur son assemblée, en fait, brillante. Hein. Donc, il y a, je rappelle, dans la salle, les intellectuels, les chefs d'entreprise. Et il pose la question. Qu'est-ce que j'ai voulu vous démontrer à travers cette expérience? Autrement dit, quel enseignement pouvons-nous tirer de cette expérience? Et là, en fait, le public cogite. En fait, il se pose la question, mais qu'est-ce qu'il a voulu nous dire, ce vieux savant, ce vieux fou, ce vieux professeur à l'allure sage? Et là, l'un des chefs d'entreprise présents, qui a fait le lien avec l'ordre du jour que je rappelle et la gestion du temps et des priorités, lève la main et répond. Je crois avoir compris votre expérimentation. Vous venez de nous démontrer que même si notre emploi du temps paraît déjà très plein, que l'on peut encore essayer de le remplir comme avec le gravier, le sable et l'eau pour être plus performant. Ça, c'était sa manière en fait de voir, sa manière d'approcher l'expérience du vieux professeur. Et le professeur qui regarde en fait le public, et en particulier celui qui vient de répondre avec un air doux et malicieux, il se contente de dire « ce n'est pas ce que j'ai voulu démontrer ». Est-ce que vous voulez vraiment savoir ce que j'ai voulu démontrer? Et bien entendu, donc dans l'assistance, il y a un grand silence qui se fait donc dans les rangs de l'amphithéâtre. Et le professeur prend la parole et il dit « ce que j'ai voulu vous démontrer, c'est que si je n'avais pas placé les gros cailloux d'abord, donc les gros cailloux en premier, jamais, au grand jamais, je n'aurais pu mettre tout ce que j'avais à mettre dans le bocal, c'est-à-dire le gravier, le sable et l'eau. Autrement dit, il faut d'abord commencer, et là on parle de priorité, donc je fais le parallèle, il faut d'abord commencer par les gros cailloux avant de s'attaquer aux petits cailloux, au gravier, au sable et à l'eau. Parce que les gros cailloux sont nos priorités, les graviers, le sable et l'eau ne sont que des tâches de moindre importance. Celles-là même que nous avons tendance à faire passer en premier, et là on se rappelle Laborit qui nous dit que l'être humain adore ce qui est facile, ce qui est simple. Or, une fois que vous avez rempli de gravier, de sable et d'eau, c'est-à-dire de petites tâches votre journée, il est juste impossible de faire rentrer les gros cailloux. Prenez un bocal, mettez du sable, mettez du gravier, mettez de l'eau, jamais vous n'arriverez à faire rentrer les gros cailloux. C'est juste impossible. Ça veut dire que vos priorités resteront en dehors même de votre existence et de votre vie. Et le vieux professeur donc qui conclut, et donc on va conclure sur cette métaphore du bocal. Dans votre vie, quels sont vos gros cailloux? Votre entreprise? Votre famille? Réalisez vos rêves ou encore autre chose? Et que faites-vous de vos gros cailloux sur votre agenda? Que faisons-nous de nos gros cailloux sur notre agenda? Que font les auditeurs de RVM de leurs gros cailloux? Voilà. Alors, pour revenir sur la question de l'urgent et de l'important, qu'est-ce qui est urgent? Qu'est-ce qui est important? Alors, ce qui est urgent, c'est ce qui ne peut attendre, on est d'accord? C'est ce qui requiert une action immédiate. Donc, la plupart de nos tâches qui sont urgentes, elles le deviennent pourquoi, Jessie? Elles le deviennent tout simplement parce que nous avons attendu trop tard pour les faire.
2: Absolument.
1: Voilà. Et ce qui est important n'est pas forcément urgent. Alors, l'important, c'est ce qui a de la valeur pour moi, c'est ce qui a de la valeur pour toi, Jessie, c'est ce qui a de la valeur pour les auditeurs de Radio Vie Meilleure ou pour quelqu'un d'autre, en fait, à qui nous tenons. C'est ce qui nous épanouit, c'est ce qui nous permet d'atteindre quelque chose qui est encore plus important. Et comment on va faire pour démêler l'important de l'urgent, l'urgent de l'important? C'est pas évident, mais quand on a en fait des objectifs qui sont des objectifs clairs, je parle bien d'objectifs clairs, et un objectif clair, c'est un objectif pour lequel on se fixe un délai. On ne peut pas avoir un objectif sans délai. Tout à fait. Si on a un objectif sans délai, on a manqué le but. Mmh. On va identifier les tâches à accomplir, on va les prioriser, on va hiérarchiser justement ces priorités. Comment faire pour hiérarchiser les priorités? On dispose d'un outil qui est extraordinaire. Cet outil que l'on appelle la matrice de Eisenhower. Eisenhower qui était donc le 34e président donc des États-Unis et qui était aussi ce que l'on appelle un stratège militaire. Donc, il était passé maître dans la gestion du temps et ses conseils en matière de gestion du temps se sont propagés et ont donné lieu à ce que l'on appelle la matrice d'Eisenhower. Donc, Eisenhower, dans sa matrice, va nous permettre de définir quel comportement l'on a en fonction de ce que la tâche est importante et urgente. Mm-hmm. Donc, si vous avez une tâche qui est importante mais non urgente, cette tâche-là, on va la planifier, c'est-à-dire que l'on va l'étaler dans le temps. Mm-hmm. Aujourd'hui, imaginons en fait, Jessie, que tu aies un dossier donc à rendre dans 3 mois. Nous sommes d'accord, ce dossier-là n'est pas urgent. Mmh. Il n'est pas urgent, par contre, il est important.
2: Absolument.
1: Voilà, imagine que tu doives remettre ta demande de subvention pour faire financer la radio, ou alors qu'un auditeur, en fait, qui soit chef d'entreprise, doive remettre un dossier sur la rentabilité donc de son entreprise ou des investissements à faire ou alors aller chercher des investisseurs ou tout simplement, par exemple, que je doive développer des compétences en informatique parce que je me dis, on est à l'ère des nouvelles technologies de l'information et de la communication. Je souhaite donc développer des compétences en informatique. On voit bien que c'est important, mais que c'est pas urgent. Si je ne fais pas cette formation aujourd'hui ou la semaine prochaine, je veux dire que ça ne remet pas en cause quoi que ce soit dans mon existence. Ça peut attendre. C'est important, mais c'est non urgent. Donc, je vais planifier. Alors, toi, tu vas planifier ton dossier. Tu vas te dire, dans 15 jours, je vais donc justement planifier. Je vais commencer par telle étape. Donc, j'ai mon agenda. La semaine d'après, je ferai telle étape. Et jusqu'à ce que tu saches que avant les 3 mois, en fait, pour déposer ton dossier, que les choses soient en fait faites dans le temps. Donc, on va planifier. Donc, on a aussi des tâches qui sont importantes et urgentes. Alors, ces fameuses tâches importantes et urgentes, elles sont à traiter en priorité. Il faut les faire tout de suite. On n'a plus le temps. Là, c'est dao-dao, c'est on-fois, c'est yonde. Là, on n'a plus le choix parce qu'on s'est laissé rattraper justement par le temps. Mmh. On avait un dossier, en fait, il y a 3 mois qu'il fallait remettre pour dans 3 mois. Il se trouve que 2 mois et 3 semaines sont passées. Et nous rester là, qu'à garder dossier là, nous qu'à monter, nous qu'à descendre, et là, d'être arrivé. Mm-hmm. Donc là, vous allez devoir traiter en priorité, en fait, cette urgence et cette tâche importante. C'est par exemple le cas, imaginons que vous ayez un business, vous avez un client, en fait, qui est mécontent, et ce client vous a adressé un mail et représente peut-être 15-20% de votre chiffre d'affaires. Vous imaginez bien que vous n'allez pas, en fait, traiter ce mail-là dans 15 jours. Vous le traitez tout de suite.
2: Absolument.
1: Parce que c'est important et que c'est urgent. Je vais prendre encore un autre exemple. Vous avez votre déclaration d'impôt qui arrive. Mmh. On vous dit que vous devez déclarer avant telle date. Si vous êtes à 2 jours de la date, vous n'allez pas dire que vous remettez ça dans 15 jours. Vous allez, comme on dit chez nous, Mukeba fait sans nous d'étapes. Absolument. Et on va le faire de suite.
2: Parfait.
1: Voilà. Nous avons aussi des tâches qui sont non importantes et non urgentes. Alors là, par rapport à ces tâches-là, on est très à l'aise. Encore faut-il les identifier et ne pas avoir à grignoter notre temps pour ces tâches-là. Ces tâches-là, on les abandonne. Mmh. On les abandonne. Elles ne sont pas importantes, elles ne sont pas urgentes. Alors, par exemple, lire les réseaux sociaux. Si je ne lis pas, en fait, les réseaux sociaux aujourd'hui, ça ne changera rien non plus dans mon existence. Pas urgent, pas important, je mets de côté. Je ne perds pas de temps. Et on va terminer avec des tâches qui sont pas importantes, mais qui sont urgentes. Elles sont urgentes, elles ne sont pas importantes. Ces tâches-là, on va les déléguer. Mmh. Alors, c'est par exemple une collègue, en fait. On va les déléguer, alors, soit totalement, soit partiellement, ou on peut se faire aider, ou alors on peut ne pas faire et on va assumer.
2: Tout à fait.
1: Voilà. Donc, mais là, on assume. Alors, c'est par exemple, alors les tâches qui ne sont pas importantes mais urgentes que l'on délègue, on ne délègue rien de stratégique. Tout ce qui est stratégique, on le fait soi-même et on le traite en priorité. Donc, ce sont des tâches que l'on va identifier qui ne sont pas stratégiques et que l'on peut donc confier donc à un collaborateur auprès duquel on lui fait comprendre le sens en fait de l'action et on ne va pas non plus en fait déléguer tout et n'importe quoi. On ne délègue pas uniquement que des choses qui ne nous font pas plaisir, que l'on n'aime pas, etc. Parce que ce n'est pas une punition, ce n'est pas une sanction pour le collaborateur.
2: Absolument.
1: Donc,
2: absolument,
1: il y a aussi une posture à avoir en matière de délégation. Voilà. Donc, ça, c'était sur la matrice Eisenhower. Sinon, vous avez beaucoup d'autres méthodes, hein. Alors, vous pouvez, en fait, utiliser cette méthode que l'on appelle la méthode GTD, donc de l'anglais. Alors, on ne rigole pas, mon anglais n'est pas parfait, mais je me lance quand même. Getting things done. Donc, là, il s'agit donc, vous vous levez le matin, vous ne savez plus trop bien, en fait, quoi faire, mais vous avez un petit moment. Vous pouvez très bien vous dire que vous faites, en fait, dans la foulée, toutes les petites tâches qui ne vous requièrent pas beaucoup de temps, ce sont des petites tâches qui vont vous prendre 2-3 minutes. Allez hop, je passe le balai, 5 minutes, ça c'est fait, j'arrose mes plantes, 5 minutes, ça on est en fait à la maison, je fais une petite vaisselle, 5 minutes, etc. Donc ce sont des petites tâches que l'on peut regrouper et que l'on peut faire en fait dans la foulée. Ça aussi c'est une manière en fait de gérer son temps quand on n'a pas forcément envie et quand on n'a pas l'énergie, parce qu'il faut aussi tenir compte aussi de l'énergie du moment. Si on n'a pas l'énergie d'aller sur autre chose et que l'on ne souhaite quand même pas perdre son temps, il vaut mieux encore le passer à faire des petites choses qui, même si elles nous paraissent insignifiantes, ben, sont quand même importantes. Il faut les faire.
2: Eh bien, Madame Berchel, je vous propose que l'on puisse conclure ici et vous retrouver le mois prochain, si tu le veux, pour poursuivre avec des éléments tout aussi importants que ceux que nous avons pu découvrir aujourd'hui.
1: Parfaitement, mais j'aurai bonheur à retrouver les auditeurs de RVM le mois prochain.
2: Merci encore, à bientôt.
1: À très bientôt, et pensez que la plus coûteuse des dépenses, c'est la perte de temps. C'est Théophraste qui le dit.
2: Merci encore, à bientôt, au revoir. Au revoir.
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0: Et voilà, donc nous avons avec nous Jean-Loïc de Pousse Pousse, hop hop hop également, bonjour.
1: Bonjour, bonjour Madame Jessie.
0: Eh bien, contente de vous avoir.
1: Mais de même, hein, c'est partagé. Donc je suis vers vous, hein, donc Jean-Loïc, donc âgé de 21 ans, encore moins que...
0: À cœur remis.
1: Exactement. Donc vraiment, j'ai eu beaucoup d'opportunités que je n'ai pas hésité. Pousse-pousse taxi, du nom complet, qui est une activité que j'ai repris, donc une activité familiale, ça appartenait à mon oncle et que j'ai totalement repris au jour d'aujourd'hui. Et hop hop hop, c'est une société que j'ai montée entièrement.
0: Alors, juste avant d'arriver en détail sur l'ensemble de ces deux structures, parlez-nous de votre parcours scolaire.
1: J'ai fait mes études, en tout cas au lycée de la Persévérance, qui fait que j'ai pu faire durant plusieurs BTS. J'ai fait un premier BTS, BTS JPME, et vraiment, c'est de là, ça m'a amené à ouvrir un peu mon esprit sur le côté professionnel et qui m'a amené aussi à réaliser un peu les rêves d'entrepreneuriat que je souhaitais faire.
0: Alors justement, quel souvenir avez-vous de votre établissement La Persévérance? Vous connaissiez avant? Comment avez-vous connu cette structure, cet établissement scolaire?
1: Mais, c'est à la suite d'un parcours scolaire assez difficile que j'ai pu rencontrer cette école qui m'a accueilli, on va dire les bras ouverts, et qui fait que au jour d'aujourd'hui, je suis resté plus de 10 ans dans cette école. J'ai fait de CM2 jusqu'à BTS. Donc, je me suis vraiment bien senti dans cette école qui fait que ça m'a amené à rester et à profiter un peu de tous les services qu'il proposait, on va dire. Donc, au jour d'aujourd'hui, il y a un vrai suivi que j'apprécie amplement de la part de cette école qui fait qu'au jour d'aujourd'hui, je me suis toujours senti bien et qui m'a apporté aussi une curiosité à amener pour mon futur. Et à apporter une réflexion pour avancer un peu dans le monde des grands.
0: Et c'est d'ailleurs dans cet établissement que je vous ai rencontré.
1: Exactement, exactement, suite à un petit événement qu'ils ont effectué en tant qu'ancien élève de cette école, je me suis dit je devais passer quand même faire un petit coucou. Et de là, j'ai pu vous rencontrer et qui fait qu'au jour d'aujourd'hui, on se retrouve juste ici.
0: Dans cet espace destiné aux professionnels. Alors, pousse-pousse. Vous nous avez déjà dit un peu comment c'est arrivé. Parlez-nous globalement de cette structure. Qu'est-ce qu'elle fait exactement? Qu'est-ce qu'elle propose? Où exactement?
1: Exactement. Donc, à qui? Pousse Pousse Taxi, c'est une entreprise qui a plus de 10 ans. Donc, c'est une entreprise que ça fait à peu près 2 ans que j'ai repris après le Covid, on va dire. Oui. Pousse Pousse Taxi offre différents services et d'autres services aussi qu'on amène aussi. Donc, premier service, c'est les systèmes de balade sur Pointe-à-Pitre.
0: Alors, c'est avec quel type de véhicule?
1: Donc, on a des tuk-tuk. Donc, on a une variété de véhicules. C'est des véhicules un peu thaïlandais.
0: Des trois roues
1: auxquelles on a différents types. On a un de 4 places, on a un de 6 places, on a même deux de 6 places. On a des buggy, on a des petites voitures qu'on appelle des bip bip, et on a encore des motos à 3 roues aussi qu'on appelle des fat bi. Donc on essaie de varier un peu nos flottes de véhicules pour amener un peu le plaisir et surtout le côté atypique à notre clientèle pour visiter Pointe-à-Pitre.
0: Alors cette prestation à destination des touristes uniquement, je suppose, ou c'est à tout le monde?
1: Pas du tout. On offre vraiment un service. C'est vraiment, nos balades sont vraiment assez ouvertes et surtout ludiques. Donc, qui fait que, oui, c'est vrai, c'est une grande clientèle qui sont les touristes. Mais on offre aussi aux personnes qui vivent Pointe-à-Pitre ou les locaux, ou encore les scolaires et les associations.
0: Alors, est-ce qu'ils utilisent?
1: Il y a beaucoup d'écoles qui ont déjà commencé à faire des balades avec nous, qu'ils utilisent directement sur le pass culture, et qui fait qu'on les retrouve assez souvent avec des associations aussi, et avec leur financement.
0: Alors, qu'est-ce que vous leur proposez comme parcours?
1: Donc, nous sommes...
0: Le plus souvent, qu'est-ce qui revient?
1: Le plus souvent, ce qui revient, c'est les musées, le Centre des Arts. C'est un lieu laissé à l'abandon qui a été repris par des artistes. On a aussi on roule aussi dans les rues de Potapit parce qu'on essaie de montrer aussi les graphes. Et durant nos balades aussi, on arrive à rentrer chez les gens qui nous invitent à visiter chez eux, c'est assez agréable. Donc, on a d'autres bâtiments encore, des auberges de jeunesse et des hôtels et qui nous permet aussi de visiter leur structure, parce que Potapit a une histoire totalement en général, mais les bâtiments elles-mêmes aussi ont des histoires, donc qui fait qu'on les visite et on raconte cette histoire aussi que ce bâtiment a.
0: Alors justement, on parle d'histoire, est-ce que vous êtes aussi un baladeur, comment on appelle justement ceux qui conduisent ces pousse-pousse, ces véhicules?
1: On a un nom assez simple, on est les pilotes de tuk-tuk.
0: Ah d'accord, donc vous avez l'occasion de piloter des tuk-tuk?
1: Exactement, c'est même là où j'ai commencé, parce que j'ai commencé avec les Miss. Ok, il y avait une prestation avec les Miss qu'on devait faire. Yeah. Et à partir de là, étant jeune, ben je faisais que des petits jobs à droite à gauche. Et de là, j'appréciais assez fortement cette activité parce que c'est un moment de partage et c'est un moment de partage de rencontre aussi. Donc c'est fort agréable. Et à la suite, suite au Covid, qui était assez compliqué pour cette activité parce que pendant trois ans.
0: Justement, comment vous avez fait?
1: Ben pendant 3 ans, on était enfermés, on pouvait plus sortir. Donc il fait qu'on a fait quelques structures avec des artistes, on a fait des œuvres, on a fait un Potapit 7 tonnes, 3 mètres de haut, en Guadeloupe en carton, ou quelques tableaux aussi qu'on a effectués avec des artistes, avec nos financements. Et au jour d'aujourd'hui, après Covid, c'était assez compliqué de se relever, clairement, mais on va dire qu'on a quand même eu certaines opportunités et qui fait qu'on n'a pas hésité et qui fait qu'au jour d'aujourd'hui on s'y tient debout et on amène, voilà,
0: exactement. Absolument. Alors ça vous emmène à connaître l'histoire de Pointe-à-Pitre?
1: Fortement. Moi je suis pas un homme qui est intéressé fortement par les livres, mais de temps en temps je me force, mais je suis quelqu'un de plus intéressé par l'histoire que les gens me partagent, c'est-à-dire directement aller à la source, parler avec des gens qui ont déjà la connaissance, visiter les musées avec un guide qui pourrait répondre à mes questions. Donc c'est surtout là où j'amène un peu mes connaissances au jour d'aujourd'hui sur Pointe-à-Pitre.
0: Alors, donnez-nous une histoire, échangez avec nous une histoire que les gens peut-être ne connaissent pas sur Pointe-à-Pitre et qui mérite un détour.
1: Ben, il y a plusieurs histoires. Si on prendrait une, ce serait par exemple, l'histoire de la maison. Le musée Saint-Jean-Pierce.
0: Oui.
1: Le musée Saint-Jean-Pierce, c'est assez spécial parce que si beaucoup ont fait attention, le musée Saint-Jean-Pierce est très ressemblant et même identique à la maison Zévalos, au Moule.
0: Ah.
1: Donc, ils ont une petite histoire. C'est un père qui a construit deux maisons pour ses jeunes petites filles et qui a fait transporter de manière maritime pour ses filles. Et on va dire le bateau a pris panne. Donc, je vous laisse imaginer qu'ils n'ont jamais pu réparer ce bateau et qui fait que ces deux maisons ont été vendues. Une qui a été placée au Moule et une qui a été placée à Pointe-à-Pitre. Donc la maison Zévalos qui est venue maintenant la maison hantée suite aux gens qui ont vécu à l'intérieur, et le musée Saint-Jean-Pierce qui est au jour d'aujourd'hui qui est un musée sur Pointe-à-Pitre. Donc voilà.
0: Alors pour le coup, là vous nous avez appris quelque chose. Voilà, en tout cas pour moi je ne savais pas. Exactement. Alors hop hop hop.
1: Donc ça c'est une autre entreprise que j'ai pu créer durant mes années de BTS, parce qu'on devait trouver un projet pour faire ces 2 années, et de là j'ai amené ce projet suite au réel problème d'eau qu'on a en Guadeloupe. Je trouve ça assez incroyable de voir qu'on a un vrai problème d'eau au jour d'aujourd'hui et qu'on arrive à nettoyer une voiture avec de l'eau potable. Donc vraiment cette activité amène une innovation du fait qu'on nettoie plus au karcher, mais on nettoie avec de la vapeur.
0: D'accord, donc il s'agit d'une structure qui s'occupe de nettoyage de voitures.
1: Exactement.
0: Avec de la vapeur.
1: Exactement. Et surtout avec de l'eau récupérée. Donc c'est l'eau de pluie qui a été réutilisé et que qu'on stocke et qu'on remplit nos véhicules pour laver les véhicules des clients. Donc vraiment, on a une pompe avec des filtres qui permet de traiter l'eau avant même que ça atterrisse dans la machine à vapeur, et qui fait qu'au jour d'aujourd'hui, on utilise à peu près 5 litres d'eau pour nettoyer un véhicule complet, comparé à un système de haute pression qu'on utilise à peu près 200 litres d'eau pour un véhicule.
0: Résultat, est-ce qu'il est le même? Est-ce que c'est meilleur?
1: C'est même meilleur du fait que, comme c'est de la vapeur, c'est de la chaleur, et qui amène aussi un côté auquel il désinfecte et retire un peu l'antibactérie. Donc c'est un moyen aussi qui est un peu plus profond, et en termes de qualité, on revient toujours dans une qualité assez similaire visuellement. Mais hors du visuel, il est un peu meilleur que le nettoyage simple qu'on connaît déjà aujourd'hui.
0: Alors, on se rend compte que vous avez beaucoup d'idées. Alors, en tant que jeune de 21 ans, pour ceux qui vous écoutent en ce moment, puisque l'idée aussi de cet espace, c'est de montrer que il y a des choses qui se font, il y a beaucoup d'actions qui sont menées en Guadeloupe par des professionnels qui sont des professionnels de qualité. On a eu notre invité Yann Romy, vous maintenant, on se rend compte vraiment que il n'y a peut-être pas de visibilité, mais les actions sont menées en Guadeloupe. Alors, au niveau de tout ce qui est environnemental et tout ce qui touche à l'eau, quel type de métier que l'on peut encore créer?
1: Ben, en Guadeloupe, il n'en manque pas. Il y a beaucoup de choses à faire. L'événementiel, il y a vraiment plein d'idées. Vraiment, en gros, là où on découvre un peu les sociétés qui s'ouvrent, c'est là où il y a les problèmes. À partir d'un problème, on crée une activité. Exactement.
0: Pour répondre.
1: Exactement.
0: Porter une solution au problème.
1: Exactement. Parce que s'il y a très peu de problèmes, c'est sûr qu'une activité ne va pas très bien se développer.
0: Voilà.
1: Donc, il faut toujours attaquer là où il y a un problème, mais qui est de manière très présente. C'est un problème que j'ai toujours remarqué dès mon plus jeune âge, qu'il y a un problème d'eau présent en Guadeloupe. Et surtout aussi, c'est que moi j'étais aussi passionné de nettoyage, et je nettoyais tout le temps la voiture de ma mère, et tout le temps mes collègues de mes parents demandaient: mais tu pourrais venir au boulot pour venir nettoyer notre véhicule? Et donc il fait que de là aussi, ça a amené aussi une autre solution,
0: à
1: chercher une autre solution pour créer aussi une entreprise de manière polyvalente qui pourrait se déplacer directement chez les gens. Donc c'est vraiment le service que Hop nous sert. Donc c'est vraiment chercher le problème et trouver une solution pour répondre à ce problème.
0: Alors vous m'interpellez, je reviens sur Pouspous qui évolue sur Pointe-à-Pitre.
1: Exactement.
0: Il y a pas mal de petites difficultés sur Pointe-à-Pitre. Peut-être des solutions de votre côté par rapport, par exemple, aux entreprises qui n'arrivent pas à drainer du monde, Pointe-à-Pitre. Beaucoup d'élèves de BTS, par exemple, qui ont des devoirs à proposer, réfléchissent sur la problématique de Pointe-à-Pitre. Certainement, vous avez réfléchi également sur comment on aurait pu redynamiser Pointe-à-Pitre.
1: Mais c'est le but un peu de cette entreprise de Pouspous Taxi. C'est notre but de changer l'image de Pointe-à-Pitre, parce que souvent, c'est incroyable de dire, les touristes, quand ils viennent chez nous, c'est même pas eux qui ont un mauvais visuel sur Pointe-à-Pitre, c'est plutôt les gens, les locaux qui souvent donnent un mauvais visuel sur Pointe-à-Pitre.
0: Comme quoi, par exemple?
1: Que Pointe-à-Pitre, c'est une ville abandonnée, que Pointe-à-Pitre est mort. C'est vrai que suite à des problèmes financiers de Pointe-à-Pitre, mais Pointe-à-Pitre ne vit plus comme elle vivait avant. Mm-hmm. Donc, il fait qu'elle revit soit par l'art, par l'histoire ou encore par d'autres activités. Mm-hmm. Mais on va dire, les activités primaires qu'elle avait un peu dans le passé ne sont plus présentes au jour d'aujourd'hui. Donc, vraiment, nous, de notre
0: société... Il y a de l'espoir, toutefois.
1: Ah, totalement. Totalement, parce que en tant que pilote de tuk-tuk, hein,
0: absolument,
1: on voit un peu les choses qui se font à Pointe-à-Pitre. Il y a des investisseurs qui commencent à miser dans Pointe-à-Pitre.
0: Dans quel domaine, par exemple?
1: L'hôtellerie, la restauration.
0: Ah oui.
1: On a un hôtel 4 étoiles à Pointe-à-Pitre. Donc, on a
0: les activités. J'ai entendu parler de ça.
1: Je vois bien. Donc, vraiment, on a beaucoup de choses qui amènent à Pointe-à-Pitre et qui fait que ça donne une deuxième vie à Pointe-à-Pitre. Donc, c'est vraiment notre activité, c'est qu'on fait visiter 6 restaurants. Il y a plein de restaurants, il y a une rue qui est réservée avec différents restaurants. On a encore des hôtels qu'on rentre dedans, on fait visiter et auxquels ils partagent aussi leurs services. Donc c'est vraiment de donner un côté communication aux gens qui ne connaissent pas Pointe-à-Pitre et en même temps de dynamiser Pointe-à-Pitre avec des différentes activités parce qu'on amène aussi des chasses au trésor de manière ludique.
0: Ah, très bien.
1: On amène aussi cocktail tour.
0: Pas mal d'idées innovantes.
1: Exactement. Pour montrer vraiment les activités et les possibilités qu'on peut retrouver sur Pointe-à-Pitre.
0: Alors, un dernier mot peut-être pour les jeunes qui vous écoutent et qui se disent « Oh, il n'y a rien à faire en Guadeloupe, je m'ennuie ou encore je vois, il y a c'est que du chômage, il n'y a pas de débouché. » Qu'est-ce que vous pouvez dire à ces jeunes-là qui, justement, ne voient rien à faire ?
1: Au jour d'aujourd'hui, ce que je conseille souvent aux jeunes, c'est de porter son idée. De porter son idée du début jusqu'à la fin. C'est vrai que beaucoup de personnes vont faire face, vont contredire, souvent suite à certains visuels de d'autres personnes, mais souvent ils vont contredire dans le sens que c'est pas plaisant, on va dire. Mais en Guadeloupe, il y a beaucoup de choses à faire. Il y a même trop de choses à faire qui fait qu'on se perd et on mélange un peu les idées. Donc c'est de se fixer sur une idée, si on souhaite partir sur la partie entreprenante, de se fixer sur une seule idée et d'amener et de répondre surtout à un problème. Oui. C'est surtout ça, c'est de trouver le problème qui est important et qu'il faut soigner et qu'il faut régler. Et à partir de là, une idée se portera et de fixer cette idée du début jusqu'à la fin.
0: Alors justement, certains peuvent se dire « Oui, j'ai eu une idée, mais financièrement, j'ai pas pu développer mon idée. Quelles sont les aides ?» Vous, comment avez-vous été aidé financièrement ? C'est certainement pouce-pouce, taxi ou hop à demander un investissement. Comment faire financièrement pour pouvoir concrétiser son idée ?
1: Financièrement, il y a plein d'aides. Personnellement, comme c'est une entreprise familiale, Pouce Taxi, donc c'est juste une reprise que j'ai effectuée. Hop, c'est une appui aussi familiale, donc ils ont investi en moi et au jour d'aujourd'hui, j'ai pu monter. Mais au jour d'aujourd'hui, il y a plein d'aides que l'État offre, comme la DI, etc. Il y a vraiment d'autres. C'est juste chercher. Si on travaille sur ce côté certains écologiques, par exemple pour nos véhicules électriques, donc il y a des subventions qui sont données pour le côté écologique, économique, etc. Donc vraiment,
0: il faut
1: pas s'arrêter au problème, et il faut chercher juste une solution à ces problèmes pour répondre
0: et chercher des partenaires et exactement. Souvent de fois les parents.
1: Exactement. La famille.
0: Si on est sérieux.
1: Exactement. Si, comme disait Monsieur Rami.
0: Romigan,
1: excusez-moi. Et c'est vraiment la famille, c'est la première force qu'on a entre ses mains. Et c'est à partir de là, avec sa sérieuxité, comme il a pu dire, qu'on arrive à convaincre beaucoup de personnes, parce que c'est quelque chose qui est très très très demandé sur le marché et que au jour d'aujourd'hui on en trouve très peu. C'est souvent on évite de ce que je conseille, c'est d'éviter de faire rêver.
0: C'est ça.
1: Faire rêver, c'est bien 2 minutes. Au moment où le rêve se casse, tout se casse.
0: Qu'est-ce qu'il faut faire alors ?
1: Ben, c'est dire clairement ce qu'on peut faire, comme Romigal a pu le dire, ou sinon ne pas s'avancer. Sur ses propos, c'est pas de partager, c'est comme quand on a une idée de montrer une structure, de pas tout de suite partager à tout le monde,
0: oui.
1: De commencer, de créer, et à partir de là, dès lors où ça fait un premier souffle, de commencer à parler et de commencer à faire. Parce que d'où on commence avec l'idée, on partage un peu partout, soit on se fait voler l'idée, soit on se donne des bâtons dans les roues tout seul, avec les gens qui bloquent un peu certaines entrées, donc qui fait que c'est des choses à ne pas trop publier tout de suite.
0: Voilà, et bien merci beaucoup Jean-Loïc pour toutes ces informations. Éventuellement, si des auditeurs veulent vous joindre pour plus de précisions sur vos propos, un numéro de téléphone ?
1: Oui, on peut me retrouver sur le 06 90 82 98 61.
0: Alors, 06 90 okay. 82 98
1: 61.
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Les boissons au miel. Chaudes ou froides, avec ou sans alcool, les recettes de boissons incluant du miel sont pléthores. Et il en existe de nombreuses variantes. Voici les bases des principaux mélanges. À vous de laisser ensuite aller votre imagination. Avec du lait et de l'œuf. Appelé lait de poule, le mélange œuf, lait et miel, à boire chaud ou froid, connaît de nombreuses variantes. Il s'agit simplement de battre ensemble ou de passer au mixeur du lait chaud et un jaune d'œuf et d'ajouter ensuite du miel. À cette recette de base, certains ajoutent de l'alcool, d'autres de l'eau de fleur d'oranger. Le lait peut être nature ou parfumé sur le feu avec un bâton de cannelle et une gousse de vanille. Avec du lait et des fruits. Dérivé de milkshake, mais ne contenant pas de glace et davantage de fruits, les smoothies se marient très bien avec le miel. La banane, le citron, le lait et le miel font par exemple bon ménage, mais il existe bien d'autres combinaisons. Il suffit de mixer les différents ingrédients jusqu'à l'obtention d'un liquide onctueux. Avec des jus de fruits, le miel ne sucre pas seulement les jus, il apporte aussi son arôme. Vous pouvez par exemple associer avec bonheur eau, jus de framboise, jus de citron et miel. Ou marier jus d'orange pressé, miel et sel de mer. Une autre option consiste à faire cuire les fruits dans de l'eau avec du miel. 100 g pour 1 kg d'abricots par exemple. De laisser refroidir et de passer au mixeur. Ce sont autant de nectar à savourer glacé. Le thé et la tisane peuvent être aussi sucrés avec le miel. On le sait bien. Solide ou liquide, peu importe. Mais vous choisirez plutôt un nectar peu aromatisé, au goût assez neutre, tel le miel d'acacia. Et voilà, tout est dit. Je vous donne rendez-vous très vite pour un prochain truc et astuce. 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
1: Et on retrouve notre espace Cuisine et Santé. Toute cette semaine, on parle de la patate douce. Et je vous propose aujourd'hui de voir comment vous pouvez fabriquer vous-même votre farine de patate douce, en sachant que l'étape la plus délicate réside dans la déshydratation des patates douces, après quoi il ne reste plus qu'à réduire les patates douces déshydratées en poudre. Et la farine de patates douces peut être utilisée dans une multitude de recettes pour leur donner une saveur délicieuse. Alors, juste après cette pause, on se retrouve pour voir les étapes à suivre pour faire la farine de patates douces. À tout de suite.
2: 1, 2, 3, amande, la minute santé et nutrition.
3: Docteur Laurence Plumet, bonjour. Vous êtes nutritionniste et auteur du grand livre de l'alimentation aux éditions Erol. L'amande est-elle un fruit à coque qui contient beaucoup de nutriments ?
4: Ah oui, c'est même exceptionnel. De toute la famille des fruits à coque, l'amande est celui qui en contient le plus. En l'occurrence, des protéines végétales, beaucoup, des oméga 9, qui sont les bonnes graisses de l'huile d'olive, mais également des fibres, de la vitamine E en quantité extraordinaire, puisqu'une portion d'amande, c'est 60% du besoin quotidien en vitamine E, qui est une vitamine antioxydante, mais également des fibres, du magnésium, du potassium, du calcium, du fer, du zinc et des vitamines du groupe B. Alors bien évidemment, la notion de portion est très importante. Les études montrent que pour profiter de tous ces bienfaits des amandes, il faut au minimum une portion de 23 amandes par jour. Et finalement, ces 23 amandes, c'est facile de s'en souvenir, ça correspond à une poignée d'amandes. Voilà. Et dans ce cas-là, effectivement, on a beaucoup d'oméga 9, on a 60% du besoin quotidien en vitamineux, 3 à 4 grammes de fibres, 80 mg de calcium. Donc vous voyez que grâce à ces 23 amandes, nous avons un apport significatif en tous ces éléments nutritionnels. Là, ça devient quelque chose qui compte dans nos besoins quotidiens.
2: 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Une poignée, 23 amandes par jour.
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1: Pour ceux qui arrivent à l'instant, vous êtes dans l'espace Cuisine et Santé et aujourd'hui on parle de la fabrication de patates douces. Je vous propose tout de suite de voir les étapes à suivre pour faire de la farine de patates douces. Il faut dans un premier temps choisir des patates douces de première qualité, éliminer celles qui présentent des meurtrissures ou des parties molles. Ensuite, deuxième étape, vous allez laver soigneusement les patates douces à l'eau. Épluchez les patates douces. Coupez vos patates douces en tranches fines de 2 à 3 mm d'épaisseur. Très très important. C'est là que va résider la réussite de votre farine. Donc vous allez couper les patates douces en tranches fines de 2 à 3 mm d'épaisseur. Chaque tranche doit avoir la même épaisseur. Une mandoline peut être utile pour cette étape. Faites très attention. Munissez-vous de gants spéciaux pour l'utilisation de la mandoline puisque ça tranche très très très rapidement. Étalez les tranches de patates douces sur une plaque à pâtisserie. Pâtissez de papier sulfurisé préalablement. Enfournez la plaque à pâtisserie et vous laissez la porte du four entrouverte pour permettre à l'humidité de s'échapper et à l'air de circuler pour ceux qui n'ont pas de déshydrateur. Donc faites sécher les tranches de patates douces dans un four pendant 12 à 16 heures à 45 degrés, pas plus, ou pendant 6 à 8 heures à 60 degrés, donc thermostat 2. La durée de déshydratation peut varier considérablement en fonction de l'épaisseur des tranches et du type de four dont vous disposez. Mais l'idéal, ce serait vraiment d'utiliser des déshydrateurs. Et lorsque les tranches de patates douces sont sèches et croustillantes, vous sortez vos tranches soit du four ou du déshydrateur et vous laissez les tranches refroidir à température ambiante pendant 30 minutes si vous les avez sorties du four. Sinon, vous pouvez tout de suite utiliser vos tranches si vous les sortez du déshydrateur. Et puis, il reste plus qu'à broyer les tranches de patates douces à l'aide d'un robot culinaire ou d'un mixeur jusqu'à obtention d'une poudre très fine. Si les tranches de patates douces ne sont pas parfaitement déshydratées, vous risquez de vous retrouver avec une bouillie humide au lieu d'une poudre sèche. Alors, pensez à bien vérifier que vos tranches soient vraiment bien séchées. Puis ensuite, vous pouvez conserver vos farines de patates douces dans un récipient hermétique, dans un endroit frais et sombre. La farine de patates douces peut se conserver 6 à 12 mois à température ambiante ou au réfrigérateur si le séchage a été bien réalisé. On peut vraiment l'utiliser pour de multiples recettes. Nous aurons l'occasion, pourquoi pas, là encore, de voir comment on peut, avec la farine de patates douces, réaliser des recettes délicieuses. Vous étiez dans l'espace Cuisine et Santé avec Jessie.
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Chers auditeurs, que la grâce et la paix de Dieu vous soient multipliées par la connaissance de Dieu et de notre Seigneur Jésus-Christ. Qu'est-ce qui est important pour vous? Oui, qu'est-ce qui est important pour vous? Ce qui est important, ce n'est pas d'être soi-même heureux, mais de rendre les autres heureux. Oui, je répète cela. Ce qui est important, ce n'est pas d'être soi-même heureux, mais c'est surtout de rendre les autres heureux. Un jour, un pasteur rentrait de chez lui avec un cadeau pour sa femme. Il s'arrêta auprès de sa petite fille, paralysée et assise dans son fauteuil. Il lui dit, « Où est maman ?»« En haut, » répondit la petite fille. « Bien, » dit le père, « j'ai un cadeau pour elle et je monte le lui donner. »« Oh, papa, laisse-moi le lui porter. » « Mais ma chérie, tu ne peux pas !» Avec un sourire, l'enfant répondit, « Oh non, papa, mais tu me donnes le paquet, je porte le paquet, et toi, tu me portes. » Alors le pasteur, prenant sa fille dans ses bras, la monta dans l'escalier, et le paquet parvint à la mère des mains de sa fille, qui était toute heureuse, et la maman aussi, bien entendu. Le pasteur comprit qu'en rendant sa petite fille heureuse, il était lui-même heureux, et sa femme aussi était heureuse. Oui, mes amis, ce qui est important, ce n'est pas d'être soi-même heureux, mais de rendre les autres heureux. Lorsque je faisais la préparation au mariage des jeunes fiancés, je leur disais, n'attendez pas de trouver le bonheur dans l'autre, dans votre conjoint, mais que chacun s'évertue à rendre son conjoint heureux, et vous serez par conséquent tous les deux heureux. Qu'est-ce qui est important? Ce qui est important, ce n'est pas que la souffrance nous soit épargnée, mais que les souffrances atteignent en nous le but que Dieu se propose. Ce qui est important, ce n'est pas que la souffrance nous soit épargnée, mais que les souffrances atteignent en nous le but que Dieu se propose. Laissez-moi vous dire, Dieu pouvait épargner la souffrance à Job. C'était son enfant, il aimait Job. Il prenait plaisir à dire à Satan, « As-tu remarqué mon serviteur Job? Il n'y a personne comme lui sur la terre. » Donc, Dieu pouvait lui épargner la souffrance. Vous allez me dire certainement oui, et vous avez raison. Et pourquoi ne l'a-t-il pas fait? Dieu est-il un Dieu cruel, inhumain, sadique? Certainement pas. La Bible nous dit que Dieu est amour. Mais pourquoi permet-il à Satan de faire souffrir Job au point que sa femme, fatiguée, épuisée, ne comprenant plus rien, dit à son mari, « Maudit Dieu, il meurt !» Nous avons dit que ce qui est important, ce n'est pas que la souffrance nous soit épargnée, mais qu'elle atteigne en nous le but que Dieu se propose. Voilà. Dieu permet que Job souffre parce que c'est lui seul, je parle de Job, qui peut donner à Satan la démonstration qu'il sert Dieu par amour et non par intérêt. Oui, dans cette lutte entre Dieu et Satan, pour la possession du cœur de l'homme, il n'y a que ce dernier qui peut convaincre Satan de la gratuité de son service à Dieu. Job devait démontrer à Satan qu'il sert Dieu par amour, gratuitement. Roland de Puri, dans son livre « Job ou l'homme révolté » écrit « Satan ne peut être vaincu que par un plus petit, un plus faible que lui, par Job dans sa faiblesse et non par Dieu dans sa puissance. C'est le pouvoir d'un amour absolu révélé dans l'épreuve absolue. Le but de Dieu, en permettant la souffrance de Job, est de convaincre Satan
que l'homme peut servir Dieu par amour. Job lui-même sortira enrichi de cette épreuve, car à la fin, il dira à Dieu, « Mon oreille avait entendu parler de toi, mais maintenant, mon œil t'a vu. » Amen. Job chapitre 42, verset 5. On raconte qu'un rabbin avait deux fils. Il les aimait beaucoup car il les avait eus dans sa vieillesse. Un jour, il partit en voyage et devait revenir le lendemain. Il arriva, sans qu'on sache pourquoi, que les deux fils moururent en son absence le même jour de la même maladie. Sa femme les coucha dans la chambre haute. Le lendemain matin, le rabbin rentre chez lui, il rentre de son voyage joyeux de rencontrer sa femme et sa famille. Sa femme alla à sa rencontre sur le seuil de la porte. Et avant de le laisser entrer, il lui dit, « Dis-moi, mon chéri, quand quelqu'un vous a confié un objet précieux, s'il vient à le réclamer, ne doit-on pas le lui rendre immédiatement ?»« Certes, répondit le mari, oh oui, certes, car agir autrement serait contraire à la loi divine. »« Ah, eh bien, reprit la femme, le Seigneur nous avait confié un précieux dépôt, nos deux fils, mais en ton absence, il est venu les chercher. » Le rabbin pencha la tête. Les larmes lui coulèrent aux yeux. Son cœur était serré. Mais il dit, « L'Éternel avait donné, l'Éternel a repris. Que son saint nom soit béni. » Ah, mes amis, l'important, il faut se le rappeler. Ce n'est pas que la souffrance nous soit épargnée, mais que la souffrance atteigne en nous le but que Dieu se propose. Vous qui êtes dans la peine, vous qui souffrez parce que vous avez perdu un être cher, ou parce que un parent, un enfant que vous aimez est gravement malade et son pronostic vital est engagé, vous qui souffrez parce que le mari ou la femme que vous aimez tendrement vous a quitté, vous qui souffrez pour tant d'autres causes, ne blâmez pas les circonstances. Ne rejetez pas la faute sur Dieu ou sur quelqu'un d'autre, mais mettez-vous à genoux. Parlez avec votre Dieu, avec votre Créateur. Demandez-lui quel enseignement il veut vous apporter par cette souffrance. Et ne vous laissez pas aller au découragement. Oh, mes amis, même si c'est une erreur qui fait mal, même si c'est une trahison qui blesse, même si on ignore vos efforts, même si vous êtes victime de l'ingratitude, même si l'incompréhension vous accable, même si le monde semble contre vous, ne baissez pas les bras. Tenez ferme, car la main de l'Éternel n'est pas trop courte pour sauver. Gardez les yeux fixés sur Jésus, car il vient bientôt, et les souffrances prendront fin. Courage, courage mes amis. Comme on dit en créole, Baudelaire n'est pas loin. Que Dieu vous bénisse.

Prions ensemble. Éternel, notre Père et notre Dieu, tu nous as donné un encouragement. Tu nous as permis de comprendre que nous devons en toutes circonstances te faire confiance. Nous devons apprendre, Seigneur, à rester fidèlement attachés à toi. Et quoi qu'il advienne, quelles que soient les difficultés, quelle que soit l'ampleur de la souffrance, que nous puissions, Seigneur, garder les yeux sur toi. Ô tendre Père, tu sais qu'il nous arrive de souffrir. Le malin nous inflige toutes sortes de souffrances. Et parfois, Seigneur, il nous arrive d'être découragés. Parfois, nous avons envie de baisser les bras. Parfois, nous avons envie de faire marche arrière. Mais Seigneur, nous te supplions, au nom de Jésus, donne-nous du courage. Comme tu l'avais dit à Josué, fortifie-toi et prends courage. Oh oui Seigneur, rappelle-nous cela. Aide-nous à nous fortifier, aide-nous à prendre courage, aide-nous à jamais abandonner. Aide-nous à aller de l'avant, quoi qu'il advienne. Même si les difficultés sont nombreuses. Même si, Seigneur, la souffrance est horrible, aide-nous à garder espoir, aide-nous à rester attachés à toi, car nous savons qu'un jour, toutes les souffrances finiront et nous serons avec toi pour l'éternité, dans un bonheur éternel. Seigneur, bénis-nous, fortifie notre foi et conduis-nous jour après jour dans ta vérité. Nous te prions au nom de Jésus, notre Sauveur. Amen.

Les communiqués sur votre station Voleurs d'année, Voleurs de ville, conférence débat chaque deuxième dimanche du mois de 16h30 à 18h, animé par des professionnels de santé. Ça commence le dimanche 10 mai avec le docteur Guiscard Sablier, le style de vie au Romary chez Rony et Marie-Laure à Vieux-Bourg-Mornalo. L'entrée est gratuite. Le club Amandier Fleury organise un temps de commémoration du Saint-Repas autour de la croix, humilité et unité. Ce sera donc le samedi 23 mai de 9h à 14h à la salle d'Auloir à Petit Canal. La JAG vous propose les explorateurs, un séjour de vacances pour les jeunes de 6 à 17 ans au centre du portail de Sainte-Rose du 5 juillet au 18 juillet. Pour toute information complémentaire, un numéro de téléphone, le 05 90 82 79 76. 05 82 79 76 au prix de 455 euros. Nature découverte, aventure, partage. La direction de la cité scolaire La Persévérance des Abîmes annonce l'ouverture des inscriptions pour la rentrée scolaire 2026. Les inscriptions concernent la maternelle, l'élémentaire, le collège, le lycée général et technologique, ainsi que les BTS sous statut scolaire ou en alternance suivant BTS communication première et deuxième année, BTS management commercial opérationnel première année, BTS gestion de la petite et moyenne entreprise deuxième année. Les préinscriptions se font en ligne sur le site lapersévérance.fr ou scolarité-préinscription. Information complémentaire au 05 90 82 15 89. Depuis plusieurs années, vos églises soutiennent fidèlement la persévérance de Marie-Galante par une contribution financière. Ce soutien financier mensuel, mais aussi moral et spirituel, permet à notre établissement de poursuivre sa mission éducative et missionnaire dans un contexte de double insularité et de défis démographiques importants. Soyez assurés que cet engagement est précieux et porteur de fruits. Dans cet esprit, une journée spéciale de gratitude et de reconnaissance sera organisée le samedi 23 mai 2026 à Marie-Galante. Nous serons honorés qu'un ou deux représentants de chacune de vos églises puissent être présents pour partager cette journée avec nous. C'est signé donc l'OGESA, organisme départemental de gestion des établissements scolaires adventistes. Pour toute information complémentaire, un téléphone 05 90 82 79 76. L'été arrive et votre piscine intercommunale s'anime. Voici les éléments forts à retenir. Inscription et cours depuis le 4 mai, hippocampe juillet-août, uniquement sur inori-aiga pour les inscriptions. À partir du 18 mai, cours à la séance, rechargement en ligne, c'est un peu suspendu dans les médias. 1er juin, inscription, activité d'été et mercredi, hippocampe 2026-2027. 1er au 13 juin, test école de natation enfant. Les événements à retenir, 21 mai de 9h à 14h, journée d'inclusion anglo, activité suspendue jusqu'à 13h50. 19 et 16 juin, fin des cours annuels, les enfants et les adultes. 17 juin, 14h à 17h, fête de l'école de natation. Entrée, bien sûr, sur badge. Fermeture et horaire exceptionnel, 24 au 27 mai et 4 à 5 juillet, piscine fermée, 20 et 21 juin, baignade limitée, entre 8h et 12h, le dimanche de 9h à 12h. 22 26 juin, pas de baignade, les horaires d'été à partir du 27 juin, lundi, mardi, à partir du 27 juin, lundi, mardi,

0: petits conseils pour une vie meilleure. Il faut que nous apprenions comment manger, boire et nous vêtir de manière à préserver la santé. La maladie est causée, nous l'avons déjà dit, par la transgression des lois de la santé qui se confondent avec la loi naturelle. Lorsque nous sommes malades, notre entourage en souffre avec nous et nous sommes incapables d'accomplir notre tâche dans la famille et dans la société. S'il s'ensuit une mort prématurée du fait de notre infidélité à l'égard de la loi naturelle, eh bien nous plongeons notre entourage dans la tristesse, dans la douleur et en plus nous le privons de l'aide et de la consolation que nous aurions pu lui procurer. Et puis de plus, nous frustrons Dieu des services qu'il était en droit d'attendre de nous pour sa gloire. Mais Dieu est plein de compassion, de miséricorde et de tendresse. Et lorsque la lumière vient éclairer ceux qui ont ruiné leur santé par des habitudes coupables, les rendant conscients de leur péché, repentants et désireux d'implorer le pardon, eh bien, Dieu accepte cette pauvre offrande qu'il lui présente et il les accueille. Quelle tendre miséricorde!
1: C'est un petit conseil pour une vie meilleure.

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0: Mardi 19 mai, bonsoir à tous, soyez les bienvenus dans la session soirée de l'info sur RFI. C'est parti pour 3 heures d'actualité. Avec au programme dans 10 minutes le grand reportage qui partira en quête du chant des oiseaux. Il n'a pas disparu mais il se raréfie à l'image d'un monde où près des 2/3 des espèces déclinent. Ce sera avec Juliette Pietraszewski. Juste après le débat du jour, on va parler ce soir de l'intelligence artificielle et dans ce domaine la Chine ce mardi appelle à une collaboration avec l'autre grand géant. Les États-Unis, collaboration en matière de gouvernance, car les mises en garde sont toujours plus alarmantes, à l'image du patron d'Anthropic qui a déclaré bien que son dernier modèle pouvait tout simplement provoquer le chaos. Joue-t-on à se faire peur dans ce domaine? C'est la question que nous poserons. Qu'est-ce qui est du domaine du réel? Qu'est-ce qui est du domaine du fantasme? Pourquoi? Réponse à suivre dans 30 minutes. Dans une heure, le grand journal du soir et le dossier qui sera consacré au plan européen d'aide aux agriculteurs confrontés à la flambée du prix des engrais. 18h30, temps universel Afrique Soir, première édition de ce mardi. 19h10, TU. Eh bien, ce soir, c'est mardi politique. C'est dans 2h10. L'invité sera Laetitia Saint-Paul, députée Horizon et indépendante du Maine-et-Loire. Et puis, Accent d'Europe, dernier rendez-vous de cette session soirée de l'info sur RFI. Accent d'Europe en Turquie ce soir. Les discussions entre le gouvernement et le PKK font renaître les espoirs des Kurdes sur la reconnaissance de leur langue. Et puis, reportage en Pologne. Connaissez-vous le Silésien? Non? Eh bien, réponse à suivre à partir de 19h40, temps universel. Voilà pour le programme, pour l'heure 17h de TU. Bonsoir Adrien Delgrange.
2: Bonsoir Romain Ouzoui, ravi de vous retrouver. Bonsoir à toutes et à tous.
0: À la une de votre journal, la RDC, la République démocratique du Congo, où l'épidémie d'Ebola s'intensifie.
2: L'épicentre se situe en Ituri, province du nord-est de la RDC, principalement dans les zones sanitaires de Mongualou et de Rwampara. Le ministère congolais de la Santé vient de livrer un tout dernier bilan humain, 543 cas suspects, 136 décès. Alors pour lutter contre l'épidémie, la riposte s'organise notamment chez le personnel soignant en première ligne, comme nous l'explique Benedetta Capelli, coordinatrice médicale à Médecins Sans Frontières.
3: Les grands problèmes dans la gestion des épidémies Ebola, c'est surtout la formation du staff en première ligne dans la prise en charge des cas. Il s'agit d'un niveau de préparation tellement spécifique même si les staffs sur place a été formé dans les années passées, ça demande un refresh de recyclage en continu. La première priorité reste l'utilisation correcte de tous les équipements de protection individuelle. Les équipes MSF sont en train de vérifier aujourd'hui, c'est exactement ça, c'est-à-dire les niveaux de préparation même des collègues qui travaillent pour les ministères de la Santé publique. Et en fonction de ça, on mettra en place, que ce soit en Ituri, que ce soit dans le Nord Kivu, les formations nécessaires pour la prise en charge et la sécurité du staff et des patients.
2: La coordinatrice médicale à Médecins Sans Frontières, Benedetta Capelli. Sur le continent africain toujours, l'armée nigériane annonce aujourd'hui avoir tué 175 combattants du groupe État islamique après plusieurs jours de frappes aériennes. Des frappes menées dans le nord-est du pays conjointement avec les États-Unis. Vladimir Poutine est lui arrivé en Chine ce soir. Visite officielle pour 2 jours d'échange avec le président chinois. Le président russe souhaite notamment relancer le projet stratégique de gazoduc baptisé Force de Sibérie 2 qui doit relier la Russie à la Chine. À la clé, Anne Verdaguer, une manne financière pour Moscou.
4: Ce gazoduc d'une longueur de 2600 km doit relier les gisements russes de l'Arctique à la Chine via la Mongolie. Capacité prévue, 50 milliards de mètres cubes de gaz par an pendant 30 ans. Un projet devenu crucial pour Moscou depuis la perte du marché européen après l'invasion de l'Ukraine. La Chine est devenue un acheteur majeur des produits énergétiques russes dans un contexte bouleversé par la guerre en Iran. La Russie espère profiter des tensions sur les prix de l'énergie pour débloquer enfin les négociations sur ce gazoduc. Mais le projet les patines, en cause un désaccord sur le prix du gaz. Le russe Gazprom assure avoir proposé une offre compétitive, mais Pékin reste prudent et n'a pour l'instant donné aucun feu vert définitif. La Chine, qui cherche à sécuriser ses routes commerciales énergétiques pour éviter le détroit d'Ormuz, où transitent la plupart de ses importations d'hydrocarbures. La Russie et la Chine, qui construisent déjà un autre gazoduc d'une capacité de 10 milliards de mètres cubes pour acheminer du gaz depuis l'île de Sakhaline dans l'extrême-orient russe.
2: Anne Verdaguet. 19h05, à Paris, il aurait tué son père. En Espagne, près de Barcelone, le fils du fondateur de la marque de vêtements Mango a été arrêté ce mardi matin pour le meurtre de son père en décembre 2024, alors que tous deux étaient en train de faire une randonnée. Mis en examen, le fils, il a pour le moment le soutien de sa famille. Explication à Barcelone, Élise Gazangel.
5: La chute accidentelle d'Isaac Andic, fondateur de Mango, n'en était peut-être pas une. Son fils aîné, Jonathan, a été arrêté et présenté à une juge de Martorell près de Barcelone ce mardi. Il est mis en examen pour l'homicide de son père en décembre 2024, qui avait fait une chute dans un ravin de plus de 100 mètres de haut, alors que tous deux étaient sur un chemin de randonnée. Les policiers avaient d'abord considéré qu'il s'agissait d'un accident avant que plusieurs éléments n'éveillent leurs soupçons, comme la mauvaise relation du père et du fils, l'attitude de Jonathan suite au décès, mais aussi, et c'est ce qui semble avoir précipité son arrestation selon plusieurs médias, l'analyse de son téléphone qui le situe sur les lieux de l'accident à plusieurs reprises, peu avant cette randonnée. Arrivé au tribunal menotté, tête baissée, Jonathan n'a répondu qu'aux questions de son avocat et continue de clamer son innocence. La magistrate a ordonné sa liberté provisoire sous caution d'1 million d'euros, avec retrait du passeport et présentation hebdomadaire au commissariat. Élise Gazangel, Barcelone, RFI.
2: Ce constat alarmant à présent, la France et la Turquie, championnes d'Europe de la surpopulation carcérale. Un rapport du Conseil de l'Europe montre que sur les 46 pays membres, Paris et Ankara sont en tête avec 131 détenus pour 100 places en moyenne. Des chiffres revus même à la hausse par les autorités françaises qui estiment la surpopulation carcérale à presque 140 pour 100 places. Le juge d'instruction va bientôt enquêter sur Édouard Philippe, candidat à l'élection présidentielle en France. Il va notamment enquêter sur des faits présumés de détournement de fonds publics, de favoritisme, de prise illégale d'intérêts au Havre, ville dont est maire Édouard Philippe. C'est ce qu'indique ce soir le parquet national financier. Édouard Philippe répondra bien évidemment à toutes les questions que l'on lui posera, vient de préciser son entourage. Dans l'actualité française, après la colère des agriculteurs l'hiver dernier, la réponse du gouvernement est arrivée à l'Assemblée nationale aujourd'hui. Le projet de loi d'urgence agricole est examiné depuis cet après-midi. Un texte censé apaiser le monde agricole, mais qui relance aussi des tensions. Plus de 2000 amendements ont été déposés et les débats s'annoncent houleux. Carlotta Morteo.
6: Troisième grand texte agricole du quinquennat, sans doute le dernier avant la présidentielle. Pour le gouvernement, c'est un test politique. Le faire adopter serait une grande victoire, concède un cadre macroniste, tant les oppositions sont nombreuses. À gauche,
7: une catastrophe.
6: Manon Meunier, députée de la France Insoumise, dénonce un texte taillé pour l'agriculture intensive.
7: Il y a des reculs inédits sur les normes environnementales pour toujours s'aligner avec le moins-disant international, puisque ce n'est que la compétition qui guide ce gouvernement, la compétitivité internationale.
6: Deux sujets cristallisent les tensions, la gestion de l'eau avec les mégabassines et l'assouplissement des règles sur l'élevage. Le gouvernement est accusé de vouloir ouvrir la voie aux fermes-usines.
8: On continue d'opposer écologie et économie.
6: Tout dans l'esprit de cette loi fait bondir l'agriculteur et député écologiste Benoît Biteau.
8: Ces logiques-là ne servent qu'une frange du monde agricole qui représente 5 ou 10% des agriculteurs, les plus grosses structures qui versent vers l'industrialisation de l'agriculture, mais oublient, occultent, piétinent les 90% de l'agriculture qui fait la richesse et la noblesse de nos productions.
6: À l'autre bout de l'hémicycle, le Rassemblement national juge au contraire le texte insuffisant. Le parti d'extrême droite réclame notamment le retour de l'acétamipride, un insecticide interdit en France.
2: Carlota Morteo à l'Assemblée nationale française. Toutes ces informations sont à retrouver quand vous le souhaitez sur notre site internet RFI.fr, mais aussi sur les réseaux sociaux. À suivre dans cette grande soirée d'information, grand reportage, et puis dans une vingtaine de minutes, Romain Ouzoui revient pour le débat du jour.

Jour pour lire toute la Bible. Psaume 28, psaume de David. Éternel, c'est à toi que je crie. Mon rocher, ne reste pas sourd à ma voix, de peur que si tu t'éloignes sans me répondre, je ne sois semblable à ceux qui descendent dans la fosse. Écoute la voix de mes supplications quand je crie à toi, quand j'élève mes mains vers ton sanctuaire. Ne m'emporte pas avec les méchants et les hommes iniques qui parlent de paix à leurs prochains et qui ont la malice dans le cœur. Rends-leur selon leurs œuvres et selon la malice de leurs actions. Rends-leur selon l'ouvrage de leurs mains, donne-leur le salaire qu'ils méritent, car ils ne sont pas attentifs aux œuvres de l'Éternel, à l'ouvrage de ses mains. Qu'il les renverse et ne les relève point. Béni soit l'Éternel, car il exauce la voix de mes supplications. L'Éternel est ma force et mon bouclier. En lui mon cœur se confie et je suis secouru. J'ai de l'allégresse dans le cœur, et je le loue par mes chants. L'Éternel est la force de son peuple. Il est le rocher des délivrances de son oint. Sauve ton peuple et bénis ton héritage. Sois leur berger et leur soutien pour toujours. C'était Psaume 28.

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1: Chers amis auditeurs, bonjour. Bienvenue à cette émission consacrée à l'enfant. Pour nous aider à mieux comprendre l'univers du tout petit, nous avons avec nous notre pédiatre que j'accueille avec plaisir. Bonjour docteur.
2: Bonjour.
1: Donc nous avons vu dans l'émission précédente que notre petit grandissait. Donc il arrive au stade du quatrième mois.
2: Oui.
1: Quels sont les changements que nous allons observer au cours de ce quatrième mois?
2: Alors je crois qu'effectivement c'est un moment, tous les moments sont importants, mais pour nous, sur le plan médical, le quatrième mois c'est très important, c'est le moment des bilans, des premiers bilans.
1: Oui.
2: En fait entre 1 et 4 mois on observe ce qui se passe, on évalue au fur et à mesure, mais à 4 mois on s'arrête un peu et puis on regarde. On fait un bilan qui est un peu global. Alors, oui. Par exemple, au point de vue, on va aller regarder au point de vue audition.
1: Oui.
2: Et là, on n'a pas évidemment beaucoup de moyens d'exploration. On en a, mais qui sont un peu complexes. Mais on va au moins poser la question aux parents. Et ils en sont parfois étonnés. On dit aux parents, est-ce qu'il l'entend bien?
1: Donc, on va lui faire passer des petits tests auditifs.
2: Oui, on a ce qu'on appelle des jouets sonores qui donnent des fréquences un peu particulières et on regarde si il va avoir des réactions d'arrêt. Mais c'est surtout l'expérience quotidienne qu'on va demander aux parents. On va dire, bon, est-ce que vous avez l'impression quand il y a de la musique, par exemple, ou quand vous parlez,
1: est-ce
2: ou
1: que quand le bébé il tourne y a un bruit, la tête,
2: voilà, ou des clignements, ou un moment, ce qu'on appelle un moment d'arrêt, c'est-à-dire plouf, hein, il s'arrête dans son exploration visuelle et puis il entre guillemets, écoute.
1: Donc à part les tests d'audition...
2: Il y a aussi la vision. Hein, il y a la vision, c'est un moment important, on va regarder d'assez près les yeux. On va d'abord s'assurer qu'il suit, hein, parce que jusqu'alors, il ne suivait pas forcément d'une façon très précise. Et on a dit, je crois, dans des émissions précédentes que dès le départ, il voit.
1: Oui, mais que son
2: mais
1: regard
2: qu'il ne regarde pas,
1: flou.
2: Voilà. Oui. C'est un peu, il balade ses yeux, il n'a
1: on
2: pas
1: sait
2: encore.
1: Pas vraiment,
2: non.
1: En fait.
2: Ah si, on est sûr qu'il voit. Si, on est sûr qu'il voit. Mais on ne sait pas toujours ce qu'il fait de l'image qu'il voit. C'est-à-dire, il ne l'exploite pas forcément. Alors qu'à 4 mois, un enfant doit suivre. Hein, c'est-à-dire un objet qui
1: bouge.
2: Est-ce
1: qu'il est capable de reconnaître sa maman avec...
2: À 4 mois, oui.
1: Oui.
2: Ah oui, tout à fait. Oui, ça, à 4 mois, indiscutablement, il va reconnaître les personnes. Il va reconnaître ceux qu'il connaît bien et il va reconnaître donc l'étranger par opposition. Il saura que lui, c'est pas, c'est pas ce qu'il
1: donc
2: connaît bien.
1: Donc son champ de vision s'élargit un petit peu.
2: Oui. Au fur et à mesure, c'est une très bonne remarque, au fur et à mesure de la première année, le champ de vision effectivement s'élargit. Au début, il est très étroit, il ne voit que devant lui, et petit à petit, ça va s'élargir. Et puis en plus, il va explorer. C'est deux choses même différentes, le champ visuel c'est une chose, et l'autre chose c'est l'exploration.
1: Donc
2: et puis on va regarder aussi le parallélisme. Parallélisme des deux yeux, hein. C'est-à-dire, on a des cases dans notre univers francophone, on a des carnets de santé et on a des cases qu'il faut cocher, le médecin coche, et c'est marqué strabisme, oui ou non.
1: Alors, donc strabisme, on peut voir déjà si petit à 4 mois, si le bébé a une tendance à avoir un strabisme.
2: On devrait déjà avoir une opinion à cet âge-là, parce que c'est à partir de cet âge-là, il faut le rappeler et insister sur cette notion qu'il faut commencer à s'en occuper. Autrefois, on laissait aller un peu, et on avait évalué il y a quelques années en arrière que dans la région Rhône-Alpes, il y avait 9000 amblyopes nouveaux parents, c'est-à-dire des enfants qui allaient voir que d'un œil, parce qu'on avait négligé leur strabisme.
1: Donc,
2: lorsqu'il
1: plus était vite on arrivera à déceler un problème,
2: oui,
1: plus rapide sera la...
2: Tout à fait. De même pour l'audition. Si on arrive à dépister une surdité très très précocement, on arrivera à, disons, limiter les dégâts.
1: Donc, notre bébé s'éveille, notre bébé voit, entend.
2: Oui, il entend.
1: Et quelles sont ses acquisitions psychomotrices?
2: Alors, il y a un tas de petites choses qu'on lui demande à cet âge-là. On lui demande d'abord de tenir un objet dans sa main.
1: Hein? Il est capable avec...
2: Oui, lorsqu'on lui tend un objet, il doit être capable de le prendre, pas aller très loin. Hein,
1: mais c'est vrai que depuis la naissance, le bébé s'agrippe au doigt de la maman.
2: Oui, mais là, c'est quelque chose de plus actif.
1: Donc, il va savoir prendre un objet par lui-même.
2: Un hochet, par exemple, hein, ou quelque chose qui est la fameuse girafe. Hein, je crois qu'elle s'appelle Sophie, ou je ne sais pas comment, mais enfin, cette girafe qui a été tirée à des millions, si ce n'est des milliards d'exemplaires, bien, cette girafe, il va la prendre par le cou. Donc, il sait prendre les objets. Ça, c'est une première chose. Deuxièmement, il doit tenir sa tête. Donc, en position assise. Il doit être capable de tenir sa tête pendant un temps assez respectable. Mmh. Il ne va pas forcément tenir son dos tout seul, on va le tenir, mais il va tenir sa tête. Et puis, en le mettant à plat ventre, il doit être également capable d'abord de soulever la tête, de le soulever du plan du lit. Et puis, deuxièmement, même de se mettre en extension sur les avant-bras. Hein, là, en général, à 4 mois... Honnêtement, tous ne le font pas, mais enfin, normalement...
1: Donc ça rentre de toute façon dans un...
2: Oui, il y a toujours une fourchette.
1: Une fourchette, oui.
2: Donc il ne faudrait jamais conclure, si un enfant ne fait pas telle ou telle chose à tel âge, qu'il est forcément handicapé.
1: Ils ont tous un rythme différent.
2: Oui. Mais les moyennes, je suis personnellement très étonné de voir que le développement psychomoteur des enfants, en règle générale, suit quand même quelque chose d'assez précis. Hein. Donc ça, c'est le bilan de base élémentaire
1: du quatrième mois.
2: Hein. Quand on a ça, qu'il entend, qu'il se frappe pas, qu'il voit, qu'il se soulève sur les avant-bras, qu'il prend quelque chose dans la main, c'est pas mal.
1: Donc il n'y a pas de problème.
2: Oh, on va pas dire ça, mais c'est pas mal. On va écouter un peu de musique peut-être.

0: Après cette pause musicale, nous allons continuer à parler de notre bébé au quatrième mois.
1: On va peut-être rappeler que c'est un premier-né chez une jeune maman.
0: Oui. Donc, on va à l'aventure, on ne connaît rien.
1: Oui, oui, voilà.
0: Donc, notre petit...
1: On découvre.
0: On découvre, voilà. Donc, notre petit a 4 mois et on est à la visite avec le pédiatre et nous allons lui poser la question. Est-ce que à 4 mois, il a déjà des dents?
1: Voilà, ça c'est une préoccupation qui est constante. La dent, je ne sais pas, doit avoir, je n'ai pas résolu ça personnellement, mais doit avoir une symbolique très forte pour les parents, parce que effectivement, c'est une question qu'on nous pose très rapidement, très tôt. On nous demande quand est-ce qu'il va avoir ses dents, lesquelles vont sortir en premier, est-ce que ça va faire mal, qu'est-ce qu'il faut faire en cas de, ça sont toutes les questions qu'on nous pose effectivement. Alors, on va peut-être parler en moyenne, hein, parce que c'est difficile de parler des dents. Il y a des enfants qui naissent avec une dent,
0: mm-hmm.
1: hein, à la naissance.
0: Mais c'est
1: donc,
0: rare.
1: C'est rare. J'en ai vu. Donc, mm-hmm. c'est pas si rare que ça. Mon propre record, j'ai l'habitude de le dire, que pour la première dent, c'est 18 mois.
0: Hein? Pour la première dent.
1: Oui, pour la première dent. J'ai vu deux enfants qui ont eu leur première dent à 18 mois. Dire également, pratiquement affirmer d'une façon péremptoire qu'il n'y a pas d'enfant sans dents.
0: Mm-hmm.
1: C'est pas vrai dans l'absolu, mais dans une émission comme celle-ci, on ne parle que des choses qui sont, non exceptionnelles. Donc il n'y a pas d'enfant sans dents. Tous les enfants vont avoir des dents. Il peut y avoir des dents qui sont mal formées, peut y avoir des dents qui manquent, mais habituellement, on va dire, la grande majorité des enfants vont avoir des dents et la moyenne qu'on va donner, c'est 6 mois.
0: La première poussée.
1: Dent. Voilà, la première dent, ou pas la première poussée, parce que la poussée, c'est un peu antérieur. Il y a les poussées, et en français, on dit que les gencives se dédoublent, ou doublent. Et c'est vrai, la gencive s'épaissit.
0: Est-ce que ça fait mal?
1: Alors, je
0: parce
1: pense...
0: qu'il y a tout un mythe à côté.
1: Tout à fait, il y a
0: il
1: vraiment...
0: Il pleure, il fait ses dents.
1: Oui, il faut, pour les uns, donner tel remède homéopathique, passer tel
0: sirop,
1: produit, tel baume, tel sirop, donner tel produit avant. Alors, de l'expérience quotidienne, je crois qu'on peut dire qu'il y a beaucoup d'enfants qui vont faire leurs dents sans aucune douleur, qui vont arriver tout seuls, et... D'autre part, il y a d'autres enfants qui ont des crises dentaires véritables, qui souffrent hein, et qui ont mal et qu'il faut donc pouvoir soulager. Donc, c'est tout à fait certain que nous avons une grande disparité hein, dans ce domaine. Donc, il y a des enfants qui ont mal, d'autres qui n'en ont pas.
0: Et à ce moment-là, quand ils ont mal, quoi faire? Comment
1: alors,
0: les soulager?
1: Je crois qu'il faut faire ce que l'instinct nous pousse à faire. Premièrement, les petites douleurs, bon, on frotte les gencives avec la pulpe du doigt, ça les soulage bien déjà pas mal. Deuxième cas, ils ont un peu plus mal, on va passer un produit dessus qui est anesthésiant, légèrement anesthésiant.
0: Pour endormir un petit peu la gencive.
1: Voilà. Troisième cas, ils ont une grande crise dentaire, et ben à ce moment-là, il faut tout simplement leur donner un antalgique. Alors ça, chacun va donner l'antalgique qu'il a choisi. Je rappelle que l'aspirine, ça existe, le paracétamol, ça existe. Mm-hmm. Il y a également des remèdes homéopathiques qu'on appelle le chamomilla, hein, que l'on donne à titre préventif. Il y a donc une gamme de produits que l'on peut donner, mais à titre tout à fait exceptionnel, parce que ce n'est pas quotidien. Oui. Ces crises dentaires-là, ça arrive et ça peut même durer un ou deux
0: donc
1: ou trois jours.
0: Donc il ne faut pas mettre sur le dos des pleurs du bébé tout le temps les problèmes de dents.
1: Voilà, il faut éviter les deux extrêmes, ignorer la douleur dentaire ou tout rapporter à la poussée dentaire, ça c'est sûr.
0: Mm-hmm.
1: Oui, ça je crois qu'il faut...
0: Donc rappelons à nos mamans des moyens simples, l'aspirine, paracétamol.
1: Voilà, et puis éventuellement l'appel au médecin si elles sont vraiment très ennuyées.
0: Mm-hmm.
1: Alors, il faut peut-être parler de la sortie des dents. Ce sont les incisives qui sortent en premier.
0: Oui.
1: Hein, donc c'est les dents
0: de devant.
1: Hein, en principe, c'est les deux du bas. Ensuite, les deux du haut. Ensuite, deux de côté et deux d'en bas. Donc ça, c'est les quatre. Enfin, les quatre incisives.
0: Donc au cours de la première année, combien de dents?
1: Disons que très souvent, il y a entre 6 et 8 dents à 1 an.
0: Mm-hmm.
1: Mais il y en a qui vont déjà en avoir 12.
0: En
1: hein.
0: moyenne.
1: Mais en moyenne, 6 à 8 dents à 1 an. Ça, c'est la bonne moyenne. Mais en principe, il peut y avoir plus ou moins. Et puis, l'ordre d'apparition est très, très variable. Extrêmement variable.
0: Eh bien, merci docteur de tous ces conseils. Quant à vous, chers auditeurs, eh bien, je vous donne rendez-vous pour une prochaine émission. C'était votre petit Grandi. À bientôt.
1: À bientôt.

0: 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Nous sommes donc ce mercredi 25 mars 2026. Les rendez-vous de l'après-midi, cet après-midi, sur votre station préférée radio pour une meilleure mi-temps, pour une meilleure santé physique, mentale, spirituelle. Oui, on est en plein travaux, hein, pour mieux vous servir. Alors, donc, patientez, les choses s'en viennent. Et nous avons donc notre invité déjà à notre micro, tranquillement, une voix que vous connaissez fort bien, c'est Fanélly. Bonsoir, Fanélly.
1: Bonsoir, Freddy.
0: Merci d'être venu dans les rendez-vous de l'après-midi. C'est vrai qu'on t'a déjà entendu dans l'émission Vivons en santé.
1: Tout à fait.
0: Voilà, et ce sera pour le mois prochain ou bien...
1: C'est le cinquième sabbat du mois.
0: Cinquième sabbat du mois.
1: Donc, bientôt, c'est au mois de mai.
0: Au mois de mai. Tu as déjà le thème
1: Je travaille dessus.
0: Voilà. Voilà, donc, nous rendons notre émission cet après-midi dans les RDV de l'après, mais c'est mieux un petit peu, on va appeler ça parcours de vie, mieux te connaître un petit peu, et dans l'objectif un petit peu d'encourager donc, les jeunes donc, à ne pas désespérer et à poursuivre leur cheminement, leurs rêves, quelles que soient les épreuves, les difficultés. Alors Fanélly, si tu pouvais parler de toi en tant que petite fille, ce serait comment?
1: Alors, quand petite fille, je dirais, c'est celle qui courait à côté.

0: Moi, je vois une photo où il y a mes parents, ma mère. Ils sont tous tranquillement et puis il y a une petite fille qui court. Mais c'est moi. Donc j'étais très dynamique, très joyeuse, voilà, comme maintenant, je pense.
1: Ah oui, pour ça, fin des livres, s'il y a un peu de sombre, d'ombre grise, c'est vrai que tu apportes de la lumière
0: Ah, c'est gentil,
1: par
0: merci.
1: le sourire, par l'esprit de positivité. Ça, j'ai remarqué ça, hein. Ça, c'est une très très bonne chose. Alors, on va parler un petit peu de ton parcours scolaire. Alors, est-ce que tu fais partie de ceux qui ont fréquenté l'établissement, l'école
0: Tout à
1: Nataseon de
0: fait, je suis de
1: Boissard?
0: Boissard, hein. Je suis presque un pur jus de Boissard. J'ai fréquenté Boissard de 85 à, voilà, je dirais 96, ouais, 16-17, je
1: Depuis la
0: pense.
1: maternelle, alors.
0: Voilà,
1: Oh,
0: je suis
1: quand même,
0: entrée
1: ouais.
0: en dernière section de maternelle à l'époque et j'ai fait jusqu'en seconde. Non, je suis partie en seconde. Non, j'ai fait la seconde. Je
1: Tu
0: suis
1: as fait la
0: restée en
1: seconde.
0: seconde.
1: Voilà,
0: Voilà.
1: bah, faire tout ce parcours, c'est que tu as vraiment aimé.
0: Oui, et puis mes parents, ils aimaient Boissard, tous leurs enfants étaient à Boissard, donc.
1: Et après un moment, tu as eu envie de laisser boire ça dans tout le
0: Quand on,
1: parcours?
0: moi, je pense que quand on est petite, oui, on a pas forcément envie. En plus, mon uniforme était pas, c'était vraiment là. On avait le, je sais pas si vous vous souvenez, mais on avait l'uniforme marron au départ. Hein. C'était le marron foncé, et ça changeait en fonction de la classe. Et on avait du marron. Mais après, c'est vrai que j'ai plein d'amis hein, à Boissard où je suis. Ouais. J'ai rencontré plein de monde.
1: D'accord.
0: Donc.
1: Ouais, c'était pas un problème pour toi, l'uniforme. C'était la jupe bien droite, plus bas que le genou aussi, hein.
0: Alors, au primaire, elle était marron. Après, on est arrivé sur la grille de Galles, la Prince de Galles. Et il n'y a pas très longtemps qu'ils ont changé. Hein. Ils avaient la Prince de Galles jusqu'à, genre, il y a 2 ans, hein, il y a 2, 3 ans, qu'au bois, ça a changé. Mais effectivement, j'avais la plissée en Prince de Galles, puis ensuite la droite. Ouais. Donc, effectivement, je suis resté longtemps à Boissard. Ouais.
1: D'accord. Et c'est vrai que cette école, la persévérance, a beaucoup d'activités en son sein, beaucoup de groupes d'élèves. On se fait bien vite des amis. Quel était un petit peu le groupe d'amis avec lequel tu étais active par rapport aux fêtes de l'école, aux différentes manifestations de l'école? Est-ce que tu as des souvenirs de ça?
0: Alors, moi, je sais que mes copines, c'était Catrida Plumin, c'était Séverine Dorsan, c'était Sylvie Loyal, Christelle Dolin, c'est ces gens-là. C'était les filles avec qui, d'ailleurs, j'ai gardé plus ou moins, plutôt un bon contact. Il y avait aussi Isabelle Loyal. Ce sont des filles avec qui, voilà, je sais que j'ai fait la plus grande partie de ma scolarité quand j'étais
1: À
0: à
1: Boissard.
0: Boissard.
1: Et lors des manifestations de l'école, vous étiez active,
0: Alors,
1: force de
0: je me souviens
1: proposition.
0: qu'on avait fait, on devait faire un, on a fait un concert. C'était avec Monsieur Plumin qui était professeur de musique et de français, et on avait fait un concert dans le gymnase. Je me souviens de ça. Maintenant, c'était pas. Je pense que maintenant c'est plus dynamique. Hein. Je pense que maintenant ils font beaucoup plus de
1: Tu vois
0: projets.
1: une différence? C'était plus soft à ton époque?
0: On avait fait. Alors, il y a des choses qui ont été faites. Hein. Je me souviens qu'on avait fait la semaine de la presse. On était venu ici. On avait participé à une émission ici. Voilà, c'est des souvenirs qui restent quand même assez lointains parce qu'il y a quand même beaucoup d'années. Hein. Il y a plein de choses. Mais je me souviens aussi, surtout, on faisait beaucoup de sport. On avait notre traditionnel.
1: Des grands comptes,
0: Voilà,
1: tournois, des trucs
0: journée
1: comme ça,
0: sportive
1: pas
0: de
1: journée sportive.
0: fin d'année scolaire, enfin, ouais, fin d'année scolaire, je sais plus. Et voilà, donc c'était un moment qu'on aimait bien au collège, ouais, collège et au lycée. Et à la fin, on nous faisait carrément participer. Je me souviens quand on était en troisième, on s'est retrouvés contre les premières. On trouvait ça injuste parce que les premières nous ont massacrés. Mais c'est normal en même temps. Et voilà, donc
1: Donc, ce
0: c'était
1: sont de bons
0: ça.
1: souvenirs d'enfance, quand même,
0: Oui,
1: d'adolescents qu'on
0: si,
1: retrouve.
0: si.
1: Et puis, ne pas perdre de vue ses amis après tant d'années, quand même, c'est intéressant,
0: Oui,
1: quand même.
0: on a perdu plus ou moins qu'on voit pas forcément parce que bon, la Guadeloupe c'est une île et puis beaucoup on est encore de cette génération où on doit souvent partir vers l'Hexagone, mais on se retrouve avec plaisir quand on se revoit et voilà.
1: Un souvenir, un fait marquant durant ta scolarité à Boissard qui t'a. qui a, je veux dire, changé, je ne vais pas dire changer ta vie, mais qui, ouais, qui t'a marqué, quoi, on va dire ça comme ça.
0: Un souvenir.
1: Dans toute ta scolarité, un professeur, une matière, quelque chose que tu aimais particulièrement, un cours que tu appréciais particulièrement.
0: Alors, moi, j'aimais beaucoup la biologie, hein. C'est une matière. Il y avait M. Borel à l'époque. Au collège, c'était M. Borel, et au lycée, on avait un autre professeur, c'était une dame, je ne me rappelle plus trop de son nom. Mais la biologie, ça a toujours été une matière qui m'a toujours plu.
1: Mmh.
0: Et
1: peut-être par rapport à quoi
0: les maths, la
1: comme
0: maths.
1: Ça, la
0: en
1: biologie.
0: Fait, je pense que j'aimais bien les sciences.
1: Ouais,
0: j'étais
1: ouais.
0: assez bonne en maths. J'aimais bien. Ouais, j'aimais tout ce qui était sciences.
1: Tout ce qui est science, biologie.
0: Et d'ailleurs, il y avait monsieur Laurent Moïse, qui est maintenant mon premier ancien dans mon église.
1: D'accord.
0: Trop comique. Je pense qu'à l'époque, ça devait être ses premières classes, je pense. Mm-hmm. Et c'était mon professeur de physique chimie. Mm-hmm. Et là, maintenant, c'est mon premier ancien.
1: Mais est-ce que tu peux déceler un déclic qui t'a fait apprécier la biologie, la science? Est-ce qu'il y a quelque chose de particulier?
0: Alors, je me souviens que dans ma chambre, il y avait une boîte dans une... Enfin, ma mère avait... Il y avait une armoire. Et il y avait une boîte avec écrit laboratoire dessus. Et moi, je me voyais... En plus, mon frère faisait aussi... J'ai un grand frère du côté de mon père qui faisait des études de laboratoire. Et du coup, je me voyais avec lui. On allait chercher des trucs pour sauver le monde, genre pour découvrir le remède pour qu'il n'y ait plus la faim dans le monde. Enfin voilà, des délires de quand on est petite. Et en fait, le fait d'être dans cette chambre et de voir la boîte de laboratoire et tout, ça m'a fait beaucoup cogiter sur ça. Et j'avais des ambitions de chercheur.
1: C'est de très bonnes ambitions quand même.
0: Mais bon, après, bon. La vie a fait que j'ai fait autre chose, mais c'est vrai que... Et puis un jour, j'ai ouvert la boîte, il n'y avait rien dedans. C'était une ancienne boîte.
1: C'était juste la
0: pub. Mais c'est vrai que... voilà, je me voyais, quand j'étais petite, je me voyais faire de la recherche.
1: Et c'était... Et quand tu rentres dans cette étude de sciences, de biologie, tout ça, qu'est-ce qui te passionne particulièrement
0: J'aime beaucoup l'ADN. J'aimais beaucoup le fonctionnement de la cellule avec la libération d'ATP, avec les chromosomes, les gènes. C'est des choses que j'ai beaucoup aimées. Mais franchement, j'aimais vraiment tout ce qui était autour de la biologie parce que j'aimais aussi... Alors, je suis quelqu'un de très... un peu passionné par tout. J'aimais aussi beaucoup la géologie avec les différentes... quand on faisait les carottes et les différentes couches du cheminement de la Terre. C'est des choses qui m'ont toujours passionné et je savais décortiquer une carte, savoir là il y a eu un glissement de terrain, là il y a eu voilà. C'est des choses que j'aimais bien. Non. C'est vraiment et en terminale, j'avais pris spécialité SVT.
1: OK.
0: Et vraiment c'est un truc que d'ailleurs je me souviens ma tante m'avait dit mais avec une note pareille, tu veux pas faire médecine alors? Je veux moi médecine et en fait je voyais ça moi ça paraissait trop loin, trop d'années et tout. Et bon, après, je suis devenue infirmière, comme ma mère. Mais c'est vrai que je me souviens, quand je venais d'arriver au travail, mon premier service et tout, il y a un des médecins, d'ailleurs, ce matin, là, il me taquinait, qui me disait « T'es sûre que tu ne veux pas aller faire médecine ?» Je lui dis « Mais attends, j'ai fait 3 ans d'année d'études, tu me retournes... » Et en fait, à plusieurs reprises, on m'a dit « Mais tu ne veux pas, t'es sûre que tu ne veux pas ?» Oh là là. Et en fait, pour moi, j'avoue que je trouvais que ça faisait beaucoup d'années. J'avais peur du nombre d'années. Après, je pense que c'est, comme on dit, c'est Zeki Lâche.
1: C'est ça, mine de rien, ça passe vite hein, quand même.
0: C'est
1: hein.
0: ça.
1: Ouais, mine de rien, ça passe
0: Mais,
1: vite.
0: Voilà. Mais voilà, j'aime bien ce que je fais. Mm-hmm. Je suis...
1: Alors là, dans les matières de très bonnes notes, j'imagine. Hein, quand
0: dans les matières scientifiques, en général, j'avais de bonnes notes. Je me débrouillais bien. J'étais pas la meilleure, mais je me débrouillais bien. J'avais un niveau correct.
1: D'accord. Est-ce qu'à cet âge-là, tu commences à penser à ton avenir, enfin, professionnel? Tu veux faire quoi? Est-ce que tu as déjà une orientation?
0: Ben, j'ai eu du mal, en fait, hein, parce que je ne savais pas forcément ce que je voulais. Enfin, voilà, je suis restée longtemps sur cette histoire de laboratoire. Après, je ne savais pas forcément qu'est-ce que j'allais faire. Et J'avais quand même quelque chose que je veux dire et qui est assez, qui est pour moi handicapant, mais qui peut justifier le fait que justement ces histoires de médecine ça m'intéressait pas, c'est qu'en fait je suis une enfant dyslexique. C'est-à-dire que petite, j'ai eu des difficultés à la lecture. Et à un moment, on a même cru qu'on allait me faire redoubler le CP parce que voilà, j'avais des difficultés sur la lecture. Sauf qu'en fait, y a une maîtresse qui disait ça. Je crois que c'est Mme Didon qui disait « Elle a toutes les réponses, mais le problème, c'est la lecture. » Et donc, en fait, je vais suivre des... je vais faire de la rééducation avec, à l'époque, ça s'appelle les Lucioles, où on va faire de la rééducation avec moi, où je vais pouvoir me réadapter... par rapport à la lecture. Donc, c'est clair que cette difficulté que j'ai eue à la lecture quand j'étais petite a fait que je ne me suis jamais vue
1: plus loin.
0: Ça m'a limitée quelque part dans ma tête. Hein. Ouais. Peut-être qu'effectivement, c'est moi-même qui me limitais. Mais du coup, c'est vrai que par rapport à ça, je ne me voyais pas faire de grandes études.
1: Alors, c'est vrai que tu évolues dans un établissement chrétien, on va dire ça. Et puis, tes parents sont chrétiens aussi.
0: Tout
1: d'accord.
0: À fait.
1: Alors, dans ce parcours de scolarité, dans cette école aussi chrétienne, comment tu perçois Dieu par rapport à ton avenir, ce que tu...
0: Alors, j'ai toujours été très, très, très attachée à Dieu. Depuis toute petite, ça c'est. Je me souviens, on allait faire du travail missionnaire. J'allais à la boutique, je mettais un petit papier Jésus t'aime. J'ai toujours été très très Dieu et.
1: Tu n'as pas eu de moment où tu as eu des interrogations profondes par rapport à Dieu, ton avenir, ton existence.
0: Une fois, je me suis posé la question. Je me suis dit, mais tu te rends compte? Imagine que tout ça, tout ce qu'on nous a appris, tout ce qu'on nous a dit, en fait, c'était pas vrai. Et même là, je me disais, mais à la limite. Même si c'était pas vrai, c'est trop bien en fait ce que je vis. Et je ne me voyais pas. J'ai aimé. Alors j'étais un petit peu au club des éclaireurs, mais pas tant que ça. Mais j'ai toujours été active dans mon église. On a toujours. J'ai toujours aimé. Je me souviens. Je disais à ma mère quand j'étais quand le sabbat se terminait, je disais ça aurait été bien si on vivait tous ensemble dans l'église, qu'on avait un immeuble où on était tous ensemble. Maman me disait, mais ma fille, je ne suis pas sûre qu'on pourrait se supporter tous les jours comme ça, tous ensemble. Mais moi, j'aimais l'église, j'aimais l'ambiance, j'aimais la fraternité. On s'appelle tous frères et sœurs. Et même les aînés, en fait, j'avais la sensation... Alors après, quand j'étais adolescente, j'étais un peu plus rebelle, on va dire, mais... J'avais toujours cette sensation d'être vraiment dans une grande famille. Et moi, j'étais prête à rester à l'église, dormir à l'église, me réveiller à l'église. Un peu ravette à l'église, comme on dit.
1: Ça faisait partie de ton équilibre, de ta vie même.
0: Et puis, j'ai vraiment eu des expériences avec Dieu qui... Et je me suis fait baptiser jeune. Moi, je voulais me faire baptiser. Je me souviens, j'avais fait la demande à 10 ans. Et... mes parents avaient dit que j'étais trop jeune, ils avaient refusé à 10 ans. Et à 11 ans, j'ai rien demandé à personne et j'ai écrit mon papier. Et le pasteur a fait que les voir. Ils ont fait que voir le pasteur débarquer chez eux. Et voilà, mais moi,
1: ils ont accepté ça sans trop de problèmes.
0: Voilà, et je me souviens, après mon baptême, j'avais vu... je me suis baptisée en mars, d'ailleurs, c'était le 2 mars. Et j'avais... après le baptême, un peu carnaval et tout, et j'étais triste de voir les gens en train d'être dans ça, et nous, en fait, j'avais une sensation de que toutes ces personnes-là méritaient de rencontrer Jésus, et que c'était triste, et j'étais limite attristée de les voir
1: dans cette nuance,
0: en train de perdre leur temps, si tu veux, avec des choses qui ne valait pas le coup en vrai, alors que le vrai amour, les vraies bonnes choses, en fait, elles étaient là où j'étais pour moi. J'aurais voulu leur crier, leur dire, mais voilà, mais c'est ici, c'est là le truc. Mais après, c'est vrai que il faut venir savoir comment venir vers les gens. Et des fois, on avait tendance peut-être à être un peu trop, pas agressif, mais je trouve brut en blanc. Mais vraiment, j'ai passé effectivement toute cette partie de ma vie à être un peu naïve, à croire que tout le monde est végétarien ou tout le monde est voilà.
1: Tout le monde est bon, tout le monde est gentil, quoi, voilà.
0: Et c'est vrai que après, quand je me suis retrouvée en dehors, ben effectivement, ben il faut faire attention à ce que tu manges parce que tout n'est pas forcément parce que le fait d'avoir effectivement été élevé dans ce milieu adventiste, aussi bien à l'église qu'à l'école qu'à la maison et tout, la question se posait pas. Je savais que je n'avais même pas besoin de me demander qu'est-ce qu'il y avait dans le sandwich. Je savais que je pouvais le manger parce que j'étais qu'avec des chrétiens adventistes. Donc après, quand je passe au lycée et que là, je dois faire attention, j'apprends. Ah oui, mais il faut faire attention à ci, il faut faire attention à... Voilà.
1: Mais ça a été compliqué de basculer entre ce cocon bien fermé, bien sécurisé et dans un autre...
0: Alors, il y a eu les premiers examens, enfin... contrôle le samedi, parce qu'il y avait quand même des épreuves le samedi. Mais à ce moment-là, le proviseur qui était là était assez conciliant. Il nous avait fait passer des épreuves le vendredi après-midi, je crois, un truc. Et au final, on n'avait pas eu de soucis. Il savait qui étaient les adventistes et il n'y avait pas de problème. J'étais avec une autre jeune, et on avait passé nos examens, c'était le bac blanc, je crois, où il manquait, il y avait une épreuve pour laquelle la majorité du monde était là le samedi, et pour qui, je crois que j'avais mis sur silencieux, désolé, et pour qui, moi, en fait, j'ai dû passer le vendredi, mais sinon, à part ça, j'ai pas vraiment... vécu, parce que je suis vraiment quelqu'un qui s'adapte, donc je n'ai pas vécu ça comme particulièrement difficile en fait.
1: Ouais, mais en t'écoutant, j'ai l'impression de ta scolarité à Boissard et passer dans l'autre scolarité, t'as pas eu de grosses épreuves, de grosses difficultés.
0: Non, j'étais dans une école qui était consciente de c'est quoi les adventistes, il n'y a pas eu de soucis particuliers.
1: Il n'y a pas eu un moment où tu avais vraiment besoin.
0: Je me souviens, j'étais en terminale, on avait fait la théorie de l'évolution avec... le singe, l'homme descendu du singe et tout. Et moi, je disais, c'est une théorie. Et je disais, et c'était mon professeur principal, et je lui disais, ça s'appelle une théorie. Elle me fait, oui, mademoiselle Rosa, j'ai bien compris comment vous appuyez sur théorie, dans le sens que ce n'est pas chimie, de toutes les manières. Et ça, c'est quelque chose qu'on a vu après à l'université. Toute théorie est considérée comme vraie jusqu'à ce que quelqu'un démontre qu'elle soit fausse. Donc c'est une théorie, rien ne dit qu'elle soit vraiment vraie. Et voilà, alors il y a des choses pour lesquelles ça créait de la discussion. Ah ouais, les fossiles, qu'est-ce que tu en penses? Non mais les fossiles, moi ça, c'est pas difficile hein. Avec le déluge, les choses ont été enfouies sous la terre, donc les fossiles pour moi ils viennent de là, je n'ai aucun souci avec les fossiles. Maintenant voilà, cette histoire de et il y a eu d'autres, et d'ailleurs Pascal, bon ça c'est un philosophe qui remet au centre la création. Il y a des scientifiques qui sont obligés, qui ont été obligés de dire, mais si, parce que c'est ça, c'est-à-dire la théorie de l'évolution avec le fait que si l'homme avait ce cerveau-là et en fait n'avait pas la connaissance qu'il a maintenant mais qu'il a évolué, aurait pu être exterminé. Puisqu'en fait, il n'avait pas de moyens particuliers pour pouvoir se protéger. Or, l'homme arrive jusque-là. Et il y a des scientifiques qui remettent en cause cette histoire d'évolution. Et voilà. Donc, ça peut créer à discuter. Et justement, ce professeur-là aimait bien discuter avec moi. Et il n'y a pas si longtemps, je l'ai croisé. Et je ne me rappelais même pas de son visage. Et elle se rappelait de moi. Et elle m'a dit, ah, oui, mademoiselle Rosas. Je me souviens de vous. Et voilà, mais après, je pense que l'Église aussi a fait. Hein. Moi, je n'ai jamais eu vraiment peur de parler en public. Je suis déjà de nature.
1: C'est vrai, je me rappelle que cette thématique de l'évolution était un sujet que beaucoup de parents chrétiens craignaient lorsque les enfants passaient dans l'école publique, on va dire. Et on craignait que ça
0: désarçonne les enfants, les jeunes.
1: Et on voit quand même que l'Église, avec les apports à l'époque, elle a su quand même t'accompagner, te donner les éléments pour essayer de faire, hein, quelque part.
0: C'est voilà.
1: Et maintenant, comment ça va se dessiner pour toi, ta carrière
0: professionnelle.
1: Comment tu sens que tu es appelé à prendre cette branche pour être infirmière?
0: Alors, je pense qu'il y a beaucoup de laisser Dieu me diriger. J'avoue que, en fait, arrivé en terminale, je ne savais pas forcément, enfin, un peu avant, puisque les décisions se font entre la seconde et la terminale, je ne savais pas vraiment vers où aller, que faire. Et je me souviens avoir demandé au Seigneur de me dire, de me montrer la voie. Il s'avère que j'ai quand même fait une année à l'université, donc je suis partie. Alors, je passe mon bac. Je réussis mon bac, je me retrouve en prépa psychomote parce que je voulais devenir psychomotricienne. J'aime bien les trucs comme ça, originaux, qu'on ne comprenait pas trop bien. Donc, je voulais devenir psychomotricienne à l'époque. Et la prépa, c'était. Il y avait que. Il fallait forcément passer par un concours, ça ouvrait un concours. Il y a très peu de place. Et je fais une première année de prépa où, en fait, je sors 150e en liste d'attente. 150e, c'est sûr que je l'ai pas. Donc l'année d'après, je me dis, je retente. Parce que souvent, en fait, celles qui étaient admises, c'était des gens qui avaient déjà fait 2 ans avant de l'avoir. Donc c'est vraiment un concours qui était assez difficile à l'époque. Et il y avait la filière, mais ça je l'ai su qu'à la fin, qui avait la filière médecine. On pouvait faire une année de médecine. Encore cette histoire de médecine. Une année de médecine et ensuite, après la deuxième année, aller en psychomote ou aller en sage-femme ou aller en faire médecine vraiment. Mais ça, je l'ai su que longtemps après. Mais alors, donc du coup, j'ai fait cette
1: J'ai comme
0: première année de.
1: l'impression que tu dis, tu as su ça longtemps après, comme tu aurais pu faire autre chose.
0: Oui, aussi, mais au final, je ne l'ai pas fait puisque je ne suis pas devenue psychomotricienne. Et la deuxième année, je fais une année à la faculté. Je suis à Paris 7 et là je tombe sur vraiment plein d'épreuves le samedi. Il y avait vraiment, c'est pas genre un ou deux, hein.
1: Ah, ça commence
0: Ah oui, là il y avait vraiment beaucoup trop d'épreuves le
1: Ouais, et
0: samedi
1: comment tu gères ça? Ça commence à
0: et là je
1: chauffer
0: me
1: là.
0: dis, ben c'est que c'est pas ça, carrément.
1: Carrément,
0: Ah oui,
1: ouais.
0: j'ai carrément
1: Tu veux même
0: changé.
1: pas les affronter, ces
0: Si,
1: épreuves?
0: mais non, je vais pas. En plus, et là pour le coup, autant en Guadeloupe, le truc était clair, le monsieur connaissait, autant là où. Non, mais vous avez qu'à demander à votre rabbin une dispensation hein,
1: Ouais.
0: pour aller à l'épreuve. Donc, non, le gars, il a rien compris. Et non, c'est que c'est pas vraiment définitivement,
1: Il n'y
0: j'ai
1: avait
0: pas
1: pas
0: passé
1: les
0: par là.
1: éléments pour vraiment y faire face, d'après ce que tu
0: Ouais, non,
1: expliques.
0: mais c'est que c'était pas vraiment ce que je devais faire non plus. Donc, du coup,
1: Tu peux.
0: je change. Et en fait, je me retrouve en Guadeloupe à passer le concours d'infirmière parce que ma mère
1: Donc
0: me
1: tu
0: dit.
1: retournes, comme tu
0: Oui,
1: n'as pas
0: je reviens en
1: d'alternative au
0: Guadeloupe,
1: fur,
0: mais
1: hein.
0: je reviens limite. Ouais, je reviens en
1: Découragé.
0: Guadeloupe, mais en fin d'année scolaire comme ça, il y a des épreuves. Maman me
1: Mais
0: fait,
1: comment
0: mais
1: tu retournes en Guadeloupe? Bois cassé,
0: non, pas du tout.
1: bon.
0: En fait, je retourne pas. Je suis pas en mode. Je retourne définitivement. Ma mère me dit, écoute, il y a un concours d'infirmière là. Je t'inscris. Je suis ouais, vas-y. Mais moi, dans ma tête, déjà, la première année de prépa
1: Prépa.
0: psychomote, ça n'a pas marché. L'école de. Le DEUG, voilà, il y avait plein d'examens le samedi, donc ça n'a pas marché. Et en fait, je suis pour moi dans une spirale de négation et tu vas m'inscrire
1: Advienne que pourra.
0: et je ne vais pas y arriver. Moi,
1: Hein?
0: j'étais sûre de. Je suis moi de toute manière, je vais faire médecine. Voilà, c'est ça. Tu m'inscris, j'y vais, mais je vais tenter la première année de médecine pour pouvoir faire psychomote parce que c'était vraiment ça mon objectif. Et en fait, elle m'inscrit, j'y vais et je réussis. Mais je
1: Hein?
0: sors avec de très bonnes notes en fait.
1: Ouais.
0: Et au final,
1: Mais
0: alors je suis quand même sur une liste d'attente, mais avec des genres
1: oui, mais
0: 17.
1: tu passes trop vite sous les choses,
0: Ah.
1: Fanélie. Comment tu vis? Non, mais retiens ta pensée, mais comment tu vis cette réussite?
0: Ben, alors c'est une réussite à moitié, puisque pour moi je suis toujours pas admise, je suis sur une liste d'attente, et voilà, donc je suis pas. Voilà, je suis sur liste d'attente. Effectivement, ma mère me fait non, non, non, c'est des bonnes notes. T'as vu les notes que tu as, il n'y a pas de raison. Et en fait, à l'époque, avec ces notes-là, on pouvait postuler ailleurs. Et ma tante me fait, ben écoute, on va regarder sur les écoles, les petites écoles à la campagne en France. Et effectivement, il y a deux écoles en fait où. Il y a deux écoles où je postule. Et la première me reçoit tout de suite, me dit oui, c'est bon, on vous prend. Alors, je dis oui, je suis en Guadeloupe, c'est pas grave,
1: Repartir.
0: on a de quoi vous héberger, il n'y a pas de souci. Et la deuxième me met au départ sur liste d'attente pour me dire après qu'elle me prend, mais j'avais déjà été admise. dans la première. Donc,
1: donc tu retournes.
0: Je retourne, voilà. Et en fait, je suis même pas restée. Je suis restée les grandes vacances, quoi. Je suis restée en Guadeloupe les grandes vacances et je suis repartie. Et là, du coup, je commence l'école d'infirmière, alors qu'au départ, vraiment, c'était pas. Et souvent, je dis ça, je dis comme ma mère, parce que vraiment, c'était pas mon objectif. Je voulais pas être infirmière parce que ma mère était infirmière et que pour moi, il y avait pas de challenge. Faire comme ta mère, voilà. Et du coup, voilà, je me dis bon, bah, on y va, on va voir. Mais et en fait, ça se passe très bien. Je me rends compte que c'est intéressant. J'aime bien. Et c'est là, en fait, je me rends compte qu'il y a beaucoup de biologie, justement. Beaucoup de physiologie, beaucoup
1: toutes
0: de biologie.
1: Toutes les matières que tu aimais, au final.
0: Et voilà, et ce que j'aimais, j'ai toujours aimé. Donc, je suis assez à l'aise. Et j'aime, ce que j'apprends, en fait. J'aime beaucoup. Voilà. Il n'y a pas, vraiment de. Non, il n'y a pas de difficulté. Il y a zéro difficulté. Je passe première, deuxième, troisième année sans souci.
1: Sans souci. Ouais.
0: Vraiment, aucun problème.
1: L'être à la bourse, on va dire.
0: Oui. Ouais. Et en fait, la seule problématique que j'ai eue, c'est le jour de mon diplôme, on appelle ça DE, mon diplôme d'État, où en fait, enfin, pas le jour, mais le stage de mon diplôme d'État. Je me souviens, mon école était une école où il faisait participer les étudiants. Il n'y avait pas on n'imposait pas les choses. Donc, il partait du principe que sur les plannings, il fallait négocier. Et de la même manière, pour les lignes de stage, que ça soit, en fait, la première ligne de stage, quand on est en première année, on impose des spécialités. On commence, disons, il y a gériatrie, chirurgie, médecine. Alors là, on impose des spécialités en première année, mais à partir de la deuxième année, deuxième et troisième année, ça se négocie. Et donc, les choix des lieux de stage, ça s'est fait en négociation. Et arrivé pour le lieu de stage du DE, c'était pareil, c'était en négociation. Et là, en fait, elles ont, les formatrices ont fait que déposer la liste des choix. Et elles ont fermé la porte. Elles sont parties. Elles nous ont laissés tout seuls. Et en fait, il y a plein de personnes qui ne voulaient pas aller sur le lieu de stage que j'ai eu, en fait. Et ils disaient, ah non, non, non, ce lieu de stage-là, il n'est pas bon. Voilà. Et au final, effectivement, je me suis retrouvée sur ce lieu de stage-là où pendant la période de stage, j'étais... quasi toute seule, la meuf, limite j'étais déjà une infirmière, je faisais mes affaires toute seule, alors que j'avais encore besoin, mine de rien, d'être encadrée et tout. Et le jour du diplôme, je fais une erreur, et là, du coup, limite, je suis dangereuse pour le patient, et autant pendant les deux semaines, je faisais ce que je voulais, là, j'avais presque plus le droit de rien faire, et là, je rate mon diplôme à cause de ça. Donc, c'était une épreuve éliminatoire, et au final, je n'ai pas mon diplôme tout de suite.
1: Mais c'était volontaire de laisser le stagiaire
0: non,
1: tout
0: seul.
1: Non,
0: mais c'est parce que
1: ça,
0: c'était vraiment un lieu de stage qui n'était pas top. Ouais, c'est pour ça que personne ne voulait y aller. Mais moi, me disant, ah, mais de toutes les manières, je suis bonne, il n'y a pas de souci. Eh ben, je me suis plantée.
1: Et comment tu vis ça?
0: Alors, je ne le vis pas forcément bien. Alors, je ne sais plus. Est-ce que ma mère était là?
1: T'appelles maman ou...
0: Mais je ne sais plus si elle était là ou je ne me rappelle pas. Je me rappelle pas qu'elle était là, mais oui, je le vis pas forcément bien et je rentre en Guadeloupe un peu débité. Alors avant de partir, je demande quand même un stage. Je vais voir mes formatrices et je leur demande de faire un stage en plus. Donc en fait, on avait la possibilité de faire 4 semaines de stage. Dans un endroit pour préparer son diplôme, parce que j'avais réussi mon mémoire, hein. C'était que la partie pratique pour laquelle il y avait eu un souci, et donc du coup là je crois qu'ils ont accepté et je me suis retrouvée dans un lieu en médecine, je crois. Ouais, j'étais en médecine, disons j'étais en médecine A1. Et mon diplôme était, je passais mon stage de DE était en médecine A2. Et en fait, j'ai fait 2 semaines ou une semaine, je sais plus, 2 semaines, 2 semaines en A1. Et après, j'avais 2 semaines pour mon diplôme, pour préparer mon diplôme. Et au final, donc, j'ai fait mes 2 semaines en A1. Et la cadre, elle avait bien aimé. C'était vraiment. Et du coup, elle avait demandé à ce que je fasse mon diplôme là. Et du coup, j'étais restée là. Et là, toutes les conditions avaient été réunies et j'avais une superbe bonne note. Mmh. Je m'en rappelle plus, mais c'était une très bonne note. Et à la fin, mon examinateur ou examinatrice me disait, alors qu'est-ce que vous avez, je vois qu'avec votre 4, ça se passe bien. Vous allez rester dans cette, ici, je suis, non, moi, je rentre en Guadeloupe. Et la question ne se posait pas et il était clair que...
1: T'as pas voulu rester par...
0: Non, j'ai pas... Pour moi, j'avais déjà passé trop de temps. Suis restée 7 ans en tout.
1: Tu n'aimais pas trop ou bien c'est une question de...
0: Non, mais c'est parce que j'étais trop loin de mes parents, trop loin de ma famille. Mm-hmm. Je suis très attachée à ma famille. J'ai une très belle et grande famille. Mmh. Du côté de mon père et du côté de ma mère.
1: Mais ça te manquait, quoi.
0: Et ça me manquait. Ouais, qu'en plus, mon frère, il aimait bien m'envoyer, m'appeler en me disant, ouais, là, on est tous là, y a tel, boum, et toi, t'es où? T'es dans le foie. Et ça, il s'amusait à me faire ça, quoi. Genre, pour mon anniversaire. Ah, mais on fête l'anniversaire de Tati, comme elle est née 2 jours après toi, donc on fête son anniversaire avant toi. Donc on fête son anniversaire aujourd'hui, et puis on a pensé à toi, coucou. Mais ils sont tous ensemble, et puis moi, je suis toute seule dans ma petite chambre d'étudiante. Mmh. Donc franchement, moi, la Guadeloupe, j'aime trop cette île. Je trouve que nous sommes bénis, que c'est une très très très belle île.
1: Absolument.
0: Et j'aime trop la Guadeloupe. Donc je ne me voyais pas rester là-bas.
1: Ouais.
0: Donc je suis partie sans mon diplôme. Hein. Je suis rentrée.
1: Ouais, ça va venir après, quoi, derrière. Alors, Fanélie, nous sommes en 2026. En tant que chrétienne et professionnelle de santé aussi, on va entrer un petit peu dans la profession. Quel regard tu as sur ce que tu nous as expliqué en cet après-midi dans les rendez-vous de l'après-midi? Quelle conclusion tu peux tirer de ce parcours de vie depuis qu'on a commencé l'émission jusqu'à ce que tu aies ton diplôme et tu retournes?
0: Ah, mais je suis...
1: Comment tu vois ça? Comment tu perçois Dieu dans ce parcours de vie?
0: C'est ce que j'allais te dire, je suis un enfant béni. Vraiment, je trouve que j'ai été béni, j'ai été chouchoutée. Et même lorsque...
1: Mais tu n'as pas eu de grosses épreuves du tout. Hein.
0: Et même les échecs, en fait, c'était des moments pour mieux me préparer, en fait. Par exemple, quand je n'avais pas eu mon diplôme la première fois, le stage que j'ai eu, tous les approfondissements qu'ils ont fait, ça m'a vraiment permis de me reconcentrer. Et quand je dis moi... Je disais ça au départ. Moi, mon diplôme, on me l'a pas donné. Hein. Je l'ai mérité. Et c'est ça. Et c'est-à-dire que je vis ça vraiment comme quelque chose où, en fait, Dieu a finalisé ce qu'il avait à finir pour moi, pour que je sois apte à travailler là où il faut après.
1: Mm-hmm.
0: Et vraiment, c'est...
1: Et quelle était ton attitude sur le plan spirituel dans tout ce parcours de vie? Quelle était ta relation avec Dieu, comment qu'est-ce qui alimentait ta relation avec lui durant tout ce périple?
0: Mais en fait, j'avais toujours des expériences, ça fait un peu retour en arrière, mais par exemple, un exemple simple, quand j'ai eu mon bac, je me souviens, l'année de mon bac, c'était une année où je faisais, on avait fait la Voix des Jeunes. C'était une année où j'étais prédicatrice à la Voix des Jeunes, alors qu'il y avait le bac, quoi.
1: Ouais.
0: Et voilà.
1: Et donc, en fait, j'ai toujours donné la priorité aux choses spirituelles.
0: Voilà. Et en fait, j'ai toujours. Ma mère disait ça. Travaille pour Dieu, Dieu va travailler pour toi. Et on a toujours fait ça. J'ai toujours fait ça. J'ai toujours travaillé pour Dieu. Et même là-bas, en fait, j'étais animatrice. J'étais membre de l'église à Paris Sud. J'étais animatrice auprès des enfants. J'étais l'adjointe de la directrice des enfants. Et j'ai toujours travaillé.
1: T'as
0: pour
1: toujours
0: Dieu.
1: Été impliqué dans la vie d'église, quel que soit.
0: Je descendais le samedi. Soit je descendais le samedi matin, soit je descendais le vendredi soir. Je dormais chez une sœur, je dormais chez une copine. Et j'ai toujours été à l'église. J'ai toujours. Ouais. Et en fait, si j'allais pas à l'église, j'avais des difficultés à savoir quel jour on est dans la semaine. C'est à peu près ça. Alors après, il y avait aussi des moments, il y a eu des moments où peut-être que j'allais pas à l'église, où c'était des moments où je profitais pour lire ma Bible, pour me retirer, pour prendre du temps vraiment pour étudier la parole. Mais j'ai vraiment toujours été attachée. Et je crois vraiment foncièrement que Dieu a un plan pour moi et que Dieu dirige ma vie. Alors des fois je lui dis, mon Seigneur, tu me connais, alors prends les commandes. Tu vois comment je suis, j'ai besoin que tu gardes le truc, parce que bon, moi, je me fais pas confiance, j'avoue, mais je sais que toi, tu es là et que tu prends soin de moi. Donc, on a des petites discussions comme ça, mais oui, toujours, je me suis jamais dit que...
1: Tu n'as pas eu de phase où tu es entré dans une rébellion, entre guillemets, quelconque avec Dieu, au final?
0: Avec Dieu, non. Avec les frères de l'Église au moment, je trouvais, voilà. Mais avec Dieu, non.
1: Mais c'était, c'est cette parenthèse-là aussi, oui, en tant qu'ado,
0: Est-ce que c'est facile, c'est pas facile de trouver sa place. Ouais. Des fois, on a l'impression que les adultes n'entendent pas.
1: Ils ne comprennent pas. Ouais.
0: Et puis, bon, comme moi, j'ai une grosse voix qui porte, donc... Mais en vrai, voilà, j'avoue que j'ai vraiment trouvé de l'amour fraternel dans les églises que j'ai fréquentées.
1: Mais en tant que jeune ado de ton époque au sein de l'église, c'était facile de rester accroché ou pas évident?
0: En fait, moi, mes parents ont toujours essayé de répondre à nos besoins. Donc, on n'avait pas que de la spiritualité. Quand il fallait nous faire sortir, bon, allez, on va dans un mariage, on allait dans un mariage, on dansait, mais mon papa dansait avec moi, ou avec, je pouvais danser avec mes amis, on sentait, je faisais du canoë-kayak quand j'étais jeune, j'ai fait des compétitions, j'ai gagné au niveau de la Guadeloupe, j'ai gagné des médailles. Donc j'ai toujours, enfin mes parents.
1: La vie sociale était.
0: Ils ont toujours été pour que ça soit équilibré. Ouais. Donc moi, j'ai jamais vécu l'église comme une contrainte. J'ai toujours... Non, franchement, mon papa et ma maman, mon papa, il disait ça. Moi, je veux pas que les enfants disent qu'il y a rien à l'église et que du coup, ils aillent dans le monde. Donc, il s'assurait que nous puissions nous amuser.
1: Ouais, et, équilibrer la vie sociale et la vie d'église.
0: Voilà. Ouais. Donc,
1: toucher un peu à tout ce qui est positif.
0: Dès qu'il y avait une sortie, on avait l'aller en sortie. Donc, on faisait des trucs avec les jeunes. On organisait. On disait, bon, allez, qu'est-ce qu'on fait demain? On est là, on est en train. On est devant. On est sur le parvis de l'église. On est là, bon, on fait quoi demain là?
1: Entre jeunes.
0: Des jeunes adultes. Et on bougeait. Vélo. On faisait des randonnées en ville. On a fait plein de choses qui, en fait. Qui ont fait que moi, j'ai trouvé que j'ai une belle jeunesse. Ouais. J'ai rien à envier aux enfants du monde, en fait.
1: Ça a maintenu les liens de l'église avec les jeunes de l'église.
0: Voilà. Donc,
1: Et tu as remporté une médaille de quoi, tu disais?
0: C'est pas une médaille. J'ai été championne de canoë-kayak dans ma catégorie dans les années 2000, on va dire 99-2000. Et je me souviens, quand je suis revenue la première année... après mes études en France, quand je suis revenue la première année, sans entraînement et tout, il y avait une compétition, j'avais été, mes animateurs, les gens qui travaillaient avec moi, qui étaient dans l'association, me disaient, ah ouais, sans entraînement, quand même, tu te débrouilles bien, voilà. Donc c'est...
1: T'as une passion, tu aimais bien, quoi.
0: Oui, j'aimais beaucoup le canoë et kayak. Et après, c'est... je faisais des... Alors, quand on était... j'ai été animatrice au canoë kayak. Je faisais des initiations. J'apprenais aux petits, aux gens. Je leur expliquais comment faire. L'association voulait m'embaucher, mais comme moi, j'avais d'autres ambitions, donc je ne suis pas restée là. Mais j'ai toujours été, voilà. J'ai fait animatrice canoë kayak. J'ai passé mon BAFA. J'ai fait des colos. Je partais en colo ou en CLSH, soit avec l'église adventiste ou soit en dehors. J'ai voyagé en colo, je suis allée en Antigua. Enfin, voilà, j'ai...
1: Ouais, vie sociale,
0: C'était sympa. J'ai vraiment une adolescence, une jeunesse sympa. J'ai rien envie au monde. Le monde, non, j'étais tranquille, j'ai fait des trucs sympas. Mes parents m'ont permis de vivre des expériences et ils me faisaient confiance et... Je respectais aussi la parole de mes parents. Ils avaient des valeurs, des principes. À telle heure, il faut que tu sois rentré, voilà, des choses comme ça. Et puis,
1: Bon, tu respectais, voilà.
0: Non, j'avais pas besoin. Et c'est vrai que par rapport à certains qui quittaient l'église et tout, nous, on disait, mais vous êtes là. Ben oui, mais en fait, pour nous, c'est logique. C'était pas. On était bien. Et puis, vraiment, il y avait cette relation avec Dieu. Il y avait effectivement. Le culte de famille ou pas le culte de famille, parce qu'il y a le côté culte de famille où on est tous ensemble, mais il y a aussi la méditation personnelle du matin et du soir aussi qu'on a appris à faire. Donc on faisait nos méditations, et qui fait que après, même si quand je suis partie en France, ben je continue à faire mes méditations puisque je savais les faire, j'avais pas forcément besoin de la béquille de la famille. Mais c'est vrai que c'était toujours agréable de faire la salutation de sabbat tous ensemble, de sentir l'odeur de la tarte qui monte pendant qu'on fait la salutation de sabbat. C'est des trucs
1: c'est de bons souvenirs. Voilà. Quels sont les événements de l'église qui te boostaient, que tu attendais avec impatience?
0: Alors, je pense que c'est surtout en deuxième partie. Alors, quand je suis revenue en Guadeloupe, il y a eu JASP. Et JASP, ça a été, non, c'était en Martinique, hein, mais c'était au niveau de l'Union, et ça a été un moment fort. J'ai trouvé ça, moi, l'image qui m'a vraiment touchée, je me souviens, j'étais en larmes. C'est l'athlète qui court pour gagner et qui en fait se blesse en début de course, enfin en milieu de course. Il était déjà en tête. Il se blesse en milieu de course et en fait il veut pas arrêter de courir. Il continue à courir tout en boitant. Et son papa est il est dans les gradins. Il se bat pour y aller et il le rejoint. Et le papa lui dit, mais tu sais que tu peux arrêter, tu es blessé, donc t'as pas obligé d'aller jusqu'au bout. Et il répond à son papa, je veux continuer. Et le papa lui dit, t'es sûr que tu veux continuer? Et il lui dit, oui, je veux continuer. Alors le papa lui dit, eh ben d'accord, mais je continue avec toi. Et le papa le prend sous son épaule, se met sous son épaule plutôt, et le papa l'accompagne jusqu'à la ligne d'arrivée. Et moi, je trouve que c'est exactement ce que Dieu fait avec nous, en fait. Et ça, c'est un truc, là, je vous raconte ça, j'ai encore les larmes qui montent. Dieu, il fait ça, c'est-à-dire qu'en fait, il nous amène à la ligne d'arrivée. Il est prêt à aller avec nous dans les difficultés. Même si on est blessé, il va venir sur la ligne avec nous, sur la piste avec nous, et il va nous conduire jusqu'à la ligne d'arrivée. Même si on fait des erreurs, même si on pêche, la vie est difficile, même si Dieu peut nous prendre sous son bras et nous accompagner jusqu'à la ligne d'arrivée. Et c'est ce qu'il veut faire. Et il est prêt à se battre avec les gens pour... avec les gens, avec le diable, avec la vie, pour nous permettre d'aller jusqu'à la ligne d'arrivée. Ouais, et moi, je trouve que, voilà, c'est ça.
1: Ouais, toujours, il n'est pas aux abonnés absents, quoi, toujours.
0: Ah, il est là.
1: Dans les moindres détails, dans notre vie.
0: Il est là. Maintenant, après, faut que nous, on l'accepte.
1: Absolument.
0: Mais il est avec nous.
1: Et des fois, quelquefois, il est là, même si des fois, on ne le perçoit pas.
0: Oui.
1: Ouais, il est toujours là avec chaque individu quelque part. Hein. Alors, Fanny, tu rentres en Guadeloupe et donc tu t'installes définitivement là en Guadeloupe, hein, dans le plus beau pays du monde.
0: Tout à fait.
1: Et puis là maintenant tu es infirmière experte en plaies.
0: Alors pas tout de suite, je suis infirmière en réanimation.
1: En réanimation.
0: C'est un choix
1: ou tu choisis? Ouais.
0: C'est un choix. J'avais fait un stage, mon stage pré-pro là, au CHU de Pointe-à-Pitre, et je commence en réanimation. Alors, ça n'a rien à voir avec ce qu'il y a maintenant. Hein. C'était une petite, mine de rien, ça restait une petite réanimation.
1: C'était pas trop grave,
0: c'était grave. Hein. Mais ce que je veux dire, c'est que maintenant, quand on voit comment la réanimation est, on se dit, ah ouais, mine de rien, on était bien allés, toi. On avait, je pense qu'il y avait...
1: Alors, en réanimation, qui c'est qui vient? C'est des gens qui
0: alors, dernière c'est, chance. C'est des gens qui sont, voilà, c'est ça. Plus ou moins dernière chance. Et alors, il y a les polytraumatisés, les accidents de la route. On en a beaucoup en Guadeloupe.
1: Et tu as quel âge à ce moment?
0: J'ai 26 ans.
1: Et comment tu vis ça?
0: J'ai 26 ans. Je vis ça bien, ça va. Je le prends comme j'aime bien parce que je trouve que c'est un service où on est en sécurité parce qu'il y a toujours un médecin, il y a toujours des internes, il y a toujours du monde. On n'est jamais seul comme les autres services où on peut se retrouver de nuit toute seule ou bien l'après-midi toute seule. Non. En réanimation, il y a toujours un médecin pas loin. Il y a toujours des collègues aussi. Il y a beaucoup de travail, c'est vrai. On a deux, voire trois malades, pas plus. Mais il y a de quoi ne pas s'asseoir, quoi. Et je me souviens, mon papa venait me chercher au début quand j'avais pas de voiture. Et il me disait, parce que je lui disais, ah ouais, travail, travail, vous ne misez pas mot. Et il me disait tout le temps,
2: vraie misère. Je lui fais, ouais, vraie misère. Mais pas moi, parce qu'il faut revenir le lendemain. Et c'est ça, c'est, y a, et c'est très formateur aussi. Moi, je pense que je suis quelqu'un qui aime apprendre un peu dans la douleur. Mais ouais, c'est formateur et on apprend plein de choses. Mm-hmm. Et la réhab polyvalente du CHU de Pointe-à-Pitre, c'est ça, c'est polyvalente. Donc, on fait de la cardio, on fait du polytrome, on fait des maladies du système, tout ce qui est autour du diabète, tout ça. Mm-hmm. On fait tout ça. Donc, on voit plein de choses. Acidocétose, c'est ça le mot que je cherchais. Donc, on voit plein d'éléments qui regroupent un peu tout ce qu'on a appris à l'école. Et c'est là qu'on fait vraiment bien le lien entre ce qu'on a appris, la biologie, et puis là, pourquoi on fait ça, pourquoi. Et c'est super intéressant. Mm-hmm. Alors, ce qui a été, je pense, un peu plus dur, c'était les enfants. Parce qu'en fait, c'est une réa polyvalente et qui recevait les petits, les enfants. Mm-hmm. Et je me souviens, moi, mon premier petit, il y avait un enfant de 3 ans. C'était un enfant qui était à la Dominique. Et en fait, il était dans un bus avec sa maman. Et la maman avait 2 petits, je crois. Mm-hmm. Et l'enfant échappe à la main de la maman et il fait un accident. Mmh. Et ça, c'était vraiment dur parce qu'en fait, l'enfant, il va mourir. Hein. Mmh. Et il est tout petit. Et là, je me souviens, j'étais en larmes, quoi. C'était dur de voir qu'un petit pouvait mourir. Et je pense que c'est ça qui est le plus dur. Mmh. C'est ce qui est le plus dur. Après, ce qui advient, voilà, en réa, c'est que c'est pas qu'on n'est pas face à la mort, c'est qu'on fait tout ce qu'il faut pour que la personne puisse vivre. Donc, tout sera mis en place. On va donner du mieux qu'on peut. Après, si elle meurt, elle meurt. On aura tout donné. Mais souvent aussi, il y a une petite prière qui monte. Seigneur, permets que le médecin arrive à poser le caté. Seigneur, permets que le médecin puisse trouver. Et ça n'empêche pas, quoi. Hein. Ouais. On va prier. Mmh. Enfin, moi, je prie dans mon cœur. Je prie, voilà. Et les choses se passent. Mais souvent, très souvent, les gens vont mieux. Ils rentrent chez eux. Ils sont guéris. Mmh. Bon, peut-être pas rentrer chez eux tout de suite de l'aréa. Ils vont monter en service avant. Mais ils reviennent après, ils nous disent, ouais, on m'a dit que vous nous avez sauvés, les gens. Mm-hmm. Et c'est un service qui est intéressant, qui est très gratifiant parce que, il y a beaucoup de personnes qui passent ce cap et après vont mieux.
1: Mm-hmm. Voilà. Donc, ton travail dans cette partie du milieu hospitalier, tu vas pas rester là tout le temps.
2: Je reste en réa, je suis rentrée au CHU en 2007 et je suis partie au Boulay en 2015, voilà, en 2015. Donc en fait, ce qui se passe, c'est qu'en 2009, je rencontre justement, il y avait un petit garçon qui est tombé dans une piscine et un bébé, pareil. Et il s'est noyé et on a dû lui prodiguer des soins. Et sa maman passera beaucoup de temps dans la piscine, avec nous en réa, pardon. Et elle va me parler de ça, du DU, Play Cicatrisation. C'est une nouvelle formation qui un diplôme universitaire qui est ouvert en Guadeloupe. C'est la première année et elle m'en parle parce qu'elle-même, elle est ce qu'on appelle représentante médico. C'est-à-dire qu'elle fait, elle présente aux médecins des produits, des médicaments ou bien des pansements, des choses comme ça. Et donc, par rapport à ça, elle me parle de ça. Et c'est vrai que on se retrouve quand même souvent dans cette sensation de être un peu désarmé face aux plaies, ne pas savoir forcément quoi faire, comment, et l'impression aussi que même les médecins savent pas forcément quoi faire. Et donc par rapport à ça, elle me parle de cette formation-là, je m'y inscris, et comme je suis, je crois que c'est en 2009, ça faisait à peine 2 ans que j'étais au CHU, je ne suis pas pris en charge, mais je paye mes affaires moi-même. Mmh. Donc je paye ma formation, et ma cadre s'organise juste pour me libérer. Donc j'ai la semaine, c'est une semaine par mois. Les cours se font sur une semaine par mois. Après, il y a le mémoire et tout. Mais voilà, c'est une semaine par mois pendant, on va dire, 6 ou 7 mois, je ne sais plus. Et il y a un devoir sur table et la présentation du mémoire. Et donc, je suis cette formation-là où je trouve ça génial. J'apprends plein de choses. En plus, ce qui est intéressant, c'est que c'est une formation où on n'est pas forcément que des infirmières. On a des médecins, des infirmières, il y avait même une kiné, des cadres, donc un certain nombre de personnes. Et ça se passe très bien. Et à la fin, ben voilà, je suis diplômée de la première promotion du CHU de l'université de Fouilleul. Donc voilà, je me retrouve. Et en fait, très vite, on me propose de venir assister à des groupes de travail dans le cadre de l'hôpital. Alors, ça s'appelle le Comédim. C'est une sorte de grand groupe où différents experts de différents domaines, de différents services se réunissent pour pouvoir aider à l'élaboration de projets ou de plans d'action pour améliorer la prise en charge globale du malade dans une catégorie, dans une spécialité. Et la spécialité, pour le coup, c'est les plaies. Mmh. Et là, en fait, je côtoie le pharmacien du CHU, je côtoie des médecins, voilà.
1: Et jusqu'à maintenant, tu es dans cette discipline.
2: C'est ça. Ouais. Mais à l'époque, j'étais infirmière en réa. Je suis infirmière en réa. Mmh. Et ce qui se passe, c'est qu'il y a... De temps en temps, je vais dans le service des boulets parce que je sais qu'ils ont du matériel. Et quand je veux faire des pansements ou des choses, je vais chez eux. Donc, je leur pique un petit peu de matériel.
1: Non, ils nous écoutent.
2: Et il y a deux collègues qui sont là. Et de temps en temps, je viens piquer un truc. Et c'est qui est-ce ? Ah, c'est Fadeli. Voilà. Et un jour, en fait, j'ai une de mes collègues qui tombe malade. Et du coup, elle est en arrêt. Elle reste en arrêt pendant un moment. Et on me propose de la remplacer. Donc, je me retrouve au service des boulets. Et je reste là pendant un an et demi, je pense. Et elle revient. Et quand elle revient, je croyais qu'on allait me renvoyer en réa. Et ma cadre me dit, mais en fait, Fanélie, ces trois-là, parce qu'en fait, mes deux autres collègues, elles sont déjà plus âgées, elles sont bientôt vers la retraite. Et ma cadre me propose, elle me dit, écoute, on ouvre un poste pour toi. Étant donné que tu es tout le temps dans les plaies, machin et tout, on te propose... C'est un poste où tu vas faire un peu ce que tu veux, ce que tu aimes. Tu vas pouvoir faire de la prévention. Parce que tout le temps, je me plaignais qu'il y avait des escarres, tout. Tu vas pouvoir faire de la prévention et voir comment tu fais évoluer les choses. Et donc, du coup, je me retrouve à pouvoir...
1: Organiser un service au sein.
2: Voilà. Oh. C'est-à-dire que je me retrouve un peu en transversalité à venir voir les collègues, à leur dire... à faire des formations, à monter des formations autour de ce qu'on appelle l'échelle de Braden. C'est une échelle d'évaluation du risque d'escarre. Parce qu'en réanimation, le fait que les malades soient couchés sur le lit, ils ont tendance à faire des points d'appui et ça favorise des plaies qu'on appelle les escarres. Et donc, il y a des éléments qui peuvent aider à limiter ce risque d'escarre. Donc, je vais essayer d'appliquer, travailler sur les literies, demander... tout le temps régulièrement demander qu'on change les matelas, qu'on ait des matelas plus performants, voire pour avoir des kits de position, c'est des sortes de coussins qui peuvent aider aussi à changer la position des malades. Et je vais aussi demander qu'on puisse établir l'échelle de Braden dans la feuille de surveillance de patient. Et c'est des choses qui vont, petit à petit, vont être appliquées. Et petit à petit, on va diminuer le nombre d'escarres en réa. Mais ce qui va vraiment, vraiment marcher, parce qu'en fait, on arrive quand même à gérer les petits et tout, mais il y en a des fois des gros escarres sur des malades qui sont très... Alors, quand les malades sont très lourds, quand ils passent à côté de la mort, on va dire, et qu'il y a beaucoup, beaucoup de soins à faire sur eux, on ne peut pas forcément très les mobiliser parce que, par exemple, si on le tourne, il peut peut-être avoir une détresse respiratoire, respirer moins bien, ou... la tension peut chuter quand on le tourne dans son contrat. Donc, les collègues ont tendance à pas trop les tourner. Et là, du coup, ils ont tendance à faire des plaies qui deviennent difficilement gérables. Et donc, du coup, derrière, quand le malade va mieux, on va aller s'occuper de ces plaies-là vraiment plus en profondeur. On peut faire de la chirurgie, retirer, faire ce qu'on appelle de la nécrostomie. Donc, on va retirer les parties qui sont plus bonnes. Et on peut mettre en place ce qu'on appelle une TPN, c'est un pansement à pression négative qui est un pansement très complexe avec un moteur qui va pouvoir faire pousser et permettre de rétablir des tissus, en fait. Et ça, ben, j'étais devenue une experte de ça. Donc, en service, c'est moi qui posais les TPN. J'apprenais aux collègues à poser les TPN. Je faisais de la prévention, les collègues me demandaient, donc je donnais des conseils sur les pansements. Et petit à petit, en fait, mes conseils ont commencé à aller au-delà de mon service. C'est-à-dire que quand le malade allait mieux, on me disait, mais il faut aller le suivre en service. Donc, du coup, j'allais suivre le malade en service. Et au final, ben, on a développé l'activité des plaies au service des boulets. Donc, le service des boulets, maintenant, ne fait pas que les boulets. On a une prise en charge des patients brûlés et on a une prise en charge des patients de plaies. Et donc, dans ce cadre-là, je fais aussi bien des consultations de l'hôpital, c'est-à-dire que les médecins, les internes demandent des avis. Donc, ils nous envoient une demande d'avis où ils nous expliquent, voilà, j'ai une plaie, j'ai un ulcère, j'ai une plaie qui n'avance pas, je ne sais pas quoi mettre. Et ils nous donnent l'histoire du malade. Et derrière nous, on passe visiter le malade, on mesure, on fait un dossier et

0: du coup, on fait des protocoles de soins pour les malades et derrière, on met des prescriptions d'infirmières à domicile et l'infirmière suit le malade au quotidien à la maison et il vient nous voir une fois par semaine ou une fois toutes les 2 semaines, on va dire comme ça. Et du coup, par rapport à ça, c'est moi qui ai développé cette
1: C'est
0: activité
1: ça, j'allais dire,
0: au boulot.
1: ouais.
0: Voilà.
1: Et jusqu'à maintenant, c'est gérable,
0: Alors,
1: vu
0: on
1: le
0: a
1: nombre de
0: réparti les choses,
1: patients.
0: c'est-à-dire que normalement, le pied diabétique, il y a une unité du pied diabétique qui s'occupe du pied diabétique. Si c'est en service, que l'unité ne peut pas se déplacer, on va faire des soins pour le pied diabétique. Et les personnes âgées, on a un gériatre qui a aussi le diplôme comme moi, qui s'occupe des personnes âgées. Donc normalement, pas moi, mon service, puisque maintenant mon chef de service a le même diplôme que moi, j'ai une autre infirmière qui est arrivée après, qui a été intéressée, qui a fait le même diplôme que moi. Donc on est une équipe où on est plusieurs à être diplômés en plexicatrisation. Donc on est une équipe, on est tous formés en fait. Et même si je suis pas là, le truc il se fait.
1: Ça fonctionne, ça
0: Et
1: fonctionne.
0: voilà.
1: Et au
0: Donc
1: regard de tout ça, parcours de vie, bon.
0: ah non, je suis trop contente de ce que je fais. J'aime mon travail. Ma collègue elle me fait, mais c'est bon, on va pas chercher du boulot. Je vais pas forcément chercher du boulot, mais c'est vrai que je me renseigne.
1: Toi,
0: Je
1: c'est
0: prends
1: dans l'ancien, toi.
0: toujours des nouvelles de mes malades pour savoir comment ça va. Est-ce que le protocole est bien suivi? Est-ce qu'il y a un problème ou pas? Est-ce qu'on n'a pas le temps de changer et tout? Et j'aime aller jusqu'à la cicatrisation. Alors des fois c'est pas forcément le cas parce que les patients ils partent de l'hôpital ou et du coup soit on peut poser on peut les faire revenir en consultation et on voit l'évolution. Soit des fois c'est un peu plus compliqué parce que ben des fois ils sont lourds à déplacer. Donc du coup, on travaille avec des photos avec des infirmières quand elles veulent bien jouer le jeu. Mais c'est intéressant de voir l'évolution et voilà. Donc oui,
1: Non.
0: j'aime bien ce que je fais.
1: Tu attends que Dieu tu attends que Dieu te surprenne dans d'autres options aussi. On sait jamais, c'est pas fini là. On n'a
0: Non,
1: jamais
0: c'est pas
1: terminé
0: fini.
1: avec Dieu, hein?
0: C'est pas fini du
1: On n'a
0: tout. J'ai
1: jamais
0: d'autres projets, j'ai
1: terminé.
0: des idées, j'ai des trucs
1: Voilà.
0: que je veux faire. Maintenant, c'est aussi à la volonté de Dieu. C'est quand Dieu prévoit que c'est le temps de faire des choses quand je les fais. Donc il n'y a pas. Je me souviens quand j'étais infirmière, étudiante infirmière, un moment, j'avais dit que je voulais travailler dans une petite unité qui bouge. Et en fait, je me suis retrouvée en réa dans une petite unité qui bouge. J'avais vu un cours sur les grands boulets, j'avais trouvé ça très intéressant et en même temps assez énigmatique. Et au final, je me suis retrouvée dans les grands boulets. Je pense que.
1: C'est bizarre, ça, tout ce que tu penses se réalise.
0: Non, pas forcément tout, mais je crois fermement que Dieu me conduit et qu'il m'amène là où il veut m'amener. Et après, c'est à moi de me laisser diriger par lui, d'écouter sa voix, d'entendre quand il me parle et de pas me laisser distraire par autre chose. Donc
1: Voilà.
0: voilà.
1: En tout cas, Fanélie, vraiment, ce parcours de vie a été très, très, très, très enrichissant. J'espère que ceux qui nous écoutent dans les rendez-vous de l'après-midi, les jeunes, ça va les booster, les inviter à tenir bon, à poursuivre leurs rêves et à ne pas dormir sous leur laurier. C'est vrai qu'on a dépassé le
0: Aïe,
1: temps.
0: je parle trop.
1: Non, mais non, on va conclure par 3 petites questions. Voilà, tout ça dans le cadre un petit peu des jeunes. Alors, ce parcours de vie de la jeunesse, des jeunes en général, à un certain moment, il faut faire un choix de vie par rapport à sa vie, on va dire. Enfin, bon, on arrive, il faut se marier, par exemple. Alors, comment tu arrives à gérer, dire bon, attendre le bon moment pour le faire? Est-ce qu'il y a un moment où tu dis, bon, je m'en occupe pas, là je m'en occupe et je laisse Dieu faire. Suce rapidement comment ça s'est passé pour toi?
0: Moi, je pense que c'est Dieu qui a permis. Après, il y a des paramètres que les jeunes ont peut-être maintenant plus qu'à l'époque où j'étais plus jeune, on va dire. Mais il est clair, il est nécessaire de demander. Moi, je pense hein, qu'il faut clairement demander à Dieu ce qu'on veut. Il faut déjà savoir ce qu'on veut. Mais demander à Dieu, voilà, selon, voilà, tu vois comment je suis comme ça, comme ça. Il me faudrait quelqu'un qui soit comme ça, qui puisse m'aider à me développer, qui puisse m'aider à aller plus loin, qui puisse me soutenir, qui puisse me challenger aussi si besoin, parce qu'il faut pas que non plus que je m'endorme trop dans Monsieur Mélorien, qui puisse me booster. Et c'est Dieu qui donne. C'est Dieu, même là, il est capable de donner, c'est lui qui donne tout. Donc c'est lui qui donne.
1: Voilà,
0: Et il donne le mari, il donne

0: Les bébés, ils donnent tout, ils donnent la maison, ils donnent tout.
1: Donc ça n'a pas été trop trop compliqué pour toi, pour de veiller, de te laisser sensibiliser.
0: Non, en soi, c'était. En fait, je pense que après, du moment que t'as ton travail, t'as ta voiture, je fréquentais des gens de l'église, j'ai rencontré quelqu'un à l'église. J'étais, mais justement, c'est par rapport à JASP, je me souviens. C'était pas JASP, c'était JASP Attitude. J'avais été sollicitée par la fédération pour un truc sur JASP. Et le vendredi soir, on était venus en répétition. Et j'ai rencontré mon mari là, à l'église. Et, mais moi, je savais pas que c'était mon mari. Et, mais lui, il s'est dit, ah, il était menti. Voilà. Et donc, et puis au final.
1: Ça s'est emboîté.
0: Ça c'est, voilà, les choses se sont concrétisées.
1: Voilà, mais je réalise que tu fais chaque chose en
0: oui,
1: son temps.
0: Oui, petit à petit. Il prend soin. Franchement, l'Éternel voilà. prend soin et jusqu'au bout.
1: Alors, un petit message pour conclure aux jeunes, peut-être qui sont dans un parcours de vie qui commence, même si c'est long ou court, mais.
0: Il faut faire confiance à Dieu. Voilà. Et il ne faut pas voir les choses comme des échecs. Ce qui est un échec n'est qu'une meilleure façon pour nous de pouvoir mieux se former, mieux avancer. Il faut toujours se dire que c'est peut-être là ça marche pas, mais c'est parce que j'ai quelque chose d'autre à apprendre là. Mm-hmm. Et je peux, ce n'est pas, c'est une occasion pour pouvoir grandir. C'est toujours une occasion pour pouvoir grandir. Mm-hmm. Donc voilà.
1: Merci beaucoup Fanélie d'être venue et de partager ce parcours de vie aux auditeurs. À bientôt.
0: À bientôt.
1: Allez, bye, au revoir.
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1: Oui. Alors, restons à création, quand on voulait dire à ça? Alors, pour nous écouter, et Richton son obitain ou tout ça en dit d'un con ça veut dire Guadeloupe pour savoir au moment donné c'était ça qui était force à la Guadeloupe c'était près de con et monter 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Mais un troisième richeton, vous avez brûlé tout le butin. Vous avez brûlé tout ça qui trace le premier d'autre côté là, tout ça qui a brûlé, tout ça qui a disparu. C'est pour ça qu'on parle de richeton à la création. Donc, et même là, nous avons fini de dire ça, nous répondons à notre explication là, ça, qui rapporte ça à ce que nous avons dit là? Quand vous dites que prend la décision, il a regretté d'ouvrir ça, qu'on vient aller à ça. Il a regretté, il a pris la décision de là il pas qu'à brûler, mais qu'à nier. 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Donc trace ça à d'un pas là encore et c'est pour ça moi en digne qu'a dit 7 jours pour monter et 40 jours pour démonter. Et comme on dit, pas qu'à faire coup de sa bande l'eau. Ça nous a fait 40 jours et 40, la prière de 40 jours et 40 jours. Mais nous avons trouvé ça à la Bible après. Nous, Moïse, le bon Dieu, qui a arrêté 40 jours et 40 nuits, mais qui a vu neuver en réglementation que le peuple a d'accord, mais le peuple a jamais de ça à côté, qui a fait un idole. Et quand Jésus-Christ aussi, a dans le combat pour exterminer le prince de ce monde, il a arrêté 40 jours. Et 40 nuits, qu'après il dit, c'est rapport pas en café en disant ça. 40 jours et 40 nuits, en cabant la parole, 7 jours pour monter et 7 jours pour démonter. 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Adam, c'est une affaire de manger et nourrir son affaire de bruit. Parce que vous avez la parole.
2: Bien. Alors, dernière fois, nous t'es joint ce même plateau-là, nous t'es travaillé alentour à texte à Genèse, chapitre 6,
1: verset 6.
2: Hein? L'Éternel se repentit d'avoir fait l'homme sur la terre et il fut affligé en son cœur. Là, nous qu'a lu texte-là, si nous qu'a lu éveillés contemporains en nous, avec culture à Jodla en nous, nous qu'a risqué de faire Bibla dit, ça y pavlé dit. D'accord? Est-ce que bon Dieu qu'a repenti? Est-ce que bon Dieu qu'a regretté? Qu'a ça v'lé dit? Qu'a nous comprendre de tout ça? Nous qu'a résumé ça? Nous qu'a résumé ça pour dire que bon Dieu pas levé un jour et quand il découvre une situation, non, bon Dieu pas découvert rien. Nous établis en fait qu'on a trouvé depuis la Genèse jusqu'à l'Apocalypse. Bon Dieu qu'on est tout bité. Rien pas qu'à échapper à connaissance aïe. Donc par conséquent, il pas arrivé un jour. Déjà il pas arrivé. Bon Dieu pas arrivé. Il pas accouché. Il pas dormi. Donc il peut pas arrivé. Et c'est la Bible même qui a dit. Il qu'a veillé, il ne sommeille ni ne dort celui qui veille sur Israël. Donc, pas ni à rien que nous peut connaître si t'es Jodla yé et qui qu'a vini que bon Dieu qu'a ignoré. Ça pour nous comprendre. Adam, ni au contexte. Parce que là où on ouvre la Bible, on peut attraper le récit de la création, nous que vin si ça t'allait. Et mais création là, ça ka vin comme un élément pour permettre les êtres humains rouvezier a aussi en réalité. Avant la création, le péché était qu'à exister. Le péché vin avait Lucifer dans le ciel et bon Dieu met en place son projet dans lesquels nous avons trouvé la création, création à l'homme, pour venir résoudre le problème à péché là. D'accord? Donc c'est là que nous avons attrapé Genèse, etc. Et bon Dieu met en place son projet, et le projet là échoué. Là nous avons dit comme ça que bon Dieu était regretté, ça pour nous comprendre c'est que bon Dieu était déploré la situation là. Ça. Parce que quand il a fait, bon Dieu kaba le mal, kaba Satan la possibilité. Alors non seulement Satan, mais tout ça est bâti avec aussi. Il bâti avec un paquet ange. Il y a des anges déchus. Ou quoi, il y a manifesté particulièrement parce qu'on pas voyé avant là ou dans l'Ancien Testament, on pas voyé ou pas prestanio, mais là Jésus-Christ met pied sur terre. Surtout là, il commence le ministère, il a sorti en toute force, en toute toile, tout partout, et il a venu bas Jésus-Christ, bon fil à retourner. Et c'est là, il y avait Satan. Il y a un peu des millions. D'accord? Ou il y a aussi les créatures, et ça, c'est Job, il a clairé nous aussi ça. On est des créatures qui ont assisté à tout bitin là ça et qui pas péché. Faut comprendre logique à bon Dieu. Donc bon Dieu kaiba Satan et le péché code. C'est qu'on l'a péché hein, et comme il file. Donc pour l'homme comprendre, pour l'humanité comprendre, pour la création de façon plus globale comprendre que le péché ça pas à marcher, ça pas bon, ça destructeur, ça autodestructeur, comme on dit qu'a fait. Mon Dieu qu'a laissé yo voir qu'invention là ça qu'a bail et olay qu'a bout. Donc il qu'a déploré. Alors il qu'a regretté dans le sens qu'il qu'a déploré ça qui fait. Et aussitôt voit que bon Dieu qu'a déploré, mais qu'il qu'a fait, il qu'a arrêté. Il a arrêté l'expérience là, ça. Et il a recommencé. Alors, c'est là où tu as dit comme ça que bon Dieu a recommencé. Ils vont rejeton.
1: Ouais. Hein?
2: Ils vont rejeton, d'accord. Et il a recommencé s'il y avait d'autres paramètres, il y avait d'autres paradigmes, pas tellement différents à ça a été mis en place. Parce qu'il faut nous comprendre que ça, bon Dieu, qu'a fait bien. Et c'est psaume 119 qui a dit ça, et psaume même 19 qui a dit ça. Les commandements de l'Éternel sont droits, d'accord, justes. Hein? Et les bons dieux pensent au projet, ou peut pas faire mieux qu'il. D'accord. Donc c'est en ce sens là, ça pour nous comprendre que bon Dieu qu'a déploré dans le sens que il pas découvert en réalité qu'a dépassé que il ça restait couvert il vient devant les faits accomplis en situation là, non, loin de là. Il qu'a justement permettre développement en histoire que j'en connais bien avant que histoire là même faite pour homme et femme. Pour l'univers, ça qui péché, comme ça qui pas péché, voit que projet c'est cela qui est meilleur. Projet de bonheur dont il a parlé à Adam Jérémie chapitre 31, c'est cela qui a réussi là. Si vous pas rentrer Adam, mais c'est échec, c'est catastrophe, c'est nuisible, c'est tout ça vous pouvez imaginer, c'est destruction, c'est malheur pour l'être humain. Ça c'est ça pour nous comprendre Adam. Genèse chapitre 6, verset 6. D'accord? Nous travaillons des trois notions, bien sûr, de façon de procéder, abondier. En tout cas, ou utiliser un terme tel là, ou dit comme ça, abondier, pas briller, mais abondier, abondier néyé.
1: Oui.
2: Tout ça, abondier, qu'a fait par amour. Et si dernière fois là on t'a dit comme ça que bon Dieu en passant si on t'a évoqué une notion là ça bon Dieu pas peur l'avenir contrairement à l'homme parce que l'homme connaît parce que l'homme pas connaître l'avenir qu'est-ce qu'il a fait qu'a cherché à connaître l'avenir donc il a y aura ça qui soit disant il connaît l'avenir hein. Parce qu'il paie la souffrance, il paie douleur. Et s'il y a capacité de ça, ça il va fait mois prochain, il va faire en sorte de passer à côté, mettre un autre projet en place pour y pas trouver dans une situation difficile. Mais qu'a bon Dieu il a fait? Bon Dieu qu'on est demain. Ils savent demain qui nous est. Est-ce qu'il va empêcher que demain nous est? Il a laissé l'homme évoluer. Lui-même, bon Dieu, a inscrit à dans l'histoire humaine que si lui-même pour prendre plomb dans ça, il paraît aussi pour prendre plomb. Donc, la connaissance de l'avenir des bon Dieu pas qu'à différer, pas qu'à changer, pas qu'à mener à opérer autrement parce que il parfait. Et non seulement il parfait, mais ça il a fait aussi parfait. Et par conséquent, là, il trace en chemin. Et il si chemin là, et il caille en chemin là. De toute façon, chemin là, c'est lui-même. D'accord? Donc, il peut pas marcher si on chemin, il va rondette parce que c'est lui-même qui a fait chemin là. Voilà, Christian, c'est un résumé que.
1: Genèse 6.
2: En café de Genèse chapitre 6 et verset 6.
1: D'accord? Voilà. Ouais. Alors, nous quand on est dans le jour là, on a dit que par rapport à 40 jours et 40 nuits, la pluie a tombé. La pluie a tombé pendant 40 jours, 40 nuits.
2: Alors, là, nous sommes dans Genèse chapitre 7, hein, d'accord, verset 12.
1: Résultat ouais. Là que nous connaissons.
2: Ouais.
1: Vous dites qu'à balayer la terre, tout ça qui est mal, et ça qui a soupe moi dans ça. Ces animaux-là ne vont pas faire rien. Ils vont prier en dédance. Ils vont faire rien. Ils vont prier en dédance. Justice, injustice. En ce qui est le monde, l'injustice. Mais ils vont prier, le conseil, ils vont prier en dédance.
2: Quand il est bon à payer pour les mauvais.
1: Le bon à payer pour les mauvais. En dédance, ils vont faire ça. Bon Dieu, c'est mon Dieu qui l'amour. On ne peut pas contester ça. Bon Dieu, pas qu'à trop. Vous savez, ils connaissent demain avant aujourd'hui. Ok.
2: Et non, il ne connaît pas demain avant jour de là. Hein. Il connaît demain en même temps qu'il jour de là.
1: D'accord.
2: Il connaît hier, jour de là et demain en même moment là.
1: Mm-hmm. Là, Moïse a marqué, Moïse a dit 40 jours. Et, parce que c'est Moïse qui a marqué et Genèse. Quand il a marqué, il a dit 40 jours et 40 nuits. Mais rapprochement là, nous avons dit dans ça, bon Dieu a détruit. Il a détruit. Il a nié. Et Moïse, même Moïse, il a trouvé. 40 jours, quand Moïse n'a pas fait coup de sabre de l'eau. Moïse n'a pas ni à ça, pas une surprise. Même Moïse n'a pas fait 40 jours et 40 nuits. Et Jésus-Christ est là pour rentrer en combat. Parce qu'on va l'arrêter. Même 40 jours, 40 nuits là. Mais nous avons aussi pour te détruire. Qu'écoutez-vous?
2: Qu'écoutez-moi. Bon, Adam, premier temps, Christian. Vous dites comme ça que. Bon Dieu, pour 7 jours pour y monter.
1: Et 7 jours, et 40 jours pour y démonter.
2: Et 40 jours pour y démonter.
1: Pour y démonter.
2: Donc, on va venir à cette table. Ou évoquer un petit l'idée là, en voulant jeter un coup de lumière, si ça. Que les animaux qui sont morts alors qu'ils n'ont pas fait rien. Là, nous croyons dans 7 jours là, 7 jours à création là, ça. Son récit qui est capital. Alors, avant tout, faut nous. Signaler que récit à création, c'est un poème, c'est une poésie. ni ça qu'a cherché à dans ça des éléments scientifiques soit pour confirmer que la Terre fait en 6 jours ou bien soit pour infirmer que bon Dieu fait ça en plus longtemps. Bon, ça pour nous comprendre c'est que son texte que bon Dieu met là pour nous comprendre d'abord li bon Dieu, nous les êtres humains, rôle en nous cité, relation que bon Dieu veni avec les êtres humains et que relation bon Dieu établie entre les créatures entre elles, notamment entre l'espèce humaine et l'espèce animale. Là nous à dans Genèse chapitre 1er texte là qu'a dit comme ça bon Dieu qu'a ba l'homme des missions hein. Et il a ba l'homme mission de dominer sur les oiseaux du ciel, les animaux qui vivent sur la terre, hein, d'accord? Et ça pour nous comprendre, c'est que Adam création à bon Dieu, on y des réseaux et des logiques d'interdépendance. Les animaux à dans création là que bon Dieu fait là peut pas vivre sans l'homme. De même que l'homme peut pas vivre sans bon Dieu et bon Dieu qu'il a la preuve de ça à dans toute livre Genèse, surtout les 10 11 premiers chapitres de la Genèse. Mais il a dit en même temps que les autres espèces vivantes sur la terre vouées à un mort certaines en l'absence de l'homme. Pourquoi? Rappelons-nous. Là, on ne va pas parler français. C'est français, l'arabe est dans la bouche en moi, mais c'est ça. Ça, on voulait dire, Christian, c'est que Adam système, ou n'y a chef, ou n'y a tête. Et la tête là par là, qu'est-ce qui a passé?
1: Mais pas n'y a rien.
2: Tout bitin a rabati en vrille, en volo.
1: Pas n'y a rien.
2: Le on la omé, qu'est-ce qui a gué? Le yon prend chef là. Qu'est-ce qui a passé?
1: Tout le monde a pris. Yon prisonnier.
2: Eh bien, yon con berger sans brebis. D'accord? Adam vin fait bêtise. Qui passe toute la nature qui vient contaminée par bêtise Adam. C'est donc la preuve qu'il y a un lien de dépendance entre sa bon Dieu créé et l'homme. Parce qu'il ne faut pas nous oublier que tout sa bon Dieu créé, il fait pour le bien-être, le bonheur, l'épanouissement à Adam et à Ève. C'est yo que bon Dieu met en tant qu'intendant. En tant que responsable, c'est par yo la terre te kay développer. Et il suffit que chef là pas là, mais il suffit que chef là fait bêtise, eh bien, faut protéger les espèces. À pas pour rien que le bon Dieu dit nous rentrer en l'arche là, il fait des espèces aussi rentrer dans l'arche. Mais tout ça qui restait dehors, ainsi que les hommes qui décidaient pas d'entrer dans l'arche, eh bien, pas ni bon raison encore de vivre, tout simplement parce que les lois de la nature, toute espèce de loi, même les lois morales, tout ça déjà brisé, les lois spirituelles déjà brisées, à quoi bon vivre? Qui sens à l'existence si raison même de vivre là pas là encore? Si mission là, yoba là, eh bien, il pas d'actualité. À quoi bon vivre? Ça dans ce sens-là, ça, que bon Dieu fait la vie des animaux dépendre de l'homme. Comprenons? Bon. Notion à 7 et 40 là. Bon Dieu met 7 jours pour y faire
1: la
2: terre. Et 40 jours pour
1: détruire.
2: Détruire. Alors, déjà, Christian, en qui dit comme ça que t'es ni plus que 40 jours pour détruire. Selon lecture moins de parole là. Alors, alors les nous Adam, par exemple, Genèse chapitre 7, verset 12, il a dit comme ça, la pluie tomba sur la terre 40 jours et 40 nuits. La pluie tombée 40 jours et 40 nuits. Mais déluge là dirait plus longtemps que ça. Regardez avec moi, nous Adam, Genèse chapitre 7. Genèse chapitre 7. Alors, nous rentrons dans toute première partie à texte là, hein, ça qui fait, c'est ça, on raconte, il y a les animaux rentrés en l'arche, nous rentrons en l'arche. Le verset 10, il a dit qu'on s'est 7 jours après, les eaux du déluge furent sur la terre. 7 jours après quoi? C'est 7 jours après, nous rentrons dans l'arche. Et au verset 11, il a dit l'an 600 de la vie de Noé. Le second mois, c'est-à-dire, imaginons que c'était, on l'en est civil, normal, tel que nous connaissons l'IA dans calendrier grégorien, nous, d'accord. L'an 600 de la vie de Noé, ça avait dit qu'elle nous était le 17 février. Ah, on sait, on était l'année. D'accord. Et l'année là, ça nous était ni 600 ans. Hein? D'accord? 17 février. À l'année nous était ni 600 ans qui passait, eh bien déluge en qui fond et vine sur la terre. Et au verset 12 et 4 dit comme ça que la pluie tombait pendant 40 jours et 40 nuits. Mais là la pluie a tombé comme ça pendant 40 jours et 40 nuits parce que selon les éléments que texte là que nous ni en texte là, la terre planète là pâté ça nous connaît jod là là on va prendre un atlas là on va prendre un globe terrestre quoi regarder ou qu'à voir les Amériques sur la gauche si nous qu'à garder le globe du point de vue occidental ou ni l'océan Atlantique qu'à séparer tout le continent européen et africain et puis loin là on va pousser ou qu'aille au Moyen-Orient ou qu'aille en Orient et ou qu'à bouer sur le Pacifique et on va trouver terre par là, l'en mer, terre en mer, etc. Mais là on va lire texte à la Genèse où on a l'impression que organisation géographique là était différent avant le déluge. Là on a dans Genèse chapitre 1, il va dire tini en masse informe vide et bon Dieu commencer à organiser tout ça, mettre de l'eau en côté séparé parce que tout ça c'était en sel tohu bohu en fait c'est ça texte là qu'a dire hein mêli mélange nous peut dire ça et puis bon Dieu séparé de l'eau en haut de l'eau en bas nous le deuxième jour de la création et au troisième jour de la création quand il fait il séparé sec terre et de l'eau d'accord donc il met terre en côté et de l'eau en côté donc on a l'impression que bon Dieu met en séparation assez évident entre la matière, hein, les matières liquides et les matières solides, d'accord? Et mais tel que nous avons regardé planète là, qu'on est là, globe terrestre là, l'autre jour on a regardé en photo astronaute en nous voyait depuis l'espace, bon nous il photographie la Guadeloupe, on passe à voir photo là ça, non, bah oui. Il était tellement belle.
1: Ah, bah oui.
2: Oui, Adam station spatiale là, il passait sur la Guadeloupe dernièrement et il voyait une photo de la Guadeloupe. Et c'est là où on va vraiment rendre vous compte que la Guadeloupe sont papillons. Et alors tiens,
1: oui. Il mettait de l'eau en côté.
2: Exactement. Alors là, on va regarder. Je veux là qu'on rende vous compte que de l'eau était mélangée. Enfin, mélangée dans le sens, ça veut dire que on va trouver de l'eau à droite, de l'eau à gauche, terre en haut, terre en bas, tout. Voilà. Donc, et là, on va regarder topographie à la terre. Je veux là, ça évident que tenu en catastrophe d'ampleur. Universel, global, hein, et que tout partout, oui. Hein? qui est tout partout pris. De l'eau tombée et de l'eau montée. L'aide de l'eau qui a tombé aujourd'hui là, à pendant une semaine passée, qu'est de l'eau montée en France, à dans la région de France là, et qui a décrété catastrophe naturelle pour espace là, ça, pour pays, pour pays indemniser les victimes. Mais à dans ces circonstances là, ça, l'aide de l'eau montée, c'est tant d'autres affaires. Parce que texte là qui a dit comme ça que de l'eau montée, alors là où dans Genèse chapitre 7 verset 24, quand on a lit, les eaux furent grosses sur la terre pendant 150 jours. Alors nous avons plus que 40 jours là, oui. Christian. Hein? Hein? C'est de l'eau montée, oui. De l'eau montée, de l'eau montée. Là, par exemple, ou Adam, Genèse chapitre 8, verset 5, qui a dit les eaux allaient en diminuant jusqu'au 10e mois. Là, on a 10 mois d'expérience. Noé, là, on a toujours. La pluie a arrêté, tombée. Mais, pour toute l'eau, là, ça partit. Qui j'en refais voilà. Parce que, là, on a dans le pays, où il y a une inondation, ou quoi que c'est une inondation locale, mais on y rivière, ou ni fleuve, et tout l'eau là ça que fin papati a dans ces cours d'eau rivière là etc. en la mer là mais ce qui passé là pas ni la mer encore ni rivière ni terre ni rien pas ni terre encore c'est-à-dire de l'eau montée tout partout au là de l'eau là peut couler de l'eau là pareil bon côté c'est de l'eau qui tout partout
1: faut chercher
2: c'est de l'eau qui tout partout alors faut attendre que système évaporation hein, mettre en place les changements gazeux entre les différents corps mettre en place et ça fine pas bout jusqu'au moment où on arrive par exemple au verset 13 à Genèse chapitre 8 l'an et gagne bien ça qui écrit hein l'an 601 ça veut dire que nous va passer dans l'autre l'année là hein?
1: Ouais.
2: Hein? L'an 601 le premier mois. Alors, nous pouvons imaginer que c'est mois janvier, nous faisons projection comme ça. Hein? Le premier mois, les eaux avaient séché sur la terre, Noé ôta la couverture de l'arche. Ça veut dire que Noé restait à peu près 11 mois en l'arche là, hein? Et Christian. Passé bon petit bon temps. Hein? Confiné. Hein? Nous connaissons une période de confinement, oui, mais nous sommes rentrés, sortis. Mais là, il était fermé. Pas ça, si nous nous avons imaginé ça, mais nous avons un paquet d'animaux dans un zoo, dans un poulailler.
1: Pour entrer pour l'aide, j'avais un poulailler, j'avais un zoo, t'es dans la tête d'eau, le lion d'eau à. Nous, on a un lion d'eau à Lyon, sans sou.
2: Ouais, d'accord. Là. Mais gestion à alimentation, c'est bête là. Aye. Gestion à déchets, c'est. Bon, alors, ni ça qui dit comme ça que la terre portait aussi dégrader les animaux, les espèces animales et humaines portaient aussi atteint que nous y aujourd'hui là par le péché. Donc, gestion là, c'est moins compliqué que ça nous paye imaginer des jeux de là mais ça t'est en fait terrible ça t'est en fait terrible donc tout ça pour dire que tout ça pour dire que bon Dieu pour 7 jours pour y monter ça c'est clair la pluie tombée pendant 40 jours et mais pour toute bitin t'es revine à dans l'état pour que l'homme peut encore évoluer sur la terre, faut être content belle année. D'accord? À peu près. Faut être content belle année. Alors, on évoquait tout à l'heure différentes expériences de 40, des périodes de 40, des périodes de 40 jours, des périodes de 40. Alors, ça, c'est la première période de 40 qu'on a trouvé en texte biblique là. La pluie qui a tombé pendant 40 jours. Et en effet, le nombre 40 ou qu'on retrouve dans toute Bible là et très souvent il est associé à jugement
1: c'est là que je viens
2: très souvent il est associé à catastrophe très souvent là, on voit une période de 40 cavines. Alors, vous parlez par exemple de Jésus qui...
1: Gêné 40 jours et 40
2: nuits. Gêné 40 jours et 40 nuits. Mon White qui a dit que les sorties en désert, il n'y a pas de même connaître. Et Satan d'ailleurs essayait de profiter des situations là que pour essayer de badiner Jésus. Bon, mais il n'y a pas réussi. 40 à dans la Bible, très souvent, qu'a associé avec difficultés, épreuves, persécutions. En cas pour un petit exemple bien simple, les enfants d'Israël passaient 40 ans dans le désert. 40 ans en désert, là. Ou évoquer aussi Moïse. Hein? Moïse passait aussi 40 ans en désert, là, avant que bon Dieu t'ait crié. 40 ans d'épreuves, bon Dieu t'ait préparé. 40 ans pour y te désapprendre, tout ça a été apprendre les premiers 40 ans là. Pour y te en capacité désormais de faire volonté à bon Dieu. Et là, on a dans, par exemple dans Ézéchiel 4, verset 6. Bon Dieu a demandé Ézéchiel de coucher sur côté droit à lui. C'est-à-dire 40 jours pour y signifier le nombre de l'année qu'il y a. Porter iniquité à Israël, à Pepaï qui a marché, Koshi qui a marché en travers. D'accord? Donc, si vous comprenez bien, les périodes de quarantaine associées avec difficulté, avec épreuve, avec jugement, rappelez-vous. Et Goliath restait 40 jours à harceler Pepa Bondier jusqu'à temps que David pointe et David dit bon, arrêtez ça. D'accord? Donc, alors, quand tout ça veut dire, il y a l'autre période de 40 qui a venu encore en tête en moins. Les Jésus prophétisait la destruction de Jérusalem. Le roi dans Matthieu chapitre 24. Et destruction là, venu 40 ans après, en l'an 70. Catastrophe terrible, temple brûlé, c'était on s'est mangé cochon. Pour nous comprendre de ça, 40, c'est très souvent en période où bon Dieu a préparé à une nouvelle expérience. C'est ça qu'il a fait ici, là, dans la Genèse. Bon Dieu a fait un nettoyage. Bon Dieu a fait un certain nombre de personnes de groupe passer par en situation parce qu'il y a une mission particulière qui a commencé après. Et dans tous ces cas-là, nous évoquons la talé là, eh bien, on y a une espèce de dénominateur commun des éléments qui reviennent sans cesse pour rappeler que 40, c'est période à difficulté, période à épreuve, mais qu'après ça, bon Dieu, qu'a bas l'humanité ou bien qu'a bas un nombre de personnes ou un petit groupe ou bien un monde, on chance pour faire quelque chose, pour faire un bitin, pour aller plus loin et pour y sauver la race humaine ou bien pépaille ou bien quoi vous en voulez dire?
1: Tout à fait.
2: Hein? D'accord? Donc, démontage là difficile. Montage là, ou que dit facile? Démontage là difficile. Démontage là, son combat. Adam, alors, ça pour nous comprendre, Christian, parce que là encore, nous pénis des trois interprétations à confusion. Ça pour nous comprendre. Toutefois, on voit catastrophe dans la parole. Toutefois, on voit blessure. Toutefois, on voit où dit aller là, bon Dieu néyé. Toutefois, on voit. En fait, c'est bon Dieu qui a roté Méaï et qui a laissé le péché. Et conséquence aïe, prend la main, et après ça, bon Dieu, qu'a remettre main aïe, pour y reprend direction des affaires aïe. Bon Dieu, pas trouver plaisir à briser via moun, à détruire l'homme, à détruire la nature. Ça pas dans ADN aïe, si on peut permettre moi de parler ainsi, quoi que c'est. Son illustration humaine. On veut dire comme ça que tout ça bon Dieu peut réfléchir, peut penser, peut faire, peut c'est le fruit de l'amour. Et de temps en temps, il va permettre l'humanité de voir le fruit du péché. Et c'est ça. Et bon Dieu kay hop, rote men ay, dife ka descend, chalet ka vin et après bon Dieu ka reprend, il toujours ni le contrôle, hein, il toujours ni le contrôle, mais avait dit comme ça que il ca remanivré. D'accord? Il ca remanivré pour mettre l'homme dans situation de réussite. D'accord? Alors, on va plus loin?
1: Oui. Alors, nous pensons là ça reste mais nous répondons à la question là ça.
2: Et ah, pas ça, c'est vous pouvez dire mais si nous répondons.
1: Oui, mais question à poser là. Avant nous ouvrir l'antenne à passer à poser un peu pour le deuxième jour, avant nous ouvrir l'antenne là, nous allons en obtenir avant que ça, parce que c'est là qui mène nous directement dans la fin de l'émission là.
2: D'accord.
1: Alors, maintenant, là, en tout cas, et dire comme ça qu'il y a un rapport entre Adam et Noé. Nous, Adam, mission à Adam, que ça va faire pour des raisons que nous avons, et Noé, mon Dieu, j'ai exterminer les canets qui parlent, moi j'ai exterminé yo. Et nous pouvons considérer que nous avons un homme neuf. Un homme neuf. Qui est riche, hein? Un homme neuf. Et bon Dieu a dit qu'il y a une responsabilité. Je ne parle pas de l'eau, ça a baissé nos idées. Premier bien nous a fait. Il a planté au pied de bois quoi qu'il y ait vigne.
2: Ouais.
1: Normal, on le dit. Il a vu une sou. Ça a posé un problème plus tard. Mais nous c'est bon, mais Adam il s'est mangé, il a mangé. Nous Adam s'est mangé, il a mangé. Ouais. Et tous les députés ça mangé, qui a posé un problème avec la disparition de ce nombre de canuts. Mais nous aussi qui a mangé, qui a brûlé à tel point que il peut pas, il pas ni pour autorité, pas ni rien, il a se trompé dans le jugement. Nous Adam a mangé et Noé a boire. Mais c'est débit à problème ça. Boire et manger.
2: Alors, ça, on va dire là, c'est très important. Avec Noé, nous avons vu ça, nous avons créé un recommencement. Et ça, pour nous comprendre, Christian, c'est que la Genèse, en réalité, là, on prend sémantique à mot là, même, c'est-à-dire. Original, il va essayer d'expliquer mot là. Il est au pluriel. C'est les origines. Genèse veut dire origine. Hein? Le texte de Genèse, si vous traduisez correctement, c'est pas la Genèse, hein? C'est les Genèses. Parce qu'il y a plusieurs commencements. Où il y a un premier commencement, ou dans Genèse chapitre 1er, là où il va dans Genèse 7, où il y a un autre commencement. D'accord, Genèse chapitre 8, où y a l'autre commencement. L'autre commencement là, ça servait Noé. Et Noé a trouvé une espèce de figure à Adam. Une espèce de fouet à Adam. Et là, on a deux textes là. Ou quand trouvé un premier texte de création, dans Genèse, ou quand trouvé Genèse 1, Genèse 2, ou quand trouvé des textes de création. Mais là, on a dans Genèse 8, ou quand trouvé aussi une autre série de création. Et c'est là que nous comprenons que Noé son rejeton. Premier démarche là échoué. Les antédiluviens ils ont fait un qui ça qui pas bon en Zia bon Dieu exterminé yo et bon Dieu roté aux familles Adam pile
1: désordre
2: là ça il travaille avec famille là ça. Alors là on va dans Genèse chapitre 1 verset 7 par exemple, il y a dit comme ça que bon Dieu séparé de l'eau en haut et de l'eau en bas, d'accord? Là on va dans Genèse chapitre 7, on a découvert que de l'eau tombait pendant 40 jours et tout butin couvert. Ça veut dire que là on va dans Genèse 7, nous avons encore même expérience de création à Genèse deuxième jour. De l'autre côté, couvert toute bite. Faut recommencer toute bite. Nous avons notre recommencement. Là, on a dans Alors, Adam, rappelez-vous un bitin. Les Adam vint pécher, bon Dieu prononçait un certain nombre de malédictions. Teni malédiction pour Satan, teni malédiction pour Madame Adam, les qui fait immune, c'est qui avait souffrance et peine, et désirait qui tournait vers Marie, et qui est dominé, etc. Sol là même qui est
1: maudit.
2: Qui est maudit. Hein? Mais, regardez vers moi un petit point. Ou Adam, Genèse chapitre 8, verset 21, gars, ça, il a dit comme ça. Alors, c'est ça qui est intéressant. Bon Dieu, les Noé sorti en arche là, bon Dieu fait, Noé fait en offrande, il fait bon Dieu en offrande. Et gars, ça, bon Dieu, qui répond. Je ne maudirai plus la terre à cause de l'homme. Il a fait référence à qui bitin là. Il a fait référence à première maudition là qui a été fait la terre les Adam t'es payé les Adam t'es péché hein d'accord. Je ne maudirai plus la terre à cause de l'homme parce que les pensées du cœur de l'homme sont mauvaises dès sa jeunesse. Qu'a texte là qu'a dit ici. Texte là qu'a dit comme ça que c'est pas la peine en poursuivre en voilà ça parce que nous que ni même résultat là. Qu'est à l'homme parce que Noé sorti en l'arche là. Il a offert bon Dieu un bel bouquet fleur en entendre par là en sacrifice hein en, bon Dieu ça montait en est à bon Dieu bon Dieu content
1: là,
2: bon, mais c'est ça est marqué
1: oui.
2: Bon Dieu joyeux bon Dieu content là il veut tibrin plus loin qu'il a passé nous qu'a planté un pied bois et t'a retourné à l'envers. Bon c'est nous très peu de temps après le déluge, rejetons là ça même Christian, lui-même est infecté par le péché, même péché là qui a dans Adam, il est trouvé, c'est-à-dire que il menait péché dans l'arche là. Et là il sorti,
1: il sorti éveillé.
2: C'est-à-dire que et bon Dieu a dit comme ça, c'est pas la peine qu'il continue mettre en place même méthode là ça encore ça qui bail même résultat là à pas bon Dieu à pas que bon Dieu t'es qu'à tout veille devant un résultat qui était qu'à ignorer bon Dieu qu'à mettre tout ça en place c'est pour que l'homme lui-même comprenne qu'il est pas bon qu'il est mauvais et qu'il est qu'à mettre en place tous les moyens possibles pour bail une chance de sauver eh ben a rien pas qu'à changer. D'accord? Et en même temps, aux yeux de l'univers, pour vous comprendre que mis là les péchés qu'à bout. D'accord? Alors, ça c'est un premier butin. Donc, bon Dieu, pareil, maudit encore. Et là, en cas vrai, grâce à bon Dieu, Christian. Pas vrai, grâce à bon Dieu là?
1: Oui, tout à fait.
2: Son message de grâce. Hein? Son message de grâce. Là, on a dans Genèse chapitre 1er, verset 28. Qu'a bon Dieu qu'a dit Adam? Genèse 1er verset 28, il a dit, il a bâillé une ordonnance de procréation. Hein?
1: Oui.
2: Croissez, multipliez, remplissez la terre et la sujettissez. Il a dit à Adam et Ève, bon, ben, quand il est là, faisons fait timoun. Faisons joindre, faisons unis et rentrer dans la logique de poursuivre travail là, commencer là et peupler la terre. D'accord? Peupler la terre. Là, on va dans Genèse 9, verset 1er.
1: C'est même bien.
2: Même bagaille là. Dieu bénit Noé et ses fils et leur dit, soyez féconds, multipliez et remplissez la terre.
1: Mais Noé bébol, il n'y a pas de domination. Il n'y a pas de domination pour là ça.
2: Attends, on n'y, bien sûr, ni domination. Ah, mais bien sûr, Christian, on y nomination.
1: Adam Genèse 9.
2: Ben, Adam Genèse, quand il fait ouvrir domination, là, t'as l'air. Alors, on y fécondité, on y procréation, on y grâce. Alors, Adam Genèse 1er, on y domination. On y en hiérarchisation. Que bon Dieu qu'a mettre en place. Adam Genèse chapitre 1er, verset 28, dominer sur les poissons, sur les animaux, etc. Adam, gagne domination là, et gagne qui j'ai qu'à apparaître coup là, ça. Genèse 9, verset 2. Vous serez un sujet de crainte et d'effroi pour tout animal de la terre, pour tout oiseau du ciel, pour tout ce qui se meut sur la terre et pour tous les poissons de la mer, ils sont livrés entre vos mains. Vous voyez le texte là?
1: Oui.
2: C'est lié en rallye. Mais texte là présenté avec connotation négative. Première fois là,
1: voilà.
2: Pas ni péché.
1: Non.
2: Donc Adam t'es qu'à dominer dans le sens que il t'est qu'à exercer un pouvoir positif naturel pour épanouissement à la création et à toutes ces créatures là. Mais là, c'est le péché qui a créé une forme de subordination par la crainte, par la frayeur, les animaux qui viennent paix l'homme et qui soumettent les créatures, qui soumettent à la créature, à don rapport de force, à don rapport de dominant à dominer, à don rapport de maître à esclave. Et c'est ça qui fait que nous là, nous y est là. Hein? Alors, ça c'est on notre butin. Quand il en revient à question là, la question de l'alimentation, parce que c'est là butin de l'alimentation, parce que c'est là butin à chalvire.

0: sens du bien et du mal. Je vous l'en fais ça. Fin bat.
1: Problème.
0: D'accord. Nous allons en domaine de manger là. D'accord. C'est tube digestif qui a parlé français. C'est alimentation. Bizarrement, enfin, on a dit bizarrement, mais ça a attiré l'attention à nous. C'est pour dire que Jean-Moïse travaille texte là et construit texte là. Nous avons dans Genèse 9, verset 4, quand bon Dieu a dit Noé, alors, quand il a Noé manger, alors, il a Noé dans verset 2, il a dit il a pour manger, verset 3, tout ce qui se meut sur la terre qui a vie vous servira de nourriture.
1: Mais qu'on aime.
0: Alors, tout ce qui se meut et qui a vie sera votre nourriture, je vous donne tout cela comme l'herbe verte. Comme l'herbe verte qui a été jabba à d'en manger. Mais là, il rajoutait encore d'autres éléments là. Là, il est en train de dire qu'il peut manger aussi les animaux.
1: Manger un poulpe, manger un bœuf.
0: D'accord, les animaux. Et gai plus loin, il a dit. Seulement, verset 4, vous ne mangerez point de chair avec son âme, avec son sang. Sa capitale ici, Christian. Sa capitale ici. Est-ce que vous savez que, bon, premier coup là, les Adam manger du fruit de l'arbre de la connaissance du bien et du mal. En presse envie dit que maladie pas en mode.
1: Non.
0: En cas mette ça, elle veut des guillemets.
1: Après manger, pas une maladie.
0: Non, en cas parler après même y manger.
1: Ah d'accord.
0: On va parler après manger. Hein? On va mettre ça entre guillemets parce que Adam vit combien de temps?
1: 930 ans.
0: Adam vit 930 ans. Combien de temps enfants ils vivent? On paquet l'année. Mais tu chez là même vive 969 ans.
1: Il ne s'agit pas mort même.
0: Hein?
1: Il ne s'agit pas mort.
0: Il ne s'agit pas mort. On va parler de Enoch.
1: Enoch.
0: D'accord. Mais quand on veut dire ou pas là? Yo ni une alimentation qui a permis yo de traverser le temps, traverser l'année, constitution à yo parce que yo ka mort, certes, mais on a l'impression que c'est mais c'est pas mort fatigué que
1: rassasié yo las vivre vraiment.
0: Voilà.
1: Parce qu'il faut être mort de toute façon.
0: Oui, parole là t'es menti si on va dire mort, hein. Mais là gars ça. Bon Dieu, bah, yo, injonction. Bon Dieu, qu'a dit comme ça. So, qui peut manger viande? Mais bon, Dieu, ton bien. Sans pas Adam. Et là, on va plus loin dans Lévitique. Bon Dieu, très clair là-dessus. Non seulement sans pas Adam, mais graisse pas Adam aussi.
1: Abba pas Adam.
0: Je comprends. Christian, est-ce que vous savez? Alors, en pas médical, en pas paramédical non plus. Mais ça arrive moins des litibois. Ça arrive moins des coûter des professionnels, des experts. Et selon ça, je comprends. En grande partie des maladies que l'homme connaît si la terre jaune là par vine de l'alimentation. Et particulièrement des alimentations carnées. Et problème là dans l'alimentation carnée là, c'est que les moun qui fait viande, qui mange viande, etc., ils pas prendre en route toute graisse là et ni des trois cultures, ces cultures sans incriminer pour culture et caucasienne, ils pas mange viande là avec ça. Ben, qu'est-ce qu'on va avoir comme résultat? Ça va voir tout ça nous connaît toujours. Jodlan quoi créer maladie des civilisations. Ou ni diabète, ou ni cholestérol, ou ni enfin toutes ces vieilles bêtises là on est là. Et ça qui extra ça qui l'aide, c'est que Covid là depuis détecté Kéoni, on a une espèce de ces maladies-là, ça.

0: Mon cher, quand il carie. Il carie. Alors, quand veux-tu vous parler, Christian? Nous avons l'impression que. Noé trappé même mission qui Adam. Il trappé même mission qui Adam. Mais à cause de l'élan, on ne peut pas aller plus loin. C'est ça, il faut nous faire. Il y a 16h06. Hein. Il y a 16h parce que nous n'y d'autres bités à voir.
1: Merci pour la santé cachée. Alors, nous avons vendu là.
0: Oui, bien sûr.
1: Alors, 83 25 73, nous pécrions. 83 25 73, nous pécrions. Continuez de développer, pasteur.
0: Nous allons continuer le développement là.
1: Vous développez parce que après ça, nous revenons à Adam. Et c'est là, ça qui est intéressant là, la remanier Eden, Chinera encore pour parler de ça, et aussi Golgotha. La musique apprend l'homme à Golgotha.
0: D'accord. Alors, bon Dieu dit Noé comme ça, croissez, multipliez et remplissez la terre. Nous ne pas très loin. Hein? Nous avons traversé Genèse 9, nous avons traversé Genèse 10, Adam Genèse 10. C'est un chapitre qui est assez intéressant. Il y a créé la table des nations. D'accord? Et il y a bout Adam Genèse chapitre 11. Quand nous avons découvert Adam Genèse chapitre 11, nous avons découvert que ni un peuple cité qui prend un chemin, qui a écouté chè, il y a dans le pays de Chinéao. Le pays de Chinéao. Et là, quand il va en pays à Chinéao, quand il va faire, il va arrêter là. Et il va monter un projet. Et Christian, c'est à partir de projet là, ça, que tout paganisme, toute spiritualité contraire à spiritualité à bon Dieu, c'est là, Satan, qui est sixième. Et quand il réfléchit avec toutes ses amis mauvais à Elala, corrompt l'esprit à l'homme, mais avec une tactique très fine, très subtile, pour mener l'homme à côté à ça que bon Dieu voulait comme projet. Déjà, il a décidé de aller plus loin. Il va rester là. Quand bon Dieu te dit Noé,
1: aïe tout partout.
0: Faut y remplir la terre.
1: Remplir la terre. Ma part de seul côté.
0: Faut, excusez-moi le terme là, faut y coloniser. Faut y coloniser la terre. Dans le sens que pays là t'es vide. Hein? Pays là, pas pays là, planète là même t'es vide. Et bon Dieu t'es qu'à dire comme ça. Mais planète là c'est pour vous en fait. C'est donc montrez-moi. Créativité, montrez-moi organisation, et profitez.
1: Mais son responsabilité aussi, Gabay.
0: Ben, mais c'est son mission.
1: D'accord.
0: Son mission.
1: Tu vas parler d'alliance, son alliance, mais de ça aussi.
0: Oui, hier soir, nous parlions de ça. C'est, mais bien sûr, bon Dieu, qu'a bail la possibilité de faire une expérience.
1: Ça, des partenariats.
0: Oui, exactement. Alors, Chinéao, est-ce que vous savez, Christian, que Chinéao, c'est en ancien appellation à ça il nous a crié par la suite Babylone. Là, vous parlez de Babylone, de Chine, vous parlez de même bitin. Est-ce que vous savez ça?
1: Oui.
0: Vous savez ça?
1: Mm-hmm.
0: Est-ce que ça Bible a validé ça? Les noix dans.
1: Mais c'est là pour vous.
0: Vous prenez Adam. Daniel chapitre 2. Non, Daniel même chapitre 1er. On regarde rapidement qu'à Daniel chapitre 1er. Daniel après Ézéchiel pour les auditeurs. 1er, verset 2. Nous avons trouvé que Nebuchadnezzar vient envahir Juda. Il détruit le pays là et il prend tout ça qui est sacré à dans le temps par l'Éternel et il mène un pays. Mais regardez bien ça, regardez. Le Seigneur livra entre ses mains, c'est-à-dire Nebuchadnezzar, Joachim, roi de Juda, et une partie des ustensiles de la maison de Dieu. Nebuchadnezzar emporta les ustensiles au pays de Chinéao.
1: Qui veut aussi là?
0: Verset 2.
1: chapitre 2, verset 2.
0: Non, Daniel 1.
1: Daniel
0: 1. Hein? Daniel 1, verset 2. Et même Chinéa, là, nous avons trouvé Adam et Genèse chapitre 7. Alors, ça pour nous comprendre, c'est que Babylone, là, nous connaît à l'époque de Daniel, là, eh bien, il prend sous ça, il a. Et vous et moi, nous savons qui moun qui était les Babyloniens. C'était les rois dans l'idolâtrie. Ils ont développé toute espèce de magie, ils ont développé toute espèce de science occulte et ils ont venu des mettre sur la terre à niveau là. Ça prend sous ça, Adam, qui bitait. Ça prend sous ça, Adam. On bitait un cabaret très simple. Ils ont dit qu'ils allaient plus loin. Ils ont arrêté là. Et ils ont bâti en ville. Et ils ont fait monter en tour. Alors, et pour Monica chercher, il a trouvé que les Babyloniens étaient les précurseurs à la construction à gratte-ciel, hein, et c'est à partir de là que il a commencé à revendiquer contre bon Dieu. Il a commencé à passer à côté à ça que bon Dieu voulait. Alors, faut pas nous oublier que avant Genèse 11 ou ni Genèse 7, c'est-à-dire le déluge. Donc il dit comme ça, plus jamais ça. Alors il dit comme ça, yokai fait un tour pour peut protéger yo.
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0: 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Oui, il t'en parlé de ça, mais il pas voyant veut dire ça. 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Sept moun tout seul sauvé dans ça veut dire que tout monde était mort. 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
0: 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Ça veut dire que yo même ka monte. Yo pas besoin pour moun, yo pas besoin bon Dieu descendre pour venir sauver yo, c'est yo qui ka monte. Or là, on regarde des messages de l'évangile, là dans Matthieu, là dans Luc, là dans Jean, c'est bon Dieu qui ka descend. L'homme peut pas monter à bon Dieu. L'homme pas ni moyen. Et c'est ça qui base fondement à l'idolâtrie, à la religion babylonienne. C'est l'homme qui croit qu'il peut sauver lui-même. Et bon Dieu, le bon Dieu, ouais, ça qu'il fait.
1: Il a arrêté ça.
0: Il a arrêté ça parce que bon Dieu, quand il dit comme ça, s'il te laisse y aller,
1: pour moi, il a réussi.
0: Ça veut dire que finalement, toute la terre, connaissance à bon Dieu, était disparaître entièrement sur la terre. Et c'est pour ça, bon Dieu choisit y en a dans yo finalement. Vous savez qui laisse là? Abraham.
1: Ah ouais.
0: Parce que Abraham t'es qu'à vivre en Caldé, quitter Babylone. Et bon Dieu dit Abraham, sors de Babylone.
1: Sorti là.
0: Rote pierre là. Alors entendre un collègue à moi prêcher au matin là et il dit il dit très fondamental. Est-ce que nous savons que ancêtre à Jésus c'est un babylonien? Mais bien sûr Abraham.
1: Oui, son babylonien.
0: Et ni raison.
1: Oui, c'est vrai.
0: Ancêtre à Jésus, c'est pasteur Dolce et c'était en babylonien, c'était Abraham. Et bon Dieu comment dit nous jod la qu'a dit nous.
1: Sorti.
0: Apocalypse chapitre 14 et qu'a dit sorti rote pied en nous Adam Babylone parce que lui-même Jésus mandé Abraham rote pied là pour rendre le salut possible et disponible pour l'humanité à pas quoi là pour nous vivre là
1: non et pendant qu'on parle là tu veux pas pendant qu'on parle là à la monter là à Babylone mais Meta habite là ça, lui aussi te besoin monter. Rabalier du chérubin protecteur dans le ciel. Il dit il qu'est monté puis où. Et qu'est venu même bien qui
0: bon Dieu.
1: Et nous connaître quand passé.
0: Mais ça
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0: Bon Dieu cassé rien. Bien sûr. Donc Chinéao c'est encore en démarche en place pour briser projet à bon Dieu. Et pour empêcher l'humanité de tini le salut. Alors, faut nous faire le lien qu'on est là et entre tout ça et Jésus.
1: Oui, c'est là qu'on vient faire. Alors moi, alors comme on pas crier,
0: les auditeurs vont crier,
1: oui,
0: non.
1: Vont venir. Alors allez sur le main et au time sera de nous. C'est là qu'on venir où ça on va en sortir l'Éden, en tombant chez Néo, et venir tomber à Golgotha et raser qu'un bon Dieu lit. Il a pris la main, mais pas quand même, il a mis un nom. Il a pris responsabilité.
0: Ça va marcher.
1: Non, ça va marcher. Ça se donne le chopin de l'eau. Il n'a pas quand même, il a mis un nom. Il a mis un garçon.
0: Alors, il trouvait quand même Adam Abraham foi. Et d'ailleurs, c'est pour ça qu'il a porté le nom le père de la foi. Abraham fait bêtise. Mais Abraham, quand même, réfléchit. Abraham décidait de mettre vie à un bon Dieu. Et il vient le père de tout ça, il était croyé. Et grâce à la fidélité à Abraham, grâce à l'amour qu'Abraham a tenu à Adam, qu'il a passé, eh bien, connaissance à bon Dieu, traverser le temps, jusqu'à ce que Messie arrive, c'était. Christian, c'est extraordinaire. Parce que ça, pour nous comprendre, c'est que toute l'histoire à l'Ancien Testament, c'est bon Dieu qui a travaillé pour Messie la vini. Léonie, les Amalécites qui ont entré en guerre avec les enfants d'Israël. Léonie, Gédéon et Samson qui a fait connerie. Léonie, yo, tout ça, les rois qui a dressé des hauts lieux. C'est Satan qui a empêché que le Messie vienne citer. Est-ce qu'on comprend ça? Bon Dieu te promet l'arrivée du Messie. Parce que Messie là, lui, il peut échouer.
1: Non.
0: Il peut échouer. En tout cas, nous ni des éléments qui permettent permettre Israël de comprendre que Messie là, le Kevin, c'est qu'on l'autre butin. C'est qu'on d'autre travail. C'est qu'on l'autre expérience. Et lui, tout ça va pas être dit, il est fait. Alors, Adam échoué, il a parlé bahi, échoué. Noé, il a parlé bahi, échoué. Mais Jésus-Christ dit comme ça, qu'il pas vienne faire volonté aïe, mais il vienne faire volonté à Sila qui voyait là. Donc il pas était là pour lui-même, il était là pour servir papa. Et volonté à papa, c'est que toute l'humanité peut sauver. Quitte à ce qu'elle y monte si la croix au calvaire à Golgotha qui est sacrifié. Pour ça, il n'était pas réveillé. Ça qui est intéressant, Christian, et c'est là que nous avons trouvé la dernière création. Parce que nous parlons de création avec Adam, nous parlons de création avec Noé. Mais est-ce qu'elles savent que Jésus était aussi en création? Ben, expliquez-moi bien. Les lois dans la première création, là, texte là qui a commencé, ils diront ça. Au commencement, Dieu créa les cieux et la terre. L'Esprit de Dieu se mouvait au-dessus des eaux. Qui l'Esprit?
1: L'Esprit à vous dire.
0: Le Saint-Esprit. Vous savez, pour mon, les théologiens qui ont étudié, qui ont fait exégèse, qui ont travaillé les termes hébreux, image là que texte là kabao c'est comme si c'est un poule qui a couvé zéaï. L'esprit est là, c'est toute masse informe et vide là, et jusqu'à ce que bon Dieu dit que la lumière soit, jusqu'à ce que le poule qui a couvé zéaï, ben petite là ka. Donc, bon Dieu, t'es qu'à travailler dans le silence, tout ça. Et puis, la création paraît de sa fête, des bits extraordinaires, des couleurs, du son. C'était un spectacle de son et d'image. Ça était extraordinaire. Les noix dans Genèse 8, Christian. On nous garder ça. Genèse 8, nous avons viré vers Noé. Texte là qu'à dire que.
1: Qui veut aussi?
0: En cas chercher verset là. Les eaux montées. Bon Dieu fait un vent. Vin si la terre. En cas chercher verset là parce qu'il n'y a pas noté. Mais les auditeurs qui peut trouver. Hein? Bon Dieu fait un vent.
1: Oui, mais c'est là. Non, parce que là, regarde, c'est comme ça. Il était le. Et Dieu fit passer un vent sur la terre et les eaux s'abaissèrent. Parce qu'on va changer.
0: 8-1, c'est bien ça.
1: 8-1.
0: 8-1. Bon Dieu fait un vent. Là, les eaux arrivaient à. On te parle des 150 jours que de l'eau était couvert la terre. Qu'a bon Dieu fait? Bon Dieu voyait un vent. Est-ce que vous savez que le vent dans la Bible associé sont symboles de l'Esprit Saint, des fois. Donc, vent, qu'avant l'a fait? Vent là, et texte là, qu'a dit que vent là commençait à sécher. Système de régulation par évaporation rentré en place et de l'eau descend jusqu'à ce que la terre paraisse. Nouvelle création. Nouvelle possibilité pour l'homme encore des marchés cités, des croître, des multiplier, des remplir la terre. Nouvelle création. Là où Adam, Matthieu, Christian s'en radio là, c'est extraordinaire. Là où Adam, Matthieu, il y a une nouvelle création qui a commencé. Le Saint-Esprit qui est ouvert en Genèse 1, le Saint-Esprit qui est ouvert en Genèse 8, qui a manifesté encore et qui a descendu sur qui monde?
1: Si Marie.
0: Qui a vint si Marie. Il a couvert Marie. Il a, si vous permettez-moi de parler ainsi, il a couvert Marie. Et qui a passé?
1: Jésus-Christ.
0: Kavin. Jésus-Christ Kavin. Et Jésus qui a net. Jésus qui a vint cité. C'est pour ça qu'il a créé le deuxième Adam. Ça veut dire que lui, il a vint pour réussir. Il n'a pas vint pour échouer. Il a vint pour réussir. Et tout ça, il a fait. Il a réussi. Et Christian, l'or vint voir Adam Matthieu 28. Jésus vint après mort, après résurrection, avant de partir au papa. Il rassemblait toutes disciples. Kaidio, tout pouvoir
1: m'a été donné
0: dans le ciel
1: et sur la terre.
0: Et Kaidio,
1: allez,
0: faites de toutes les nations des
1: disciples.
0: Qu'est-ce que ça veut dire ça? Nous exactement dans le langage à Genèse 1 et Genèse 8. Croissez. Multipliez et remplissez. Allez, faites de toutes les nations des
1: disciples.
0: Nous avons même logique à croître et multiplier. Seul but, c'est que là, nous passons dans une dimension spirituelle.
1: Oui, mais là, pas nous. Hein?
0: Ah non.
1: Là, pas nous.
0: Non. Là, nous passons dans d'autres dimensions. D'accord? Et là, il est question de croître et de remplir le royaume abondier. Et bien, non. Avec femme, avec timoun, avec tout ça qui a reconnaître Adam Jésus-Christ sauveur à yo. Et là, Jésus-Christ va réaliser projet final à bon Dieu. Et là, on a dans Apocalypse chapitre 14. Bon Dieu qui finalise projet là ça parce que il construit l'église là, il construit royaume, il et là il a finalisé et qui a crié ça qui est dans la il a dit comme ça, a crié toute la terre et dit sorti en Babylone, roté parce que en cavine pour moi juger
1: et détruit aussi.
0: Ah mais bien sûr, bah parce que Là, bon Dieu bail preuve que tout ça est fait avant. L'homme pas entré à Adam et c'est ça a échoué. Il bat l'homme preuve que le péché a amené en qui souffrance, en qui malédiction, en qui mauvais butin sur la terre. Eh bien, quand est là, en nous finit avec ça, en bas, on a assez preuve, assez évidence que projet à Satan, ça va pas qu'un but. Quand est là, on a restauré toute chose. Qu'a crié la terre à la repentance, qu'a crié l'homme au salut, qu'a crié nous à engager nous dans proclamation. C'est pour ça l'église la jode là ni slogan là ça j'irai. C'est nous dans même logique là ça oh. J'irai remplir le royaume de Dieu, j'irai pour appeler les hommes et les femmes à sortir de Babylone et à rentrer au bénéfice de la grâce de Dieu. Mais c'est ça qui est extraordinaire là, Christian. Donc nous avons un projet que bon Dieu veut mettre en place depuis non. Il y a pas longtemps hein qu'il est arrivé à mettre en place et il a dit nous Jésus réussit à faire poursuivre travail là parce que à un moment qu'il est venu, il a mettre fin à dans l'existence à péché là ça. Et c'est que un royaume éternel nouveau. Moi-même, Christian, on a invité tous les auditeurs à préparer eux parce que bon Dieu m'a menti.
1: Non.
0: L'aide dit un butin, il a fait. L'homme voulait retarder plein à bon Dieu. Bon Dieu a bal l'univers en chance pour y démontrer que plein à il a bal créature en chance pour démontrer que plan est meilleur, mais en réalité, c'est échec après échec. Et bon Dieu a dit, bon, eh bien, en bas, la possibilité de faits. Mais au cas où on dit que ça n'a pas marché, mais quand il est là, en noir, il avait ça. Et on nous rétablit tout butin comme dès le commencement.
1: Oui.
0: Eh bien, Christian.
1: Oui. Nous avons allé à ça. Nous avons bout en l'air ça. Et nous avons dit.
0: Oui, nous avons fait nous signe que nous avons bout.
1: Mais nous. Et, passons Voltaire. Et merci pour ça. Après les auditeurs, c'est la dernière émission. À, nous reprenons en septembre. Et nous avons parlé de quand. Nous avons fini avec un proverbe créole qui a parlé de quand. Et quasi nous conseillons qu'à la sacrose là, quasi, à pas tout dire, mettez comme de haut, c'est monter en les balance. C'est ça qui est tout. Merci, Pasteur Voltaire. Et explication là,
0: il
1: connaît chez lui, à 40 jours meilleurs, à la prochaine. Merci, Pasteur Voltaire.
0: Que bon Dieu bénisse nous.
1: Ok, merci.
0: Ouais.

0: 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Allez, c'est l'essentiel de l'information de retour tout de suite en direct avec Christophe Paget. Bonsoir Christophe.
1: Bonsoir DJ Fessmaker, bonsoir à toutes et à tous. À la une, le ministre des Finances israélien Bezalel Smotrich, il affirme que le procureur de la Cour pénale internationale a demandé un mandat d'arrêt contre lui. Il parle de déclaration de guerre et il ordonne en représailles l'évacuation d'un village de Cisjordanie occupé. Nous appelons notre correspondante à la Stéphanie Maupas dans un instant. Vladimir Poutine est à Pékin, la Chine, premier acheteur de pétrole russe sous sanction, et le président russe veut relancer le projet stratégique de gazoduc Force de Sibérie 2 qui doit relier la Russie à la Chine. On verra ça avec Anne Verdaguet. Et puis, à l'heure où la Commission européenne promet un soutien exceptionnel aux agriculteurs de l'Union pour faire face à l'augmentation du prix des engrais, on s'intéressera à cette enquête qui révèle que des produits alimentaires commercialisés en Europe contiennent des résidus de pesticides pourtant interdits dans l'UE. En Israël, le ministre des Finances affirme que le procureur de la Cour pénale internationale a demandé un mandat d'arrêt contre lui. En 2024, la Cour avait déjà émis des mandats d'arrêt contre le premier ministre israélien Benjamin Netanyahou et contre son ancien ministre de la Défense, Yoav Gallant, soupçonné de crimes de guerre et de crimes contre l'humanité dans la bande de Gaza. Bezalel Smotrich, le ministre des Finances, parle lui aujourd'hui de déclaration de guerre. Il accuse l'autorité palestinienne d'être à l'origine de la démarche et il ordonne en représailles l'évacuation du village de Khan al-Ahmar en Cisjordanie occupée. Elle est la correspondance de Stéphanie Maupas.
2: Bezalel Smotrich est effectivement depuis longtemps ciblé par des enquêtes du procureur de la CPI, mais les services de la Cour ont néanmoins nié dimanche que des mandats d'arrêt aient été émis, rejetant les spéculations médiatiques. La Cour n'a en revanche ni confirmé ni rejeté la possibilité de requête du procureur demandant au juge d'émettre des mandats d'arrêt. L'accusation enquête depuis plusieurs années sur la colonisation des territoires palestiniens occupés. Dans les derniers mois, plusieurs sources ont confirmé que 3 personnes étaient visées, dont le ministre des Finances ainsi qu'Itamar Ben qu'il y a un an avait assuré que rien ne l'arrêterait. La réponse du ministre Smotrich rappelle l'épisode de 2018. Israël avait déjà menacé d'expulsion les villageois de Khan al-Ahmar et essuyé de nombreuses critiques internationales. La procureure de l'époque, Fatou Bensouda, avait mis en garde contre un potentiel crime de guerre et sur les conseils de l'avocat général d'Israël, le gouvernement avait finalement donné du temps à la négociation. Du côté de l'AE, les spéculations autour de nouveaux mandats d'arrêt viennent raviver les craintes de sanctions américaines sur l'institution, alors que Washington exige la clôture des enquêtes concernant Israël. Stéphanie Mopalae, RFI.
1: L'Iran menace d'ouvrir de nouveaux fronts si les États-Unis l'attaquent à nouveau. Réaction de Téhéran après les propos du président américain Donald Trump qui a dit hier avoir suspendu à la demande des pays du Golfe une attaque prévue ce mardi contre l'Iran. Aujourd'hui, le Qatar affirme que les négociations entre les États-Unis et l'Iran ont besoin de plus de temps pour aboutir. Pendant ce temps, et malgré le cessez-le-feu, au moins 10 personnes ont été tuées par une frappe israélienne dans le sud du Liban, selon le ministère de la Santé. Vladimir Poutine est à Pékin. Le président russe est arrivé ce soir en Chine pour 2 jours et pour réaffirmer la force des liens entre les deux pays. Depuis le début de la guerre en Ukraine, la Russie est isolée diplomatiquement par les Occidentaux. Mais Vladimir Poutine se rend chaque année chez son voisin chinois, la Chine, premier acheteur du pétrole russe sous sanction. Le président russe veut d'ailleurs relancer le projet stratégique de gazoduc Force de Sibérie 2, gazoduc qui doit relier la Russie à la Chine. Anne Verdaguet.
3: Ce gazoduc d'une longueur de 2600 km doit relier les gisements russes de l'Arctique à la Chine via la Mongolie. Capacité prévue, 50 milliards de mètres cubes de gaz par an pendant 30 ans. Un projet devenu crucial pour Moscou depuis la perte du marché européen après l'invasion de l'Ukraine. La Chine est devenue un acheteur majeur des produits énergétiques russes dans un contexte bouleversé par la guerre en Iran. La Russie espère profiter des tensions sur les prix de l'énergie pour débloquer enfin les négociations sur ce gazoduc. Mais le projet patine en cause un désaccord sur le prix du gaz. Le russe Gazprom assure avoir proposé une offre compétitive, mais Pékin reste prudent et n'a pour l'instant donné aucun feu vert définitif. La Chine, qui cherche à sécuriser ses routes commerciales énergétiques pour éviter le détroit d'Ormuz où transite la plupart de ses importations d'hydrocarbures. La Russie et la Chine qui construisent déjà un autre gazoduc d'une capacité de 10 milliards de mètres cubes pour acheminer du gaz depuis l'île de Sakhaline dans l'extrême-orient russe.
1: Anne Verdaguet. La Russie a par ailleurs entamé ce mardi 3 jours d'exercice et d'entraînement de ses forces nucléaires. 65 000 militaires vont être mobilisés, selon le ministère de la Défense. Des tirs d'essai de missiles balistiques et de croisières sont prévus. Et ces annonces interviennent alors que la Russie a essuyé ce week-end, de la part de l'Ukraine, une des attaques les plus massives depuis le début de la guerre. Moscou dit avoir été attaqué par 600 drones qui ont fait 4 morts. Les ministres des Finances du G7 étaient réunis à Paris depuis hier. Les discussions se sont terminées aujourd'hui, en fin d'après-midi. Elles ont été, selon le ministre français de l'Économie et des Finances, franches, parfois difficiles. Roland Lescure souligne aussi que les ministres appellent notamment à la réouverture du détroit d'Ormuz. Et selon lui, la volonté des pays du G7 est unanime pour maintenir la pression sur la Russie, alors que Washington a indiqué hier prolonger la suspension des sanctions sur le pétrole russe stocké en mer, avec pour objectif de modérer la flambée des cours du brut. Autre réunion toujours à Paris, pas d'argent pour le terrorisme. No money for terror, c'est le thème de la conférence qui a réuni 70 États cet après-midi. Une rencontre organisée en amont du G7 qui est prévue à la mi-juin et dédiée à la lutte contre le financement du terrorisme dans le monde. Parmi les principaux thèmes abordés, l'usage des innovations financières par les terroristes qui leur permettent de passer sous les radars des autorités. Explication Clotilde Hazard.
4: Les organisations terroristes utilisent tous les canaux possibles pour transférer de l'argent sans passer par les banques et les circuits financiers classiques, par les crypto-monnaies, les plateformes de financement participatif, les réseaux sociaux mais aussi les jeux vidéo en ligne. Aurélien Zacaïus est fondateur d'AP Solutions IO. Il fournit des solutions numériques pour détecter les comportements suspects.
5: Maintenant, on a de plus en plus de jeux qui sont gratuits en apparence. Et puis, une fois qu'on est dans le jeu, on peut acheter des équipements ou même acheter entre joueurs des équipements. Et bien, ils vont se servir, par exemple, d'équipements numériques pour pouvoir transférer de l'argent, qui donne au commun des mortels l'impression qu'il y a une transaction tout à fait licite et classique à travers ce jeu. Et pour autant, à la fin, on voit qu'il y a eu par fragmentation des sommes très importantes échangées entre un joueur et plusieurs mules, voire même des sommes très importantes qui sont arrivées sur le même joueur.
4: Des outils permettent aujourd'hui d'identifier les personnes qui se cachent derrière ces comptes anonymes. L'un des enjeux de la conférence No Money for Terror est de renforcer la coopération entre les États pour mieux partager les informations et s'équiper contre ce nouveau type de financement.
1: La Commission européenne promet un soutien exceptionnel aux agriculteurs de l'Union pour couvrir leurs besoins en engrais face à la flambée des prix, flambée qui s'est encore accentuée avec la guerre au Moyen-Orient. L'aide va s'élever à au moins 200 millions d'euros, selon le commissaire européen à l'agriculture, Christophe Hansen, qui précise que l'objectif est d'au moins doubler ce montant. Pesticides toujours, vous le savez, certains sont interdits dans l'Union européenne à cause de leur dangerosité pour la santé et pour l'environnement. Eh bien, une enquête de l'association de consommateurs Foodwatch révèle ce mardi que des thés, des riz et des épices commercialisés en Europe contiennent pourtant des résidus de ces pesticides interdits. En mars dernier, l'ONG a testé une soixantaine de produits vendus en France, en Allemagne, en Autriche ou encore aux Pays-Bas. Eh bien, les trois quarts contiennent des résidus de pesticides dont la moitié ne sont pas autorisés au niveau européen. Jeanne Richard.
6: Curry, cumin, riz basmati ou thé vert à la menthe, grande marque ou petit prix, 70% des riz, des thés et des épices testés contiennent des pesticides interdits en Europe et certains aliments contiennent jusqu'à 22 pesticides différents. Même si la plupart du temps il ne s'agit que de résidus, Camille Doriot de l'ONG Foodwatch pointe un risque pour la santé.
7: Ce ne sont pas des produits anodins, c'est une question d'en manger tout le temps, tous les jours, dans notre alimentation courante. Il y a une question aussi d'effet cocktail, c'est-à-dire que quand vous avez un paprika avec 18 résidus de pesticides différents à l'intérieur, on peut se demander comment ces produits et ces résidus vont interagir les uns avec les autres.
6: Bien qu'interdits dans l'agriculture européenne, ces produits chimiques sont encore fabriqués sur le sol européen, explique le militant.
7: C'est des pesticides qu'on envoie dans des pays tiers, où là-bas, ils ont évidemment un impact sur la santé des agriculteurs et des agricultrices et leur environnement. Puis après, on réimporte ces produits, on réimporte du thé, du riz, des épices, et du coup, ils reviennent dans nos assiettes.
6: Foodwatch plaide pour une interdiction totale de ces molécules dans l'alimentation, y compris dans la nourriture importée, alors que la Commission européenne prévoit au contraire un nouveau paquet législatif pour assouplir les contrôles sanitaires aux frontières. L'ONG appelle le Parlement et les États membres à s'y opposer.
1: En France, il y aurait eu des lacunes dans la gestion de l'affaire des laits infantiles, lacunes de l'État français et des industriels. C'est ce qu'affirme le rapport d'une mission flash de l'Assemblée nationale, qui pointe aussi une insuffisance des contrôles. En décembre dernier, des industriels, Nestlé, Danone ou encore Lactalis, avaient rappelé des laits infantiles dans le monde entier à cause de la présence potentielle d'une toxine, la céréulide. Enfin du football, Arsenal décroche ce soir son 14e titre de champion d'Angleterre, mais c'est le premier depuis 2004, après le match nul de Manchester City à Bournemouth, un partout, lors de la 37e et avant-dernière journée de Première Ligue. 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

peuple, pour la nation, pour la ville. Seigneur, guéris ce pays et amène le réveil dans notre cœur, mais autour de nous aussi. Prions ensemble, prions ensemble.

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2: Mais je vous dis, n'ayez point peur et ne les craignez point. L'Éternel, notre Dieu qui marche devant vous, combattra lui-même pour vous. Deutéronome 1, versets 29 et 30. Nous avons la victoire en Jésus. Durant notre parcours sur cette terre, l'ennemi qui a déjà perdu essaiera par tous les moyens de nous troubler, de nous atteindre par ses attaques.
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1: Auditeur à RVM, Jodila a fait 4 jours nous commencer en étude, en réflexion. 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La foi pas en émotion, et la foi pas en sentiment non plus. 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Jérémie 31 verset 3. 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On ne peut pas exercer la foi. Et pourtant, c'est privilège à yo. 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C'est à nous exercer la foi. 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

reçoit l'honneur, la gloire, la puissance, l'autorité, Seigneur. Parce que tu es au-dessus de tout. Et c'est pour ça que je t'aime. Ton nom est élevé au-dessus de tout. Tu es le Seigneur des Seigneurs, le Roi des Rois.

Les communiqués sur votre station Voleurs d'année, Voleurs de ville, conférence débat chaque deuxième dimanche du mois de 16h30 à 18h, animé par des professionnels de santé. Ça commence le dimanche 10 mai là, avec le docteur Guiscard Sablier, le style de vie au Romary chez Ronnie et Marie-Laure à Vieux-Bourg-Mornalo. L'entrée est gratuite. Le club Amandier Fleury organise un temps de commémoration du Saint-Repas autour de la croix, humilité et unité. Ce sera donc le samedi 23 mai de 9h à 14h à la salle d'Auloir à Petit Canal. La JAG vous propose les explorateurs, un séjour de vacances pour les jeunes de 6 à 17 ans au centre du portail de Sainte-Rose du 5 juillet au 18 juillet. Pour toute information complémentaire, un numéro de téléphone, le 05 90 82 79 76. 05 82 79 76 au prix de 455 €. Nature découverte, aventure, partage. La direction de la cité scolaire La Persévérance des Abîmes annonce l'ouverture des inscriptions pour la rentrée scolaire 2026. Les inscriptions concernent la maternelle, l'élémentaire, le collège, le lycée général et technologique, ainsi que les BTS sous statut scolaire ou en alternance suivant BTS communication première et deuxième année, BTS management commercial opérationnel première année, BTS gestion de la petite et moyenne entreprise deuxième année. Les préinscriptions se font en ligne sur le site lapersévérance.fr ou scolarité-préinscription. Informations complémentaires au 05 90 82 15 89. Depuis plusieurs années, vos églises soutiennent fidèlement la persévérance de Marie-Galante par une contribution financière. Ce soutien financier mensuel, mais aussi moral et spirituel, permet à notre établissement de poursuivre sa mission éducative et missionnaire dans un contexte de double insularité et de défis démographiques importants. Soyez assurés que cet engagement est précieux et porteur de fruits. Dans cet esprit, une journée spéciale de gratitude et de reconnaissance sera organisée le samedi 23 mai 2026 à Marie-Galante. Nous serons honorés qu'un ou deux représentants de chacune de vos églises puissent être présents pour partager cette journée avec nous. C'est signé donc l'OGESA, organisme départemental de gestion des établissements scolaires adventistes. Pour toute information complémentaire, un téléphone 05 90 82 79 76. L'été arrive et votre piscine intercommunale s'anime. Voici les éléments forts à retenir. Inscription et cours depuis le 4 mai, hippocampe juillet-août, uniquement sur inori-aiga pour les inscriptions. À partir du 18 mai, cours à la séance, rechargement en ligne, c'est un peu suspendu dans les médias. 1er juin, inscription activité d'été et mercredi hippocampe 2026-2027. 1er au 13 juin, test école de natation enfant. Les événements à retenir, 21 mai de 9h à 14h, journée d'inclusion anglo, activité suspendue jusqu'à 13h50. 19 et 16 juin, fin des cours annuels, les enfants et les adultes. 17 juin, 14h à 17h, fête de l'école de natation. Entrée bien sûr sur badge.

Fermeture et horaires exceptionnels le 24 au 27 mai et 4 à 5 juillet, piscine fermée, 20 et 21 juin, baignade limitée entre 8h et 12h, le dimanche de 9h à 12h. 22 et 26 juin, pas de baignade. Les horaires d'été à partir du 27 juin, lundi, mardi, jeudi, vendredi, 8h, 18h30. 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Activité vacances du 6 juillet au 14 août. Profitez à fond, bien sûr, de l'eau. À très vite dans l'eau concernant donc la piscine intercommunale à Bingozier, Pointe-à-Pitre. Dans le cadre de la semaine nationale de lutte contre le diabète, l'équipe Formidable Rando et l'AFD 87.1 vous invite à deux actions de santé publique. Un parcours santé les 7 et 14 juin à Rachezongles, bourg de vieux habitants. Une randonnée sous le sentier littoral de Mamalier le dimanche 7 juin 2026. Prévoyez des vêtements adéquats, bien sûr, 1,5 litre d'eau, des chaussures de randonnée, un chapeau et une dose de bonne humeur. Rendez-vous près du stade de Marigot à Vieux Habitants. Un parcours en boucle de 10 km, durée de 3 heures environ, pour un départ à 6 heures. Vous s'inscrire au plus tard le vendredi 5 juin 2026. Accès libre et gratuit. Lutte contre le diabète, une priorité communale à Vieux Habitants, un engagement citoyen. Pour toute information complémentaire, un numéro de téléphone 06 90 422 911. La santé au quotidien, c'est l'affaire de la ville de Vieux Habitants et bien sûr de Radio Vie Meilleure. Voilà pour l'essentiel des communiqués sur RVM.

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2: Salut Christiane.
3: Salut Seth. Salut chers auditeurs
2: de Radio pour une vie meilleure. Bienvenue à vous tous. Aujourd'hui, mardi 19 mai 2026, nous avons abordé « La foi n'est pas une émotion ». Donc toujours au regard du thème « Avoir la foi » qui fait partie de ce grand thème que nous étudions durant ce trimestre, « Grandir dans sa relation avec Dieu ». Aussi Christiane, tu peux nous rappeler le verset à mémoriser, s'il te plaît ?
3: Hébreux 11, 1. « Or la foi est la ferme assurance des choses qu'on espère ». Une démonstration de celle qu'on ne voit pas.
2: Juste avant d'aborder le thème d'aujourd'hui, nous allons faire un petit rappel de la leçon d'hier. Nous avons vu que la foi étant un don de Dieu, seul lui, le Dieu du ciel, connaît le degré de notre foi. Et il a le pouvoir de venir au secours de nos doutes, de notre incrédulité. Il faut simplement que nous puissions en être conscients et le lui demander. Et il le fera. Sa parole est une relation intime et quotidienne avec lui fortifie notre foi. Aussi, chers auditeurs, nous vous invitons à prier afin que Dieu puisse nous accompagner au courant de cette étude. Père éternel, Dieu Tout-Puissant, nous te disons merci pour tant d'amour envers nous, Seigneur. Merci pour tant de considération pour tes enfants. Et merci, Seigneur, d'être sensible à nos manques de foi et d'intervenir. Permets-nous, Seigneur, de pouvoir te faire confiance. Pouvoir, oh Dieu, t'appeler au secours lorsque notre foi s'affaiblit. Merci de nous aider dans la lecture de ta parole, dans la méditation de ta parole, pour que notre foi soit plus forte et que nous soyons, Seigneur, fortifiés par ta parole, que nous puissions vraiment y prendre plaisir. Sois avec nous durant cette étude. Ce sont donc les grâces que nous te demandons au nom de Jésus. Amen. La foi n'est pas une émotion. Autrement dit, la foi n'est pas un état affectif, intense, agréable ou désagréable. Donc, elle ne provoque pas de troubles ni de symptômes comme la pâleur, la tachycardie, c'est-à-dire l'accélération du cœur, ou encore la douleur. Parce que beaucoup de personnes chrétiennes pensent que la foi, c'est une émotion et ça apporte de la sensation, c'est intense. C'est ça la foi, il faut sentir quelque chose, il faut que ça vibre à l'intérieur, il faut qu'il y ait quelque chose qui se passe. Christiane, que nous dit Jésus dans Matthieu 17, verset 20, afin que nous puissions vraiment voir ce qu'il en est de la foi que Jésus attend de nous. Matthieu 17, verset 20.
3: Matthieu 17, verset 20. Je vous le dis en vérité, si vous aviez de la foi comme un grain de sénévé, vous diriez à cette montagne, transporte-toi d'ici à là, et elle se transporterait. Rien ne vous serait impossible.
2: Oui, Jésus dit dans Matthieu 17, verset 20, que si notre foi était aussi petite qu'une graine de moutarde, nous pourrions déplacer des montagnes et que tout aurait été possible. Avez-vous déjà vu une graine de moutarde, Christiane? En as-tu déjà eu l'occasion de voir une graine de moutarde?
3: Non.
2: Moi non plus. Mais il semblerait qu'elle soit tellement petite, vraiment toute petite. Pourtant, une foi aussi petite, selon Jésus, peut donner lieu à d'énormes changements. La foi doit donc être très importante et suffisamment forte pour accomplir quelque chose de surhumain, nous faire déplacer des montagnes. As-tu déjà vu un homme déplacer une montagne?
3: Non.
2: Cependant, tout comme une simple graine de moutarde peut devenir un très grand arbre. Et avant de devenir un grand arbre, cette graine de moutarde va mourir, va donner une tige, qui va donner une feuille, puis après deux feuilles, puis après des branches, puis après va grandir et devenir ce grand arbre. N'est-ce pas ce qu'enseigne en fait Matthieu 13, versets 31 à 32, Christiane?
3: Il leur proposa une autre parabole. Le royaume des cieux est semblable à un grain de sénévé qu'un homme a planté dans son champ. C'est la plus petite de toutes les semences, mais quand il devient un arbre, les oiseaux du ciel viennent habiter dans ses branches.
2: Donc cet arbre non seulement va grandir, va s'imposer, mais va aussi accueillir d'autres espèces vivantes, notamment les oiseaux, et même apporter de l'ombre aussi aux êtres humains. Notre foi doit grandir et ne pas rester statique, chers auditeurs et auditrices de Radio Jumeilleur, ne serait-ce que pour avoir une simple relation avec Dieu, comme par exemple prier le matin. Pour rien que ça, nous avons besoin d'une mesure de foi. Maintenant que nous avons vu ce que la foi n'était pas, nous allons nous pencher maintenant sur ce que c'est que la foi. Qu'est-ce que nous dit Éphésiens 2, verset 8 sur le rôle de la foi pour être sauvée? Et pourquoi une personne ne peut-elle pas dire à juste titre, je n'ai pas la foi parce que Dieu ne m'en a pas donné?
3: Parce que Dieu donne la foi par grâce. C'est par grâce que vous êtes sauvés, par le moyen de la foi. Cela ne vient pas de vous, c'est un don de Dieu.
2: En effet, la foi ne vient pas de nous, la foi vient de Dieu. Donc la personne qui dit, je n'ai pas de foi parce que Dieu ne m'en a pas donné, doit demander à Dieu, c'est ça? C'est ce que ça veut dire, Christiane?
3: Il faut demander à Dieu, Dieu donne à tout le monde.
2: Voilà, en fonction de nos dispositions, bien sûr, et de notre soumission à Dieu. Donc, nous devons comprendre que la foi n'est pas quelque chose de matériel, de physique, mais c'est une réaction humaine inspirée par le Saint-Esprit. Dieu est l'initiateur divin de ce don, qui par le biais du Saint-Esprit nous attire à lui. Qu'on nous lui en laissons la possibilité. Nous sommes sauvés par la foi qui est une réponse à la grâce de Dieu, laquelle nous est donnée par la mort de Jésus. Je répète, nous sommes sauvés par la foi qui est une réponse à la grâce de Dieu, laquelle nous est donnée par la mort de Jésus. Nous sommes sauvés parce que nous croyons en Dieu en raison de sa grâce. C'est là même le cœur de la relation que l'on entretient avec lui. Souvenons-nous que la foi n'est pas un sentiment ni une émotion. Selon Ellen White, dans Premier écrit à la page 72, elle dit « Plusieurs n'exercent pas la foi comme c'est leur privilège de le faire, attendant d'éprouver certains sentiments que seule la foi peut apporter. » Autrement dit, plusieurs craignent d'exercer cette foi qui est un privilège que Dieu leur a donné parce qu'en fait, ils attendent un sentiment quelconque qui puisse en fait les pousser à agir. Mais sachez, chers auditeurs, que le sentiment n'est pas la foi. C'est à nous d'exercer la foi, à Dieu de nous donner le sentiment de la joie et des bénédictions. Autrement dit, une fois que nous avons la foi en Dieu, Dieu est capable, effectivement, au travers de ce que nous allons accomplir grâce à cette foi, être comblé par ce que Dieu fait au travers de nous, au travers de vous. Certains pensent qu'ils n'ont pas de foi parce qu'ils ne se sentent pas proches de Dieu ou qu'ils ne sont pas les chrétiens qu'ils devraient être. Mais la foi, qu'est-ce que c'est que la foi? La foi, c'est également croire en Dieu et lui faire confiance, pas seulement dans les bons moments, mais aussi dans l'obscurité ou dans la tempête. Ou même quand nous ne comprenons pas ce qui se passe dans notre vie, ou même lorsque nous ne comprenons pas ce que Dieu nous demande. C'est ça la foi. Les sentiments ou les émotions ne doivent jamais dominer, chers auditeurs, notre expérience religieuse, ou encore notre expérience spirituelle, ni notre relation avec Dieu. Oui, les sentiments ou les émotions ne doivent jamais dominer notre expérience religieuse ou spirituelle, ni notre relation avec Dieu. C'est précisément quand nous pensons être loin de Dieu que nous avons besoin d'exercer notre foi et de faire appel à lui. Lorsque nous ne comprenons pas quelque chose par la foi, saisissons-nous de cette foi que Dieu met à notre disposition pour dire « Seigneur, aide-moi à comprendre. Seigneur, aide-moi à voir. Seigneur, ouvre mes yeux. » Aussi, chers auditeurs, nous voulons vraiment que le Seigneur puisse vous aider à fortifier votre foi. Et pour cela, nous allons vous inviter durant la journée de chercher ces versets bibliques, de les réclamer par la foi, afin que votre relation avec Dieu aujourd'hui soit fortifiée. Et les versets que nous allons vous conseiller sont Romains 3, versets 23 à 26, Romains 3, versets 23 à 26, ainsi que Luc 7, le verset 50. Les deux se trouvent dans le Nouveau Testament que vous allez pouvoir étudier Et vraiment, nous vous invitons à les lire à haute voix et dans votre prière à Dieu de vraiment réclamer ces bénédictions qui se trouvent dans ces versets. Pour terminer, nous retiendrons que la foi n'est pas un sentiment ni une émotion. Donc la foi, ce n'est pas de l'affect, mais elle est un don de Dieu qui inspire nos actions lorsque nous la saisissons, qui va inspirer nos réactions ainsi que nos comportements et nos sentiments, nos émotions. C'est ce que nous pouvons dire de la foi. Vous pouvez encore ajouter d'autres éléments, mais par-dessus tout, la foi, c'est la confiance en Dieu. Peu importe les situations que nous traversons, faisons-lui confiance. Et même dans les situations que nous ne comprenons pas, que nous ne pouvons pas justifier, que nous ne pouvons pas expliquer, réclamons la présence de Dieu. Prions le Seigneur. Oui, Seigneur, nous te remercions pour cette étude qui nous a permis de faire le point sur ce que c'est que la foi et ce qu'elle n'est pas, Seigneur. Merci pour ce don précieux que nous avons en Jésus, notre Sauveur, que nous avons, Seigneur, dans sa grâce, par sa mort pour chacun d'entre nous. Aide-nous, Dieu, à vraiment vivre ce que c'est que la foi, cette confiance, Seigneur, cette confiance en toi, peu importe les événements, les situations que nous traversons, même celles que nous ne pouvons expliquer, mais à nous accrocher en toi, en sachant, Seigneur, que tu agiras pour nous. Que nos comportements soient en cohérence avec cette foi qui a le pouvoir de grandir chaque jour parce que nous avons choisi de t'approcher au quotidien. Fais-nous du bien, Père. Visite chaque auditeur et permets-leur de pouvoir grandir, Seigneur, dans la relation avec toi. Ce sont donc la grâce que nous te demandons au nom de Jésus. Amen.
3: Amen.
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4: On parle rarement du cancer de la vessie, pourtant il peut bouleverser une vie. Laurent, pour vous, le diagnostic est tombé il y a 4 ans. Aujourd'hui, vous allez mieux et vous vous êtes engagé au sein de Cancer Vessie France. Tout d'abord, à quel moment avez-vous compris que quelque chose n'allait pas ?
5: J'ai compris que quelque chose n'allait pas au moment où, en terminant d'uriner, il y avait une légère teinte rose. Et là, je me suis dit qu'il y avait un problème. Donc directement, j'ai été consulté chez le spécialiste et c'est là que le diagnostic est tombé après plusieurs examens. C'est un diagnostic de cancer, donc c'est quelque chose qui fait peur, c'est un choc. 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

0: Bienvenue dans votre émission Autrement dit. C'est un plaisir pour nous de vous accueillir sur notre plateau où aujourd'hui nous recevons Jean-Philippe. Bienvenue Jean-Philippe.
1: Merci à toi.
0: Et également Harry.
2: Merci.
0: Bienvenue Harry. Afin de pouvoir échanger et discuter autour d'une thématique qui nous anime depuis quelques temps, à savoir Josué, ce personnage important de l'Ancien Testament qui a succédé à Moïse à la suite du peuple. J'ai une première question, Harry. As-tu des héros que tu admires en particulier, que ce soit dans la Bible ou dans la société?
2: Très bonne question. Bon, dans la Bible, il y a pas mal d'épisodes des victoires de David que j'ai appréciées. Je me voyais même déjà être le réalisateur de films sur certaines victoires de David. Effectivement, bon, dans ma jeunesse, j'ai aimé les héros comme Superman ou autre. Donc c'est vrai que c'est toujours intéressant, ça. Déjà, on se met déjà dans la peau du personnage et on se voit déjà en conquérant. Et on s'identifie généralement à nos super-héros. Donc c'est bon en tout cas pour à la fois pour notre imaginaire. Et si ce héros est réel, comme c'est le cas comme David, eh bien effectivement, à certains épisodes, on se dit, bon, waouh, j'aurais aimé être aussi courageux que lui et faire autant d'exploits.
0: D'accord, très bien. Alors, Jean-Philippe, même question. Hein. Est-ce que toi, tu as aussi des héros dans la Bible ou dans la vraie vie, des personnes qui t'inspirent parce qu'ils ont été à un moment donné des personnes remarquables?
1: Ça va faire sourire à deux de mes cousines si elles regardent l'émission et qu'elles se souviennent de cet épisode. Lorsque j'étais enfant, Samson était, encore jusqu'à présent, hein, Samson était un de mes personnages de par sa force, etc. Et je me rappelle avoir demandé à mes cousines de m'attacher sur une chaise pour avec une corde et pour me délivrer tout comme Samson. Et là, plus par leur manque de pratique de nœuds que par ma force, j'avais réussi plusieurs fois à me défaire de ces liens, jusqu'à un moment donné où elles m'ont vraiment bien attaché et je suis parti tête en avant avec les mains attachées dans le dos. Donc je vous laisse imaginer le reste du spectacle. Mais effectivement, il y a ce personnage biblique, il y a aussi des personnages de l'histoire tels que Martin Luther King, des gens qui ont supporté des idées novatrices, des idées et qui m'ont inspiré aussi. Oui.
0: Merci déjà Jean-Philippe, merci Harry pour ce partage sur ceux qui sont considérés par vous comme peut-être des héros. Nous allons échanger et aller au cœur du texte pour essayer de nous remémorer deux héros particuliers, Caleb et Josué, qui ont marqué l'histoire des enfants d'Israël, mais certainement ont marqué notre histoire aussi. Je vous invite à plonger vos regards au cœur du texte. Je me tourne donc déjà vers Harry pour ceux qui nous regardent et qui n'ont pas forcément cette connaissance sur Josué et Caleb. Qui était Josué et Caleb et quel passage de la Bible en particulier fait mention de ces deux personnages?
2: Très bien. Donc, Josué et Caleb étaient des collaborateurs de Moïse. Et notamment dans Nombre 13, on voit qu'ils faisaient partie des 12 espions envoyés pour explorer le pays de Canaan. Et à la différence des autres espions, ils sont revenus avec un constat positif, en disant qu'il était possible pour le peuple, en tout cas s'il comptait, s'il s'appuyait sur Dieu, de pouvoir conquérir Canaan. Et d'ailleurs, dans Nombre chapitre 13, et je lirai au verset 30, où on voit quand même la bravoure de Caleb qui dit ceci. On voit qu'alors que le peuple murmurait, Caleb va dire ceci. Caleb fit taire le peuple qui murmurait contre Moïse. Il dit, montons, emparons-nous du pays, nous y serons vainqueurs. Donc on voit que Caleb avait cette assurance qu'en s'appuyant sur les promesses de Dieu, qu'Israël pouvait conquérir Canaan. Et on voit que c'est une question de perception, parce qu'il y avait les autres espions et ils voyaient autre chose. Ils se voyaient comme tout petits, comme des sauterelles devant des géants.
0: Alors, j'aime beaucoup cette transition qu'Harry vient de faire. Oui. Jean-Philippe, comment peux-tu comprendre que sur 12 espions, 10 voient une situation impossible et 2 voient une opportunité?
1: C'est souvent dans notre vie ce qui nous épate, c'est quand des choses qui nous sont impossibles, par exemple en entreprise, en milieu scolaire, ça nous semble impossible. Et puis il y a quelqu'un qui se lève et qui dit « Mais si, regardez, la solution, elle est là. Et pour tout le monde, non, mais non, il n'y a pas de solution. » Au final, c'est cette personne ou ce petit groupe de personnes qui démontre que eh ben si c'était possible. Et c'est ce que effectivement ces deux-là, Harry a cité nombre 13, on peut aller aussi dans nombre chapitre 14 hein, qui est juste après, où après encore une fois que les 10 autres ils disent oui, et c'est vrai que le pays est bon, ils ramènent des grappes de raisins qui ont l'air énormes effectivement d'après la description biblique, ils ramènent des choses. Oui, le pays c'est du miel, il y a du lait qui coule, etc. Et dans Nombre chapitre 14, ils reviennent tous les deux et disent « Ce pays que nous avons parcouru pour l'explorer, je suis au verset 7, est un pays merveilleux. Si le Seigneur prend plaisir en nous, il nous fera entrer dans ce pays et nous le donnera. C'est un pays ruisselant, pardon, de lait et de miel. Seulement, ne vous rebellez pas contre le Seigneur et n'ayez pas peur du peuple du pays. » Deux visions opposés et souvent la majorité la minorité qui ben là qui est silencieuse souvent comme on dit enfin une majorité silencieuse et une minorité qui est eh ben là c'est l'inverse c'est cette minorité elle a pris la parole elle a dit non on par le Seigneur
0: on peut y aller
1: et on va y arriver.
0: Alors Harry disait tout à l'heure que c'est Moïse qui avait envoyé ses espions en Canaan.
2: Oh, très bien.
0: Que dit Moïse par rapport à ces rapports? C'est-à-dire, on a 10 qui disent qu'on peut pas y aller, ça sera trop compliqué, on est des sauterelles à leurs yeux, ils sont des géants. Et 2 sur 12, donc c'est même pas le quart, j'ai envie de dire, c'est un sixième. 2 sur 12 qui vont dire, non, faut surtout pas faut y aller, Dieu va le livrer. Mais Moïse, c'est lui qui les a envoyés. Que dit Moïse par rapport à la situation? Est-ce que le texte nous donne la posture de Moïse, le chef du peuple de Dieu, par rapport à ce rapport controversé entre 10 et 2?
1: Que ce soit au verset 13, ou que ce soit au verset 14, ou au chapitre 14, eh bien Moïse et Aaron sont muets. Je n'ai pas de parole, si ce n'est qu'à partir du verset 10 du chapitre 14 de Nombre, où là, effectivement, c'est Moïse qui intercède, parce que c'est Dieu qui lui parle, il intercède pour le peuple, mais quant au rapport, on va plutôt écouter ces deux-là, on va pas prendre en compte, on n'a rien.
2: Oui, donc au fait, c'est Dieu qui va interpeller Moïse sur la situation, et on voit que Moïse, il n'est pas rassuré. Et je pense, en tout cas, c'est mon interprétation, ma lecture de la situation, qu'il a eu tendance à se fier au rapport de la majorité. Donc il s'est dit, bon, s'il y a souci sur les 12 espions, il y en a 10 qui reviennent avec un constat pessimiste, c'est que ça craint. Ça laisse à désirer. Alors, donc on voit que, au fait, il est face à une difficulté et humainement je peux le comprendre.
0: Alors Moïse,
2: il a envoyé des espions, et s'il envoie 12 espions, c'est pour se fier justement au rapport,
0: au témoignage de
2: ces 12 et de peser le pour et le contre. Après on pourrait se poser la question, est-ce qu'il a aussi manqué de foi?
0: Alors on a quand même Moïse, un homme qui parlait face à face avec Dieu.
2: Oui, exactement.
0: On a vu dans des études précédentes, Dieu est passé devant lui, même s'il a mis sa main pour le cacher.
2: Il aurait pu dire, Dieu, qu'en penses-tu?
0: Je sais pas. Tu dis peut-être que Moïse a manqué de foi. Est-ce qu'aujourd'hui, et je me tourne vers Jean-Philippe, est-ce qu'aujourd'hui c'est facile, même quand nos dirigeants, si on appartient à une communauté religieuse, ou bien peut-être nos patrons ne nous soutiennent pas, de rester fidèles à nos valeurs, à nos principes? Et comment le faire?
1: Alors, facile, non.
0: Mm-hmm.
1: Comment le faire? Je dirais un texte de Zacharie qui dit « Ce n'est ni par ta force, ni par ta puissance, mais c'est par mon esprit ». C'est l'esprit de Dieu qui nous donne cette colonne vertébrale, cette puissance pour pouvoir faire face Eh bien, dans, quand on est convaincu d'avoir la vérité ou la clé du problème, la clé de la situation, par la force de Dieu, et rester dans ses bottes, et puis ne pas se laisser emporter par la majorité qui est de crier avec tout le monde, ou de pleurer avec tout le monde, ou d'être... C'est pas quelque chose d'évident, c'est pas quelque chose de facile. C'est en théorie, comme ça, là, ce que je suis en train de dire, ça... Ben oui, mais par la puissance de Dieu, c'est bon, ça va le faire. Mais quand on est au pied du mur...
0: C'est là qu'on voit le mur.
1: Et puis des fois, quand on est dedans aussi. Hein.
0: C'est clair.
3: Et Dominique, permets-moi de revenir un peu sur la question précédente. Effectivement, on parlait de Moïse, de la réaction de Moïse. Mais lorsqu'on observe bien le texte, on se rend compte que l'Éternel ne remet pas en cause Moïse. Mais il remet en cause le peuple. Et cela nous donne une indication. C'est-à-dire que le curseur, lorsqu'il est placé sur le peuple, ça nous donne une information. Ça veut dire que quand bien même Moïse croirait Josué et Caleb, il ne pourrait pas partir avec un peuple qui manque de foi. Parce qu'il aurait fallu, il aurait fallu qu'il ait l'adhésion, en tout cas des espions, l'adhésion du peuple. Or, on voit qu'une majorité murmurait contre Dieu. Et effectivement, Moïse aurait été plus rassuré. Et d'ailleurs, la volonté de l'Éternel aurait été également d'avoir l'adhésion totale du peuple. Parce qu'il se dit, si Moïse part avec des hommes qui n'ont pas la foi, qui ne sont pas convaincus, mais c'est l'échec total, parce qu'ils ne sont pas dans l'alliance, ils ne sont pas dans une relation de foi avec le Seigneur. On est un peu dans la configuration de Gédéon lorsqu'il part à la bataille. Mais Dieu préfère aller avec un nombre réduit plutôt que d'aller avec un grand nombre, mais qui n'est pas convaincu et qui n'est pas déterminé à aller à la bataille. Sauf que dans le cadre de Moïse, le nombre était beaucoup trop réduit. Donc c'est seulement Josué et Caleb qui semblait avoir en tout cas suffisamment de courage et de foi pour combattre Canaan.
0: Donc si je suis ce que tu dis, Harry, en termes de salut, d'obéissance, la majorité n'est pas forcément dans le plus grand nombre. Je te laisse réfléchir à cette question. Jean-Philippe, par rapport à ce que Harry vient de dire, il y a quelque chose qui m'interpelle. Peux-tu nous dire si pour toi, Caleb et Josué ont à ce moment-là été des géants de la foi? Ou était-ce simplement un concours de circonstances? C'est-à-dire, est-ce que c'est l'occasion qui fait le géant, ou on est géant bien avant l'occasion?
1: L'œuf avant la poule, ou la poule avant l'œuf. Pour être un géant à ce moment-là, on ne naît pas géant.
0: Mm-hmm.
1: Et il me semble que c'est la semaine dernière, on évoquait Josué en disant que lui, il restait dans l'attente quand Moïse ressortait, donc il grandissait à l'image. Donc ce sont des gens qui se sont inspirés de l'attitude de Moïse, de ce que vivait Moïse, et qui ont voulu eux aussi participer à ça. Et à ce moment-là, ils démontrent, ils deviennent géants. Le texte nous rapporte, c'est qu'ils disent pas, on va y arriver. T'as vu Caleb, comment mon pote Caleb là, comment il est balèze, et moi Josué, je suis jeune, je suis plein de fougue, on va y arriver. Non, il dit si le Seigneur est avec nous, par la force du Seigneur, il faut pas regarder ces gens-là, c'est vrai qu'ils sont grands, mais le Seigneur, en gros, Dieu est plus grand et on va y arriver. Donc, on ne naît pas géant, mais à des moments, on se découvre, on se dévoile, et c'est là qu'on voit qu'on a progressé, et puis qu'on l'occasion fait de nous un héros de la foi, un géant de la foi, comme l'expression que vous voulez ou que voilà qui vous sied. Mais on est petit et on grandit. Et ils sont pas restés simplement à cette occasion-là. On va voir qu'après, quand ils vont emmener le peuple, ils continuent à être, quand Moïse va mourir et quand ils vont mener le peuple dans le pays de Canaan, ils vont continuer à être des géants et de la foi et à grandir encore.
3: Et cela nous donne une indication sur eux. Cela nous montre que ces deux hommes-là avaient une vie de reconnaissance. C'est-à-dire qu'ils reconnaissaient ce que Dieu avait fait. Ils étaient vraiment dans la louange, dans l'adoration du Seigneur. Et parce qu'ils avaient garder ce fil conducteur de l'histoire, ce que Dieu avait fait par le passé, la mer Rouge, et différents éléments, ils avaient gardé cela à l'esprit et l'avaient intégré. Parce que les autres aussi avaient des éléments de l'histoire, qui, pour les mêmes éléments. Et cela nous montre quelque chose, ce n'est pas le miracle. qui fait de moi, qui fait grandir ma foi. Mais c'est comment je l'intègre, comment je mène une vie de reconnaissance, une vie de louange, une vie d'adoration, et comment j'intègre ces choses.
1: Et ça, et c'est comment... important pour tous ceux qui, de et... nos jours, disent « Ah, si seulement on voyait
3: des choses. » Si on voyait des choses, non, ça ne fera pas. Si tu es incrédule et que tu es dans cette dynamique-là, tu seras incrédule, même comme même le ciel s'ouvrirait devant tes yeux. Ce qui fait la différence, c'est le rapport que tu as avec le Créateur, la vie de reconnaissance. Et cela nous interpelle dans notre vécu avec Dieu. Et nous amène justement à nous demander, est-ce qu'on passe suffisamment de temps à remercier Dieu pour ce qu'il a fait hier, ce qu'il a fait avant-hier, ce qu'il a fait pour nous, et contempler les grandes expériences de foi que nous avons vécues avec le Seigneur, parce que c'est en s'appuyant sur ces événements-là qu'on a les éléments nécessaires pour pouvoir affronter les batailles à venir.
0: Donc merci beaucoup Harry pour ces éléments. Donc Jean-Philippe, voilà deux hommes qui vont faire face à 10 espions qui donnent un rapport contraire à ce qu'ils ont dit, à un peuple d'environ 2 millions de personnes et à un chef qui reste silencieux et qui vont manifester effectivement ce côté qu'on dit géant, comme tu disais, héros de la foi. Aujourd'hui, est-il possible de faire face à la pression sociale, sociétale, familiale de l'Église par rapport à ce qu'on a vu, que d'autres aussi ont vu? Et qu'est-ce qui peut me faire tenir debout face à la pression? Parce que les 10 espions ont vu des choses aussi. Comme a dit Harry, ils étaient dans le désert, ils ont vu des miracles. Ils ont vu Jéricho, ils ont vu Canaan. Mais pourtant, ils ont fait un rapport différent. Donc, qu'est-ce qui aujourd'hui permettrait à quelqu'un, à un jeune, à toi, à moi, de tenir ferme face à la pression contraire à la promesse de Dieu?
1: Encore une fois, je reciterai, hein, c'est par l'Esprit de Dieu. C'est la puissance de Dieu, la puissance que Dieu donne. Et il la donne pas de manière magique. Mm-hmm. Il la donne dans cette relation qu'on entretient. Mais c'est pas évident. Je comprends. Il y a la pression du groupe. Alors ceux qui ont fait un petit peu de étudier un peu les phénomènes de groupe là en entreprise ou etc. On sait que régulièrement on voit ça sur Internet ou on voit ça dans des émissions quand des choses montées où il y a des gens qui arrivent dans une pièce. Et tout le monde dans la pièce est en fait au courant de ce qui se passe, sauf celui qui vient de rentrer. Puis on met en place pour voir si face à la pression, à la manière de faire de tous les autres, celui qui vient de rentrer, il va se conformer. Et majoritairement, eh bien, c'est le groupe, c'est qui domine sur celui qui est unique, celui qui arrive. Et pour ne pas tomber dans ces choses-là, ben il nous faut quelque chose qui sorte
0: de l'ordinaire.
1: De l'ordinaire. Et qui peut donner ces choses-là? Alors, bien sûr, en d'autres lieux, en d'autres endroits, on nous dira, eh bien, il faut travailler sur mindset.
0: Sur mindset.
1: Hein, il faut
0: avoir,
1: voilà, il faut travailler sur l'affirmation de soi.
0: Alors, sur quoi il faut travailler, alors, Jean-Philippe?
1: Eh bien, il faut travailler sur nous-mêmes par la force de Dieu.
0: Amen. Quelle a été la conséquence de cette prise de position de Caleb et Josué? C'est-à-dire, quel a été le résultat pour eux de se positionner face aux autres espions, face au peuple, face à Moïse, à ce moment-là? Est-ce qu'il y a une conséquence pour eux par la suite au niveau de Canaan?
3: Effectivement, c'était source de bénédiction pour Josué et Caleb. D'ailleurs, les propos de Caleb qu'on trouve dans Josué chapitre 14 à partir du verset 7 illustrent bien la bénédiction que ces hommes ont reçue. Caleb dit, j'étais âgé de 40 ans lorsque Moïse, serviteur de l'Éternel, m'envoya de Kadès-Barnéa pour explorer le pays et je lui fis un rapport avec droiture de cœur. Mes frères qui étaient montés avec moi découragèrent le peuple, mais moi, je suivis pleinement la voie de l'Éternel, mon Dieu. Et ce jour-là, Moïse jura en disant, le pays que ton pied a foulé sera ton héritage à perpétuité pour toi et pour tes enfants, parce que tu as pleinement suivi la voie de l'Éternel, mon Dieu. Et au verset 10, maintenant voici l'Éternel m'a fait vivre comme il l'a dit. Il y a 45 ans que l'Éternel parlait ainsi à Moïse lorsqu'Israël marchait dans le désert, et maintenant voici, je suis âgé aujourd'hui de 85 ans. Je suis encore vigoureux comme au jour où Moïse m'envoya. J'ai autant de force que j'en avais alors, soit pour combattre, soit pour sortir et pour entrer.
0: Donc on voit que malgré les années, le fait d'avoir été fidèle à Dieu à un moment donné a permis à ces hommes d'aller beaucoup plus loin que les autres, puisque si je ne m'abuse...
1: Ce sont les deux seuls
3: qui ont vu la terre promise.
1: Qui ont, enfin, à cette période des espions qu'on a longuement relaté, eh bien, Moïse, Aaron...
0: Ils sont tous morts.
1: Tous morts, sauf Caleb, Josué, et c'est eux deux qui font rentrer, par la puissance de Dieu bien sûr, le peuple
0: en
1: Canaan.
0: Merci Jean-Philippe, merci Harry pour ces éléments. Et nous allons voir comment les mettre en application dans notre vie avec des clés pour aujourd'hui. Deux hommes, Caleb et Josué, des géants de la foi, des héros de la foi. Aujourd'hui, Jean-Philippe, Caleb et Josué ne sont plus. Tu nous as cité quelques exemples pour toi comme Samson. Penses-tu être aujourd'hui, Jean-Philippe, un héros de la foi?
1: Oh mon Dieu. Alors non, très très modestement, à mon niveau, peut-être pour certains qui verraient dans mes actes des choses qui seraient un... Alors, héros, c'est peut-être pas le mot, mais...
0: Un géant.
1: Non plus. Je suis bien plus petit que toi. un modèle ou un exemple. Mm. On va rester vraiment, non pas une fausse humilité, mais voilà. Mais peut-être un modèle ou un exemple. Mais c'est tellement sujet à fluctuation. Parce que... ce qui est la vérité du matin n'est pas la vérité du midi ou la vérité du soir. Ce qui est celle d'un jour n'est pas celle du lendemain. Et je pense que même quand on doit être des exemples plutôt que des héros, des géants, etc. Laissons ça à l'histoire et surtout au Seigneur quand il reviendra pour nous donner à chacun. Voilà. Mais nous devons être au moins des exemples, des témoins. Et pour encourager, pour motiver, pour entraîner, je ne sais quel terme employer pour être d'autres, à eux-mêmes aussi faire leur expérience avec Dieu et devenir à leur tour, peut-être pas forcément non plus ni des géants ni des héros, mais à leur tour qu'ils vivent des choses avec le Seigneur, qu'ils lui fassent confiance et à leur tour devenir des exemples, des témoins, etc.
0: Harry, quelle est la plus grande difficulté pour, comme disait Jean-Philippe, devenir un exemple dans la foi aujourd'hui? Quelles sont les difficultés auxquelles on est confronté concrètement dans la société actuelle pour devenir un exemple dans la foi?
3: Eh bien, bon, on peut parler de beaucoup de choses. Les obstacles, ils sont multiples à l'heure actuelle. On peut penser à tout ce que les réseaux sociaux nous proposent. Et on remarque dans notre société que, d'ailleurs, peu importe l'âge maintenant, beaucoup se retrouvent à scroller les écrans. D'ailleurs, on sait où nous prendre.
1: Oui.
3: Si vous n'êtes pas trop Instagram, on vous prend sur Facebook. Si vous n'êtes ni Facebook ou Instagram,
0: WhatsApp.
3: Eh bien, sur WhatsApp, si vous n'êtes pas trop WhatsApp non plus, les shorts sur YouTube ou TikTok. Donc, chaque personne a son petit,
1: voilà.
3: Je dirais pas péché mignon, mais a ses petites habitudes où parfois l'ennemi peut semer, en tout cas, son venin. Donc effectivement, il y a des tentations, il y a des pièges, on les voit partout, soit par le matraquage dans les médias, sur les écrans ou autres. Mais parfois aussi, les tentations, elles sont intérieures aussi. On a nos propres faiblesses, on a nos propres tentations. Et c'est la raison pour laquelle nous sommes appelés à devenir des géants. Et c'est intéressant de voir que dans Éphésiens 6, Moïse nous propose d'être équipés. En tout cas, pour la bataille, il nous dit « Revêtez-vous de toutes les armes de Dieu afin de pouvoir tenir ferme contre les ruses du diable. » Et j'aimerais inviter d'ailleurs nos auditeurs à relire ce chapitre où il est question d'avoir une ceinture à nos reins, d'avoir la vérité, c'est-à-dire lire la parole de Dieu, le zèle de l'évangile. Donc l'évangile aussi nous maintient en tout cas dans une dynamique de salut. C'est pas tant pour sauver les autres, mais c'est pour nous maintenir aussi dans une dynamique de salut. En tout cas, on voit que la dynamique de notre vie spirituelle, une fois qu'on s'y attelle, une fois qu'on met en pratique ce que Dieu met à notre disposition, eh bien on a quand même des éléments qui nous permettent de tenir bon, de tenir ferme et de pouvoir dire, comme Paul l'a dit, j'ai combattu le bon combat, j'ai gardé la foi.
0: Jean-Philippe, une dernière question. L'homme est faillible. Faut-il quand même avoir des exemples de foi? ou ces exemples doivent-ils être considérés comme passagers?
1: Alors, encore une fois, hein, le Seigneur nous a créés pour avoir des interactions. Oui. Donc forcément, c'est qu'il y a quelque chose. Tu citais Paul à l'instant. Paul, soyez mes imitateurs, comme je le suis moi-même du Christ. Donc, en fait, la démarche, elle est là. Si tu vois des choses bien en moi, essaye de faire. Même moi, si je le fais, c'est parce que je suis Christ. Et non pas, faites ce que je dis et faites pas ce que je fais.
0: Super. En tout cas, merci Jean-Philippe pour ce dernier élément. Merci Harry pour les éléments. Nous croyons et nous espérons que cette étude vous a fait du bien, qu'elle vous a permis de vous positionner, d'avoir vos repères, vos géants, de devenir des exemples, tout en gardant en tête que le seul exemple est le Christ. Nous vous invitons à continuer à suivre nos émissions d'Autrement dit, et nous vous donnons rendez-vous la semaine prochaine pour une nouvelle émission.

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2: Chers auditeurs, bonjour. Nous sommes heureux aujourd'hui de vous retrouver et de pouvoir vous souhaiter une très bonne écoute dans cette émission Plantes et Santé. Je suis avec vous en ce jour pour pouvoir vous parler d'une herbe qui peut vous aider. Cette herbe, nous l'appelons et on l'appelle herbe à l'angine. Herbe à l'angine, c'est quoi cette herbe-là? Ben, vous savez que nous souffrons des fois de maux de gorge, nous souffrons des fois d'une angine, nous souffrons des fois de certaines maladies, au niveau de la gorge, certaines affections qui sont dues à des bactéries ou encore à un chaud, à un froid, à un rhume ou un virus. Et pour pouvoir faire face à cela, ce qui nous fait souffrir en entraînant des douleurs, en ayant des maux de gorge ou en ayant même de la fièvre, alors c'est quoi l'herbe à l'angine? Eh bien, comment l'appelle-t-on en Guadeloupe, dans la Caraïbe anglophone ou encore dans la Caraïbe hispanophone? Alors, le nom scientifique, c'est la Priva lapulaxea. Priva lapulaxea, c'est une plante de la famille des verbenacées. Famille des verbenacées, c'est de la même famille que la verveine blanche. Cette plante, nous l'appelons vulgairement, dans la Caraïbe française, la Caraïbe francophone, on l'appelle cousin. Certaines personnes l'appellent collant parce que il faut faire attention, ça colle sur les chaussures, les pantalons, sur aussi la robe de certaines personnes. Hein. On l'appelle aussi gendarme dans la Caraïbe francophone. Dans la Caraïbe anglophone, eh bien, il l'appelle ketong, katong ou encore burnt. Dans la Caraïbe hispanophone, par exemple le Guatemala ou encore le Panama, on l'appelle cadirio ou en Guyane française, on l'appelle 24 heures

0: en Jamaïque, on l'appelle burnt bush. Voilà, ce sont des noms comme cela, mais c'est une plante qui, c'est différent du collant que nous connaissons, le collant qui est une espèce de grappe qui est plat, de petites vésicules verdâtres hein, qui collent sous le pendant. Mais celui-là, c'est une espèce de grappe avec des fleurs verdâtres et tout rond et là, qui c'est au bout de la plante et cela s'accroche aux vêtements. Alors, quelle est l'origine? Bien, cela vient d'Amérique tropicale. Et c'est une plante qui existe dans toutes les Antilles, surtout Amérique centrale, Amérique du Sud. Et cette plante a été introduite en Afrique et en Asie. Elle est commune spontanément dans les endroits frais ou les endroits ombrageux et très fréquente aux Antilles, autour des habitations, dans les plantations où elle est considérée comme une mauvaise herbe et elle fleurit de juin à novembre. Alors, comment on l'utilise? Quel usage faisons-nous de cette plante sur le plan traditionnel? En Guadeloupe, en Martinique, on l'utilise en décoction, la décoction des feuilles, hein, qui est employée de tout temps en gargarisme contre les maux de gorge, contre la grippe et la fièvre. Et on peut faire aussi une emplâtre de la plante pilée qu'on additionne avec un peu de sel et qu'on applique sur les genoux pour extraire l'eau en excès dans le sang. En fait, pour les douleurs articulaires également. Je dis bien un emplâtre avec des feuilles pilées, avec un peu de sel et on applique sous les genoux. On applique aussi pour faire sortir l'eau du genou. On applique aussi pour les douleurs articulaires au niveau des chevilles, hein, au niveau du coude et on fait aussi une décoction des sommités fleuries, c'est-à-dire où il y a les petits, une espèce de petit pompon, hein. C'est une espèce de petit pompon qui est recommandé en cas de troubles gastro-intestinaux. On pratique également en Haïti ou en République dominicaine. La plante est proposée là comme diurétique, c'est-à-dire pour faire uriner. Et en Jamaïque, par exemple, le thé de la plante est un remède pour les rhumes. Et surtout aussi pour les problèmes de gonorrhée. La gonorrhée, c'est au niveau sexuel, lorsqu'on a ce que l'on appelle une coulante. En usage externe maintenant, elle est considérée comme vulnéraire et astringente. Vulnéraire, c'est-à-dire qu'on l'utilise, rappelez-vous bien, en cas de vers intestinaux. Cela peut les expulser. La plante est employée aussi en cataplasme sur les plaies et les blessures. Alors, quels sont les usages recommandés? Je reprends. Maux de gorge, comment faire? Eh bien, on se gargarise plusieurs fois par jour avec l'infusion des feuilles à 30 grammes par litre. Et on peut sucrer avec un peu de miel. On l'utilise également pour les coliques. Les coliques, c'est-à-dire douleur au niveau du ventre, la gastralgie, douleur au niveau de l'estomac, pour les ballonnements, pour les diarrhées. Donc, alors, comment utiliser? Boire une tasse 3 fois par jour de l'infusion, toujours des sommités fleuries. Alors là, c'est le pompon qui sort, le petit pompon, c'est un grappe, hein. Ça colle sur le pas celui qui est tout à fait à terre, qui court, hein, ça c'est un autre collant, mais celui qu'on appelle herbe à l'angine, c'est celui qui envoie des petits pompons, et là c'est une bien verdâtre, hein, et qui colle au niveau des vêtements. Donc, qui est pas facile, beaucoup plus difficile à enlever que le collant qui rampe par terre. Donc, alors, je dis bien colique, gastralgie, ballonnement, diarrhée, boire une tasse 3 fois par jour de l'infusion des sommités fleuries à 30 grammes par litre. Pour les contusions maintenant, alors les coups, hein, lorsqu'on a une entorse, on applique un cataplasme des feuilles écrasé sur les zones douloureuses. On peut faire un cataplasme avec les feuilles écrasées que l'on place sur les zones douloureuses et qu'on maintient avec un morceau de gaz ou de bande Velpo. Alors, voilà quelque chose d'autre que les chercheurs français qui ont déposé un brevet concernant des extraits d'herbes à l'angine et surtout pour des soins cutanés. Eh bien, ils ont déposé un brevet pour pouvoir utiliser cette herbe-là, des chercheurs français, sur d'autres produits sur le plan cutané. Donc, voyez-vous que nous avons ici des plantes assez intéressantes et cette herbe à l'angine peut soigner une angine, peut soigner des maux de gorge, peut soigner aussi des entorses, comme aussi enlever l'eau au niveau des douleurs, au niveau de nos genoux, hein, et au niveau de nos coudes, au niveau de nos chevilles, lorsque nous avons mal et que nous souffrons de douleurs, d'arthrose, de rhumatisme, hein, ou encore de certains traumatismes, nous pouvons utiliser cette herbe à l'angine.
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Chers amis, bonjour ou bonsoir en fonction du fuseau horaire dans lequel vous vous trouvez. Et merci une fois de plus de nous accorder votre attention dans le cadre de l'émission Synthèse. Synthèse, c'est une émission qui vous permet d'en savoir toujours un peu plus sur la parole de Dieu. Et j'aime surtout ajouter la possibilité de faire une expérience, votre expérience personnelle avec Dieu, le Dieu qui a accepté de donner sa vie pour l'humanité. Alors, nous sommes déjà... Nous sommes déjà à la quatrième étude de cet ensemble autour...